Lola Bay est une chanteuse, autrice, compositrice qui mêle douceur, humour et spontanéité. Si vous avez pu la voir dans l'émission The Voice, ce qu'elle affectionne aujourd'hui, c'est sillonner le monde rural pour chanter dans les tout petits villages.

0: M'ennuyer, Lola Baye. Un coup de cœur ici même. 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
1: Ma tata, elle est petite. Quand elle a un truc qui est haut, elle n'arrive pas à l'attraper.
2: Vous préférez être grand ou petit ?
1: Moi, j'ai envie d'avoir 15 ans comme ma cousine Olivia qui a un appareil dentaire. Parce que j'ai envie d'être grande comme elle et j'ai envie de sortir avec mes copines quand il fait beau. Ma mère, elle est très grande, mais elle y arrive quand même à rentrer. Elle n'est pas obligée de baisser la tête. Mon papa, elle est grand, mais a des grands doigts. Elle ne peut pas lâcher les chouchous de ma petite sœur Lisa.
2: T'as envie d'être grande ou de petite ?
1: Comme ma maman. Ma maman, elle est moyenne. J'ai envie d'être pas trop petite, mais pas trop grande. Ma tata, elle est petite. Et du coup, quand elle a un truc qui est haut, elle n'arrive pas à l'attraper. Et mon père, il est plus petit que ma mère. Je préfère être grande, mais être petite, c'est aussi bien parce que, enfin, on peut passer partout, c'est un peu plus pratique, c'est tout ça. Juste être un peu plus grand, mais pas beaucoup. Je rêve que je sors avec mes copines, que j'ai 15 ans et que j'ai mon portable.
2: Donc, en fait, quand on est grande, on a...
1: un portable, et mon père, il m'avait donné son portable qu'il avait cassé quand il était grand. J'ai envie d'avoir un portable parce que, comme ça, je pourrais appeler mes copines, je pourrais envoyer des messages et je pourrais envoyer des photos. Moi, ça, j'ai envie d'avoir un portable pour faire des jeux, pour faire plein de choses. Bah, moi, j'ai un téléphone rose, mais il est pour enfants. Il y a des jeux, des vidéos, de la musique. On peut envoyer des messages, on peut envoyer des photos, et je peux jouer à mes jeux. Et même, j'ai envie d'avoir un portable pour de vrai, comme ma mère, vu que ma mère, elle a un jeu de Disney et un jeu pour construire des manèges. Moi, j'ai trop envie d'en avoir un.
2: Pour faire quoi ?
1: Je sais pas.
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3: L'attraction ouvre ses portes, on va rentrer dans une première salle. Et déjà, quand on vient dehors et qu'il fait 2 degrés, on est content de retrouver un peu de chaleur.
4: Bienvenue dans le monde des nappes de vidange. Ici, vous trouvez les plantes et les étranges de la planète.
3: Ce qui est assez incroyable, c'est qu'on traverse plusieurs salles avec plusieurs ambiances. On va pouvoir voir de nombreuses plantes, sentir, interagir en parlant. Et on va voyager à travers un jeu de lumière, un jeu de mapping assez incroyable. Et franchement, je l'avoue, c'est assez bluffant.
4: Transférons l'énergie récoltée vers les serres via le système racinaire de mes plantes. Au rendez-vous de l'autre côté. Je sens que ça va être spectaculaire.
3: Alors pour ceux qui ont déjà eu l'occasion d'aller au bassin des lumières à Bordeaux, on est un petit peu dans ce même univers. On va voyager dans une serre éclairée avec un mapping qui va interagir aussi en fonction de nos pas. Et ça, c'est plutôt sympathique. On marche, la lumière s'éclaire au sol, les murs sont éclairés avec des décors paradisiaques, fleuris. Et franchement, c'est extrêmement bluffant. Allez, on quitte la serre pour un autre monde, un autre univers. Direction la toute dernière salle où là, normalement, j'avais eu l'occasion de venir dans les coulisses lors de la construction de l'attraction il y a quelques semaines. Là, on va se retrouver face à un arbre imposant et il va falloir lui redonner vie en tapant en rythme sur des énormes tambours qui ont été mis à disposition. Et ça, je suis persuadé que ça va plaire aux petits, mais aussi aux grands. Ok, donc là, je vais me greffer avec une famille. On va taper à fond sur le tambour. Et en fait, à chaque fois qu'on donne une impulsion sur le tambour, ça envoie de l'énergie dans l'arbre, l'arbre prend vie. Et pour le reste, je vous laisserai le découvrir par vous-même, mais c'est, faut le dire, assez magique. Est-ce que je peux vous demander qu'est-ce que vous en avez pensé ?
5: Bah franchement, c'est super top, c'est une belle expérience, c'est très joli.
3: Ça vous a plu ?
6: Ça change beaucoup de toutes les attractions qu'on peut voir partout en fait. Et là c'est vachement ludique même pour les enfants. C'est très visuel. Le fait de à la fin de taper sur les tam-tam, franchement c'est juste génial.
3: Est-ce que ça vous a plu les filles ?
7: Oui.
3: Pourquoi ça vous a plu ?
7: Parce que en fait les plantes elles nous avaient suivies. Et c'était trop bien, on a beaucoup aimé. Et voilà.
3: Bon, ben voilà, je vous l'avais dit, ça marche sur les petits, ça marche sur les grands. Maintenant, il ne vous reste plus qu'à venir ici, au Futuroscope, pour venir découvrir la Serre des Mondes. C'est l'une des deux nouvelles attractions de cette saison 2026, la 39e pour le Futuroscope. Bon, je vous souhaite quand même qu'il y ait un peu plus de soleil qu'aujourd'hui. Quoique, franchement, pour aller dans la Serre des Mondes, vous serez quand même content de retrouver un peu de chaleur.
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8: Ce matin, on a rendez-vous avec un Caulois, il s'appelle Éric Castet, et avec sa femme Juliette, ils ont intégré il y a quelques années l'organisation internationale JRS, c'est Jesuit Refugee Service Welcome. Il s'agit en fait de réseaux de familles qui mettent à l'abri des migrants le temps de leur régularisation pour éviter qu'ils dorment à la rue, avec tout ce que ça comprend évidemment. Alia Zegaoula a rencontré Éric, qui se décrit d'abord en trois mots.
9: Déterminé, ça c'est sûr. Déterminé, deux fois, ça compte. Optimiste. On a l'impression de que notre action est une goutte d'eau dans l'océan des souffrances. Il y en a une, toute sa famille a été massacrée. Elle est venue à pied, elle a traversé du désert, en prison, en Libye, esclavage, viol. Des fois, ils abandonnent leur famille. Ça nous oblige à faire un peu de géopolitique, à comprendre ce qui se passe dans les autres pays. On a l'impression de toucher à l'essentiel. Et pendant six mois, nous accueillons Myriam. C'est une magnifique aventure à plusieurs titres. D'abord, la rencontre de ces gens qui vivent toutes les horreurs qu'on peut imaginer. Vraiment toutes.
10: Qu'est-ce que vous en retirez de ces rencontres que vous n'auriez sans doute pas faites sans ce réseau ?
9: Bon, moi, ça a été un choc. Il y avait des préjugés sur les religions et les coutumes. Moi, je vais parler franchement. On a accueilli une femme qui a vécu toutes les horreurs, mais qui a un rayon de soleil. Et grâce à sa foi, qui n'est pas la mienne, qui est foi musulmane, et je découvre que sa foi lui permet de faire triompher la joie. J'étais très touché par la capacité de résilience.
10: Au-delà de ces semaines passées ensemble, est-ce que vous arrivez à avoir des nouvelles de ces personnes accueillies auparavant ?
9: Oui, il y en a qui reviennent nous voir, il y en a qui ont réussi à s'installer, qui ont réussi vraiment à se régulariser, à trouver du travail. Elles viennent voir maman Juliette, papa Éric.
10: Est-ce que vous diriez que ça vous a davantage encore ouvert à l'autre ?
9: Merci pour la question. Je suis ouvert à l'autre. Mais jusqu'à quel point je consacre du temps à celui qui est en face de moi ? Jusqu'à quel point je le considère ? Je peux faire distraitement en pilotage automatique, mais quand la personne est en face de moi, est-ce que j'ai l'impression de perdre mon temps ou est-ce qu'au contraire, je considère que chérir la personne qui est en face de moi est peut-être l'action la plus directe pour la paix ? C'est la question que je me suis posée. Évidemment, je suis très occupé, mais quand j'ai pris du temps pour apprendre à Myriam à faire de la trottinette et du vélo, je me disais, Eric, t'as tellement de choses à faire, mais en fait, non. Non, à la fois c'est un investissement et à la fois moi-même je suis bouleversé par ce qui se joue quoi. Il y a quelques mois, il y avait les 10 ans de JRS Welcome. Je sais pas combien de personnes mises à l'abri dans le 06 étaient réunies et sur l'estrade quand il y a eu la trentaine de migrants 10 ans après, c'était séquence émotion. Vraiment, des gens magnifiques, des témoignages, c'est un grand moment d'humanité.
10: À ceux qui osent pas ou ceux qui se disent c'est trop compliqué, vous diriez quoi ?
9: Bah, c'est cette fameuse parabole de l'homme qui marche au bord de la mer et qui jette à la mer toutes les étoiles de mer qui sont sur la plage. Et un autre lui dit, mais tu te rends compte, il y en a des milliers. C'est complètement vain. Il dit, oui, c'est vain, mais pour celles que je mets à l'eau, ça change tout, c'est leur vie qui en veut. Donc, de voir des existences sauvées, entre guillemets, quand je dis des existences, c'est parce que ces jeunes sont des futurs parents, j'espère, et c'est pas juste une personne, c'est une lignée. Enfin, voilà, c'est des vies dans leur durée qui sont modifiées. Se soucier d'une personne, il faut commencer par ça, quoi. Voilà où j'en suis de mes réflexions, de ce que je reçois en faisant ça.
8: Ah, le portrait très fort et mouvant hein, d'Éric Castet. 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
2: Bonjour Olivier, on parle donc de cuisine aujourd'hui ?
1: Tout à fait, et on fait un viron du côté du nord du département. Bonjour les amis, petit tour du côté du pays rouennais aujourd'hui. Comme on y dit là-bas, la gastronomie c'est très important à Rouen, vous en avez peut-être écouté parler. Sur le plan linguistique, le Y pronom neutre, on y aime bien dans le nord du département. Et je vous rappelle que le verbe entendre n'existe quasiment pas. À Rouen, on écoute. Donc vous avez peut-être écouté parler de l'importance de la gastronomie là-bas. Alors la figure tutélaire, c'est la maison Trois Gros, 3 étoiles au guide Michelin. Le restaurant tenu à partir de 1930 à Rouen par Jean-Baptiste Trois Gros et son épouse Marie, puis par leurs fils Jean et Pierre, et enfin par leur petit-fils Michel, qui s'est installé depuis quelques années à Ouche près de Rouen, et maintenant son fils César. Vous avez remarqué comment je dis Rouen en une syllabe plutôt que Rouen en deux syllabes? C'est comme ça qu'on y dit dans la région. Donc vous l'avez compris, la gastronomie c'est important, c'est number one. Les gens aiment bien les douceurs aussi, hein. La région rouennaise, c'est la terre où l'on a fait la vraie papillote, celle qui est faite chez Révillon au Coteau. Ça va être de saison. Et puis, nous avons la praluline, une brioche au beurre et aux pralines roses, créée par Auguste Pralu en 1955. Au fait, la pâtisserie et chocolaterie Pralu, c'est bien d'origine rouennaise, même si on en trouve un peu partout aujourd'hui, et même si les Lyonnais tentent de se l'approprier. Non, les Gones, Pralu, c'est rouennais. Les pralulines, ils en font tellement qu'il faut qu'ils prennent très tôt le matin. Prendre, ça peut vouloir dire embaucher, commencer le travail dans le parler rouennais. Alors, attention quand même avec les papillotes et les pralulines, hein, si vous avez une chemise blanche, parce que vous pouvez vous faire une catole, c'est-à-dire une tache. Par contre, après avoir mangé, vous aurez la caisse. À d'autres termes, vous serez en forme. Les ch'tis, ils adorent. Oui, à Rouen, on parle volontiers de ch'tis pour désigner les enfants. Ne pas confondre avec le ch'timi du Schnorr. Un événement incontournable de la région rouennaise, c'est Rouen Table Ouverte, RTO pour les intimes, dans lequel gastronomie et spectacle vivant se rencontrent pour le plaisir des papilles, des yeux et des oreilles. Un autre grand rendez-vous, c'est le Salon de la Gastronomie, organisé par le comité des fêtes au Coteau et qui se tient depuis quelques années dans la grande salle du Scarabée à Riorges. On y propose le meilleur de la production d'une centaine d'exposants et leur savoir-faire. Et même si ça pleut, et si la pluie vous y craignez, comme on dit volontiers à Rouen, c'est-à-dire si vous n'aimez pas ça, vous serez bien à l'abri au Scarabée. Au Scarabée, on peut s'étendre, mot du patois rouennais qui veut dire se réchauffer. Voilà, voilà.
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3: Juan Manuel Fangio a débuté et terminé sa carrière de pilote de F1 sur le circuit de Gueux. Et en 1958, c'est le Grand Prix de Cuba, un pays secoué par l'insurrection menée par Fidel Castro contre le dictateur en place. La veille de la course, le 23 février, Fangio fait les derniers essais sur le circuit. Il a 47 ans, la retraite sportive est proche, mais il est très attendu. C'est la star. Le soir, il est à son hôtel quand il est enlevé par des membres du mouvement révolutionnaire cubain. Une manière d'embarrasser le régime et d'attirer l'attention sur la misère du peuple. La course est finalement lancée dans un climat tendu. Fangio, lui, qui sera retenu 26 heures, sera bien traité. Il sera libéré sain et sauf. L'enlèvement fait la une des journaux du monde et sert la cause révolutionnaire. Après la révolution de 1959, la F1 disparaît de Cuba, jugée incompatible avec le nouveau régime communiste. Fangio est né au début du XXe siècle en Argentine. Il arrive tard en Europe. Hein. Il approche des 40 ans quand il se lance dans le premier championnat de F1 en 1950. Il va rapidement impressionner par son talent exceptionnel. Il se distingue par son intelligence de course, sa régularité, sa maîtrise de la mécanique, capable de préserver une voiture tout en restant incroyablement rapide. Fangio court pour les plus grandes écuries de l'époque, Alfa Romeo, Maserati, Mercedes-Benz et Ferrari. À une époque où les voitures sont extrêmement dangereuses et les circuits bordés d'arbres, de bottes de paille ou de simples barrières, sa constance force le respect. Parmi les circuits marquants de sa carrière figure notre légendaire tracé de Gueux à côté de Reims. Un circuit ultra rapide, composé de longues lignes droites sur route nationale, où les voitures dépassent souvent les 250 km/h. Fangio y brille dès le premier Grand Prix de France, le 2 juillet 1950. Il est champion du monde l'année suivante. Il va remporter 5 titres de champion du monde jusqu'en 1957. Un record qui va tenir près d'un demi-siècle. Et même quand il ne gagne pas, il impressionne par sa combativité et son sens tactique. Fangio prend sa retraite en 1958 avec un palmarès exceptionnel. 24 victoires en 51 Grands Prix. Aujourd'hui encore, c'est une référence absolue. Juan Manuel Fangio sur le circuit de Gueux, c'est l'un des trésors de Champagne-Ardenne.
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4: Impossible de ne pas céder à la tentation des macarons de Boulet, la plus ancienne enseigne de la ville depuis 1854. Et la transmission est aussi une affaire de famille puisque Jacques-Alexandre vient de passer la main à sa fille. Bonjour Mathilde.
5: Bonjour.
4: Les macarons de Boulet sont fabriqués dans la tradition de manière artisanale. Il y a une volonté de garder une production de qualité.
5: Moi, c'était vraiment une priorité pour moi, comme ça l'a été pour mon père il y a 31 ans, quand il a pris la suite donc, de sa maman, donc ma grand-mère. C'est de perpétuer le savoir-faire et donc bien sûr la qualité et l'artisanat. Donc je modifierai absolument pas du tout la façon de les fabriquer. Ça restera tel que ça l'est depuis le début.
4: Quels ont été les mots de votre papa ?
5: Pour être honnête, ça fait quelques années qu'on en discute, hein, que le sujet est sur la table. Mais ça lui tenait bien sûr à cœur voilà, qu'il y ait une suite. Il ne m'a mis aucune pression. Hein, ça s'est fait d'une manière très naturelle, très douce également. Je pense qu'il est fier et surtout heureux de savoir que je vais conserver ce savoir-faire et pas faire de changements majeurs qui puissent entacher notamment la qualité de nos macarons.
4: Les macarons de Boulet, ils sont célèbres, Mathilde, dans le monde entier. L'export peut être encore plus performant.
5: Ça peut être encore plus performant parce qu'aujourd'hui, avec Internet, les possibilités sont illimitées. Mais j'ai surtout à cœur de maintenir notre ancrage dans la région parce que c'est tout de même essentiellement en Lorraine hein, qu'on a nos clients de plus longue date. Donc l'export fait partie de mes projets, mais je tiens surtout à trouver de nouveaux distributeurs dans la région et à continuer de les faire connaître autour de nous.
4: Vous êtes en possession d'un secret de fabrication. Qu'est-ce qui fait ce petit goût si particulier des macarons boulageois pour qu'on les aime tant ?
5: Ce qui fait vraiment leur particularité, c'est ce goût de l'amande, parce que nous on travaille donc des amandes entières qu'on reçoit dans leur peau. C'est pas de la poudre d'amande, hein, c'est des amandes qui arrivent entières chez nous et qu'on va ensuite aller émonder. Du coup, on ne casse pas la fibre de l'amande lors de la fabrication. Donc ça permet vraiment à nos macarons d'avoir un goût très fin, très subtil, le goût de l'amande qui se développe très longuement dans la bouche après l'avoir mangé. Et le dressage à la cuillère, qui est une technique très rare hein, sur les macarons. On a quand même beaucoup de macarons aujourd'hui posés avec une dresseuse. Les nôtres sont faits un par un à la main à la cuillère en argent et donc ils ont un moelleux que vous trouverez sur aucun autre macaron.
4: Vous représentez la 7e génération à travailler dans l'entreprise. Est-ce que c'est une pression supplémentaire de faire perdurer cette tradition ?
5: Comme voilà toute reprise d'une société d'aussi longue date, il y a une pression, aussi beaucoup beaucoup de fierté. Puis je resterai bien entourée par mon papa, ta compagne qui travaille ensemble depuis longtemps ne seront pas très loin. Donc je suis quand même bien entourée. Donc assez confiante tout de même.
4: Question gourmande, Mathilde, comment aimez-vous déguster le macaron de Boulet ?
5: C'est vrai qu'avec un petit café à 16h, pour moi c'est l'idéal. Mais honnêtement, même avec une coupe de champagne, il n'y a pas d'heure pour en manger. Ça passe toujours très bien.
4: Un grand merci d'avoir été notre Lorraine du jour et très bientôt à Boulet pour goûter ces magnifiques macarons.
5: Avec grand plaisir, à bientôt.
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2: Quelle qualité doit avoir un sportif de haut niveau ?
3: Des forces, des muscles, manger sain et beaucoup boire.
4: Il faut beaucoup, beaucoup s'entraîner pour faire le sport qu'on veut.
5: Pour faire marcher ses muscles.
4: On s'entraîne beaucoup, genre on fait de la muscule, prendre des poids de genre 40 kilos sur ses bras et tenir le plus longtemps pour avoir des muscles.
2: Et vous connaissez des sportifs de haut niveau ?
5: Ah, oui. Cristiano Ronaldo,
4: Teddy Riner, Kylian Mbappé,
5: Lionel Messi,
6: Léon Marchand,
5: Félix Lebrun et Alexis Lebrun.
2: Et ils faisaient quoi eux ?
5: Du ping-pong.
2: Vous les avez regardés pendant les JO ?
5: Oui, de temps en temps.
4: Moi, je les ai pas regardés, mais
5: j'ai vu surtout.
4: J'ai vu juste Teddy Riner parce que j'aime bien karaté, mais j'ai arrêté.
5: Moi, j'ai vu beaucoup plus de fois Léon Marchand, même si je préfère beaucoup plus le ping-pong. Il faisait vraiment des trucs magnifiques.
7: Will Bayama, je crois, pour la France, le basketteur. Et après, il y avait un Américain. Après, je sais pas comment on l'appelle, mais ma belle-mère, elle avait crié le King, mais je crois pas que c'est son prénom.
2: Est-ce que vous aimeriez être un sportif ou une sportive de haut niveau, vous ?
4: Oui.
5: Non. Est-ce que ça demande trop d'exercice ?
4: Faire de la piscine, j'aime bien. Ça fait marcher les bras, les jambes en même temps. Et ça demande beaucoup d'entraînement, du coup j'adore.
5: Moi, oui, parce que j'aimerais bien faire beaucoup de ping-pong. Parce que c'est mon sport préféré. Et Félix Lebrun, il m'a donné un bon coup d'énergie. Maintenant, j'en fais un club et voilà.
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8: Oh, j'en peux arrêter de beuvracher.
9: En Berrichon dans le texte.
8: Beuvracher, c'est boire des petits canons. Mais à force d'en mettre derrière la cravate, vous pourriez bien avoir le gerlé, puis devenir causant. Puis si vous continuez à beuvrailler, vous serez abreuvagé, plein comme une nœud. Mais quand c'est que vous en avez vos deux pleins patins, le lendemain, il y a le pivert qui vous colle dans le nez, yo. Ça fait qu'au goûter, vous ne buvez plus que de l'io. Vous faites un repas de bœuf. Les bonnes résolutions de plus toucher à une chopine, oh, ça dure jamais ben longtemps. On retrouve ben vite son avaloire et puis on se remet en beuvée. Faut dire que chez nous, dans le Berry, j'encle l'embarras du choix. Châteaumeillant, Mentoux, Tchancy, Reuilly, Sancerre, Valençay. Sans compter Saint-Marcel et Venem. Comment voulez-vous en que ça que j'arrête de gobloter ? Maurice Sandré, dans Plein Communeux, nous décrit son état. « Cré bon Dieu ? Tchic, ça veut donc dire. V'là que je peux plus rester d'aplomb. Quand que je cause, je raconte des bêtises et j'ai la tête comme un vrai plomb. Je peux plus me tenir sur mes giboles. J'ai comme qui dirait mal aux cheveux. Ah, je crée bien que je suis plein, ma parole. Là oui, je suis plein comme une nœud. Oh, c'est une chose qui est pas naturelle. Où que j'ai ben pu attraper ça ? Ah, va m'endioler, ma fumelle, en me voyant dans cet état-là. Ah, pour une fois que je fête la Sainte-Barbe, je peux plus rentrer chez nous, bon Dieu, sans me cramponner à tous les abes. Ah, ça y est, ben, je suis plein comme une nœud. C'est que pour arroser la bonne cuisine, en que le lieutenant, tous les deux, j'avons bu nos 17 chopines. Du coup, nous voilà plein comme une nœud.
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10: Les petits bonheurs, généralement, ce sont des sourires qui se récoltent tous les jours au hasard des rencontres. Il suffit d'un micro ici, de ne surtout pas prendre de rendez-vous et de ne pas se présenter. Ça marche très bien à Megève, par exemple. Nous sommes donc en Haute-Savoie, sur les hauteurs de Megève, au Mont d'Arbois, pendant que des chevaux sont en train de monter dans une bétaillère.
11: Bonjour.
10: Bonjour. Matin de bonne heure, venez vous occuper des bêtes.
11: C'est ça, on vient les mettre au chaud, ouais.
10: Ah, c'est-à-dire que là, ils quittent la montagne ?
11: Ouais, ce coup-ci, ouais, c'est bon. Ce coup-ci, on va les ramener, on va les mettre en pension pour cet hiver, ouais. Ils ont passé tout l'été en montagne, donc ce coup-ci, ça y est. Ils vont aller se mettre au chaud pour l'hiver.
10: Eux, ils font toute la saison,
11: là,
10: ici ?
11: Ouais, ceux-là, ils font toute la saison ici. Il y en a qui sont là pour la monte, il y en a qui sont là pour l'attelage. Et puis, vu que nous, on est élevage, Il y en a, ils sont juste là pour grandir.
10: Vous, c'est pas juste un loisir, c'est votre métier.
11: Ouais, moi c'est mon métier, ouais. Je suis cocher palefrenier. Ouais.
10: Quand vous dites pour l'attelage, c'est les calèches qu'on peut voir à Megève par exemple?
11: Exactement, c'est ça.
10: Donc les chevaux, quand ils sont pas attelés, on les voit ici sur les hauteurs de Megève.
11: Ouais, c'est ça. Nous, on en a l'Alpette, comme là en face, en haut de la côte 2000. On en a aussi au Mont d'Arbois, là juste derrière. Et puis après, au fur et à mesure de la saison, on les fait descendre petit à petit. Puis là, ils atteignent leur point le plus bas sur Megève. Puis après, on les change de département, et puis voilà.
10: Donc là, ils montent dans le bus?
11: C'est ça, ouais. Ils montent dans le bus, là, je vais en mettre 4. Là, après, j'ai mon patron qui va arriver, il va prendre le reste, et puis après, on va prendre un camion et une remorque, puis on y charge tout dedans, puis lui, il part cet après-midi.
10: Et là, il part tout, hein, en résidence d'hiver?
11: Ils partent dans l'Allier, ceux-là. Ils partent dans l'Allier. Ils ont des gros champs de plusieurs hectares où c'est qu'ils ont du foin, des abris pour eux, de l'eau à volonté, puis voilà.
10: L'Allier, donc en Auvergne, si je ne m'abuse, il fait pas beaucoup plus chaud qu'ici l'hiver.
11: Non, il fait pas beaucoup plus chaud, mais par contre, ils auront plus d'herbe qu'ici, on va dire. Ils auront moins de neige, ils auront un peu plus de foin, un peu plus d'eau, parce que nous, ici, c'est qu'on est tout de suite dans la neige, et puis nous, on n'a pas assez de foin pour tous les nourrir l'hiver, donc on préfère les mettre en pension. C'est beaucoup plus agréable pour eux. Puis pour nous, l'hiver, on a déjà bien assez de boulot comme ça, donc au moins, ils sont un peu tranquilles aussi de leur côté.
10: Alors justement, vous faites quoi l'hiver si vous avez plus de chevaux?
11: Alors c'est pas qu'on en a plus, c'est qu'on en a moins. Toute la partie élevage en fait part tout en pension, et en fait l'hiver nous on fait énormément de calèches sur Megève. On a des grosses calèches qui montent jusqu'à 12 personnes. C'est qu'on fait les fondus en calèche en soirée ou midi, et on fait juste des balades en calèche.
10: Bon, vous, j'imagine que le cheval c'est une passion, on fait pas ce métier là par hasard.
11: Mon grand-père était déjà éleveur de chevaux, là maintenant je bosse chez un ami de mon grand-père. Puis voilà, après on fait ça par passion, de toute façon c'est pas par l'argent qu'on va le faire, hein, comme dans tout métier agricole.
10: Même à Megève.
11: Même à Megève, l'agricole, ça reste l'agricole, à Megève ou pas.
10: Je peux vous demander votre prénom?
11: Moi, c'est Mathieu, moi.
10: Et c'est quoi le dernier petit bonheur de Mathieu, s'il vous plaît?
11: Mon dernier petit bonheur, c'est d'avoir fait un galop sur les crêtes de la côte 2000 en plein été avec le soleil couchant. Et ça, je pense que je m'en souviendrai jusqu'à ma mort.

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1: Le 30 octobre 1812 à Montpellier, le préfet de l'Hérault, Pierre Barthélemy Joseph, comte de Nogaret, a mis les petits plats dans les grands. Il organise un mirifique dîner pour faire plaisir à ses hôtes, mais surtout à un hôte, le comte de Broméo, qui va intercéder en sa faveur auprès de l'empereur Napoléon pour le faire grand croix de la Légion d'honneur. Sa délicieuse épouse, Marie-Julie Boudon de la Roquette, a fait préparer des dindonneaux aux truffes et de la croustade de bécasse. On est nickel, les invités arrivent, parmi lesquels le fameux comte de Borromeo, général des armées, accompagné de son état-major. Il est en uniforme, il a des favoris noirs très beaux, il raconte aux invités ses faits d'armes, cette soirée est extrêmement réussie. Et là, bam ! La porte du grand salon de la préfecture s'ouvre en grand. Le commandant de la gendarmerie déboule avec une dizaine de ses agents et se rue sur le comte de Borromeo. Monsieur le préfet hallucine. Madame la préfète Marie-Julie Boudon de la Roquette tape une crise de panique. Ses copines l'éventent et le comte de Borromeo est arrêté. Le comte de Borromeo, en vrai, il s'appelle Anthelme Collet. Et avant d'être général et avant d'être comte de Borromeo, il a été sous-lieutenant, déserteur, missionnaire dominicain, marquis, abbé à Gap où il a tapé 80 000 francs à ses fidèles, évêque sous le nom de Monseigneur Don Pasqualini, puis faux lieutenant, chanoine honoraire à Saint-Augustin, avant de enfin devenir le général comte de Borromeo, ce qui lui a permis de taper dans les caisses d'argent public par-ci par-là pour, prétendument, organiser l'armée de Catalogne. Et juste pour que le tableau soit complet, en 1812, Napoléon, il était en train de galérer au fin fond de la Russie. Vous voyez, je pense qu'il avait peut-être potentiellement d'autres choses à gérer que faire grand croix de la Légion d'honneur, le préfet de l'Hérault. Ah non, attendez, stop, pousse, c'est pas fini. Donc il fout Anthelme Collet en tôle, hop, au cachot, pendant 3 semaines. Et notre préfet, un gros malin, décide de sortir Anthelme Collet du cachot pour le présenter à ses invités lors d'un autre dîner, histoire d'amuser la galerie. Ils le mettent dans la cuisine, Anthelme Collet est seul. À la porte, il y a 2 gardes. Il avise une tenue de cuisinier, un gilet rond, un tablier, un bonnet blanc. Il enfile tout ça, prend 2 plats, hop, un dans chaque main, met un coup de pied vigoureux dans la porte de la cuisine, genre « je suis pressé, ok, il y en a qui bossent ». Il passe devant les 2 gardes et le voilà libre.
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2: Le vin, ça prend du temps. 18 mois en général en Bourgogne avant d'être mis en bouteille. En ce moment, le millésime 2024 finit son élevage en fût comme à Beaune chez Philippe Pacalet. C'est dans le calme de ses caves qu'il nous raconte les notes aromatiques de son Gevrey 2024.
3: Donc là, on a changé de cave. On est plutôt sur du 2024, c'est ça ?
4: On est sur des 2024 rouges.
3: Attendez, vous voulez que je prenne votre micro ? C'est peut-être plus pratique. Hop, voilà. Donc là, vous avez ouvert le tonneau. Vous plongez la...
4: la pipette. Et on se retrouve avec un millésime classique. C'est pour ça qu'on voit. On a une belle robe rubis. Gevrey Village, c'est 4 parcelles différentes. Gevrey, c'est toujours beaucoup de fruits. Hein. Ça fait un vin assez gourmand et toujours beaucoup de structure. Il y a les deux. Si on prend 10 personnes, il y a toujours 7 qui l'apprécient. On va les soutirer pour les mettre en bouteille l'année prochaine.
3: Quand vous dites préparer, ça veut dire que...
4: on a mis un bouchon.
3: Ça, donc là, c'est le bouchon qui est à l'intérieur du...
4: Voilà, après on met le robinet.
3: D'accord.
4: Parce qu'on n'utilise pas de pompe, on fait par gravité. Ça évite d'aspirer le vin, c'est moins stressant.
3: C'est plus doux.
4: Voilà.
3: Ah, on peut stresser des vins.
4: Ouais, c'est de la matière vivante. Ouais. C'est comme nous, ça évolue. C'est un peu à l'image de l'homme, le vin. C'est un produit culturel, il y a beaucoup de points communs.
3: Donc il faut lui apporter beaucoup de douceur. Voilà.
4: Même si la forme du vin, là, c'est le tonneau après la bouteille. Nous, on a un squelette, c'est différent. Mais c'est une construction différente.
3: Oui, mais nous, on se trimballe avec le même squelette toute la vie.
4: Voilà.
3: Et eux, ils changent de squelette quand même.
4: Mais on ne grandit plus à partir de 21 ans, normalement.
3: Non.
4: Alors que les vins, dès qu'on les a mis en bouteille, ils grandissent, mais différemment, parce qu'ils sont aussi coincés dans cette bouteille.
3: C'est pour ça qu'on a cette forme de tonneau, finalement, parce qu'on aurait pu mettre ça dans des cubes, finalement. Enfin...

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2: Magali, taxi TPMR à Limoges.
3: Les Limousins sont formidables. Stéphane Pigato.
2: J'ai fait des études en sanitaire et sociale. C'était le métier de ma maman, qui était aide à domicile. Quand j'ai eu l'âge de travailler, j'ai fait des remplacements avec elle les étés. Je travaille pendant mes études, je fais mes études, j'ai des examens, et puis j'ai travaillé dans des hôpitaux, des maisons de retraite, à domicile. J'ai fait mes premières expériences professionnelles aussi à domicile. Et c'était juste parfait, en fait. J'aimais être avec les personnes âgées, j'étais là pour elles, dans leur quotidien, donc moi, ça m'allait.
4: D'accord, jusqu'à 25 ans, vous faites ça? Et qu'est-ce qui fait changer le parcours finalement de vie?
2: C'était pas des CDI en fait, donc j'étais à durée déterminée, donc il fallait que je trouve quand même à un moment donné un travail qui allait m'aider à vivre pour le reste de la vie.
4: Vous avez déjà des enfants à cette époque ou pas?
2: Ah non, du tout.
4: Non.
2: Du tout. Mais il fallait que j'envisage un métier qui allait m'aider à construire une vie. Et j'ai accepté en fait une nouvelle formation qui n'était pas du tout dans le même domaine parce que c'était parti dans l'industrie électronique.
4: D'accord, oui, vous changez complètement de...
2: Complètement.
4: Qu'est-ce qui vous plaisait là-dedans? C'était le hasard ou c'était...
2: Ah, ça a été le hasard en fait. C'est le métier qui m'a trouvé. J'ai suivi une formation, j'ai eu les examens, j'ai fait de l'apprentissage. Et après, du coup, j'ai travaillé 20 ans avec eux. Je fabriquais des cartes électroniques. C'était moi qui les fabriquais, j'étais sur la chaîne, sur des machines.
4: Et alors là, qu'est-ce que vous vous dites? Parce que c'est pas du tout dans ce que vous vouliez faire, l'aide à la personne, et puis on se retrouve à travailler à l'usine, à la chaîne.
2: Non, mais l'électronique est très intéressante, donc ça m'a comblé pendant 20 ans.
4: D'accord, oui, ça vous a pas... Le changement n'a pas été si brutal que ça,
2: non.
4: Finalement.
2: Non, non. J'ai comblé pendant ces années-là en faisant de l'associatif, lié à mes enfants, dans le sport.
4: Et comment arrive ce second changement?
2: J'en avais pas marre de l'usine, c'est les maladies professionnelles qui m'ont amené là.
4: C'est des circonstances de vie qui font que finalement vous changez, quoi.
2: C'est ça.
4: Et qu'est-ce qui se passe à ce moment-là dans la tête de Magali, qui a un métier visiblement qui lui plaît,
2: oui.
4: Dans l'électronique, et qui se dit, va falloir changer?
2: C'était la santé d'abord, donc il a fallu rebondir et trouver un nouveau métier. Je suis forcément revenue sur l'aide à la personne. C'était d'abord l'aide à domicile, après le transport. J'ai essayé d'allier les deux et le transport de personnes à mobilité réduite est arrivé.
4: Et puis arrive donc le transport, le taxi, ce que vous faites aujourd'hui. Ça c'est pareil, c'est pas forcément une évidence de se dire je vais devenir taxi. Comment ça arrive dans votre vie?
2: C'était la meilleure solution pour pouvoir allier les deux. Donc je suis devenue taxi de Limoges. Un collègue m'a dit que ce métier m'allait comme un gant, donc c'est un beau compliment, on continue. Parce que le transport de personnes en fauteuil, c'est quand même bien particulier. On n'amène pas des gens que d'un point A à un point B. On rentre dans leur domicile, on les aide à se préparer, à pouvoir monter dans notre véhicule. Et à l'arrivée, c'est la même chose. Il faut les aider.
4: Et qu'est-ce qui vous plaît le plus dans ce métier aujourd'hui?
2: C'est le fait d'être présent, d'être utile pour eux et de les aider à vivre normalement.
4: Mais qu'est-ce que ça change finalement par rapport à un taxi normal?
2: On est bien plus utile dans leur vie en fait. On leur permet vraiment des choses qu'ils ne pourraient pas faire si on n'était pas là.
4: Et aujourd'hui, vous êtes heureuse comme ça?
2: Très, je ne changerai rien. Il va falloir qu'ils me supportent encore longtemps.
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1: Sur la route de la Guinguette à Anzem, en venant de Guéret, vous verrez sur votre gauche une maison avec des fenêtres blanches. C'est l'atelier du sculpteur Scal. Mais c'était quoi avant?
2: Je suis Scal, sculpteur. Avec joie de vous accueillir.
1: Donc votre maison, c'était la boucherie du bourg.
2: Une des boucheries du bourg, oui. Alors je crois que c'était la famille Fell qui aurait fermé, d'après les anciens qui habitent le village, dans les années 50. Mais il y a encore les traces.
1: Et donc là, le carrelage...
2: C'est ce qu'on appelle, je crois, du casson. Alors, je ne sais pas si c'est l'expression qui est employée en Creuse, mais en général, on appelle ça du casson, parce que ce sont des bouts de carrelage de toutes les couleurs, qui ont servi à faire le sol de l'atelier de boucherie. Et puis, il reste encore au plafond, encore quelques des suspentes pour les bouchers, où ils accrochaient les morceaux de viande. Mon atelier, apparemment, c'était dans cet endroit qu'on accueillait les clients qui venaient. Donc ici, pareil, le même carrelage que dans l'autre partie. Et là, maintenant, j'ai transformé ça dans mon atelier de sculpture. Sur les matériaux, principalement des métaux, mais aussi du bois. Moi, ce qui m'importe, c'est le rendu dans les formes. J'apporte beaucoup d'importance à la lumière posée sur les pièces, les reflets, enfin. Et puis surtout, j'aime pas les lignes droites. Les gens qui aiment ce que je fais, c'est Jules Verne, Tim Burton, par exemple, me définit mieux comme recréateur.
1: Et là, par exemple, qu'est-ce qu'on a devant nous?
2: J'irais un manège, mais qui est issu de plein de pièces différentes. Une montre, des engrenages. Alors évidemment, c'est un petit moteur de jeu d'enfant. Mais il y a un plateau qui tourne dessus avec comme un manège pour enfants. Mais là, au lieu que ça soit des chevaux, des voitures, ben là, c'est des symboles du temps.
1: Et est-ce que, comme les anciens clients de la boucherie, on pourra passer la porte et venir voir le manège du temps?
2: Dès cet été, j'accueillerai les visiteurs. Notre partie qui est sans carrelage, peut-être leur bureau, peut-être pas leur comptage, j'en sais rien. En tout cas, là, il y a une grande partie qui est carrelée en casson, comme je disais tout à l'heure, qui est très pratique à entretenir quand on a un atelier de sculpteur.
1: Donc il y a un pont entre le passé et le présent quand même, ça reste de la boucherie à l'atelier.
2: Ah oui, tout à fait, j'ai choisi cette maison pour ça aussi, hein, parce qu'il y avait vraiment un passé, une architecture un peu curieuse, un peu décalée, et ça a fait beaucoup dans le choix, ouais, tout à fait.
1: Comment vous avez mené votre enquête?
2: Principalement, je fréquente la bibliothèque de la COP, donc dans Zem. On est quelques-uns, et j'ai rencontré Brigitte, par exemple, à qui j'ai posé des questions. En tout cas, c'est grâce aux anciens du village que j'ai pu avoir quelques infos, quoi. Je fais de belles rencontres, je suis bien ici.
1: Dans cette maison, on ne découpe plus de la viande, mais des matériaux recyclés pour fabriquer des œuvres.
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3: Le saviez-vous, tous les jours, on prend 2 minutes pour découvrir les histoires méconnues du Vaucluse. Et ça, c'est avec vous, Maxime Perron. Bonjour.
4: Bonjour Mathieu et bonjour à toute l'équipe.
3: Et aujourd'hui, vous nous parlez d'un surnom assez surprenant. Je pense que même les habitants de Villeneuve-les-Avignon ne connaissent absolument pas cette histoire. Alors certains des habitants ont des surnoms. Alors c'est le cas à Nîmes, hein, on les appelle les crocodiles là-bas. Et donc Maxime, vous nous dites qu'à Villeneuve-les-Avignon, les habitants sont surnommés les lézards.
4: Oui. Alors les lézards, ouais, c'est plutôt étonnant parce que derrière en fait ce surnom un peu amusant se cache une véritable histoire médiévale à la frontière entre la réalité et la légende. Une histoire qui commence donc au XIVe siècle avec un personnage aujourd'hui presque oublié, Pierre de Luxembourg.
3: Vous parlez de Pierre de Luxembourg, c'est qui ce monsieur? C'est un roi, un pape, un cardinal?
4: Un cardinal, oui. Oui, c'est ça. Un cardinal très jeune d'ailleurs, connu pour sa vie pieuse, son humilité et sa générosité. Il vit à Villeneuve-les-Avignon, dans un palais où il refuse le luxe et meurt d'ailleurs au même endroit en 1387 à seulement 26 ans. Après sa mort, sa réputation de sainteté est telle que ses reliques deviennent immédiatement un enjeu majeur. Et c'est là en fait que la rivalité avec Avignon commence. La ville d'Avignon souhaite récupérer les reliques pour les honorer, mais les habitants de Villeneuve-les-Avignon considèrent ces restes comme un trésor inestimable, presque sacré. Voilà. Alors les Avignonnais font une proposition spectaculaire. Nous vous donnerons autant d'or que la caisse des reliques peut en contenir. Ah, c'est une proposition alléchante. Et pour les habitants de Villeneuve, cette offre est difficile à refuser. Alors ils vont accepter. L'échange se fait entre les deux rives du Rhône, d'une manière très solennelle. Les reliques partent à Avignon dans l'église des Célestins, construite spécialement pour ces reliques quand même. Et les Villeneuvois repartent avec une caisse identique, censée être donc remplie d'or.
3: Censé, parce que ça veut dire qu'il y a un problème quelque part, c'est ça ?
4: Bah oui, parce que selon la légende, une fois la malle ouverte, les pièces d'or se transforment en milliers de lézards. Des lézards qui s'échappent aussitôt, qui filent dans les rochers de Villeneuve et disparaissent autour de la ville. Une histoire racontée dans des archives et des récits anciens comme une punition symbolique de la cupidité. Depuis plus de 6 siècles, on appelle les habitants de Villeneuve donc les lézards. Et aujourd'hui encore, il y a quelques symboles qui se cachent un peu partout, sur certaines façades et sur la place notamment Jean Jaurès, où vous avez une statue de lézard. Je vous ai mis la photo dans l'article web. Comme le disait Frédéric Mistral, « Gai lézard, bois ton soleil, l'heure passe trop vite et demain, il pleuvra peut-être. » À Villeneuve, les Avignons, être un lézard, ce n'est pas juste une moquerie, c'est presque une philosophie de vie.
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5: Bernard, 68 ans, j'habite Marcilly depuis plus de 45 ans.
6: Votre grande passion, vous, c'est la randonnée ?
5: C'est la randonnée dans tous les terrains, dans toutes les régions de France.
6: Ça a commencé comment, cette passion ? Enfin, qu'est-ce qui vous a mis le pied à l'étrier ?
5: Aller à l'école. Pas le choix. En pleine campagne, on allait à l'école à pied.
6: Ça représentait quoi comme trajet, comme longueur de trajet ?
5: Quand j'ai commencé en primaire, dans la Nièvre, c'était 1 km 4 fois par jour. Et après, dans le Cher, c'était 3 km le matin et 3 km le soir, dans le milieu des bois, pour aller à l'école.
6: Et vous avez jamais eu les chocottes au milieu
5: non.
6: des bois ?
5: Ben non. C'est sain, là-bas. Au milieu des bois, c'est sain. Il n'y a que du gibier. Le gibier est la peur de l'homme. Les oiseaux qui viennent le matin devant vous, là, qui se réveillent, le petit rouge-gorge, le petit merle, qui marche devant vous, là, dans la lumière, c'est magnifique. Le lever du soleil sur dans un sentier où il y a une biche qui est en train de ou un cerf qui est en train de dormir, un chevreuil, c'est magnifique.
6: Je crois que la randonnée, ça commence tôt chez vous.
5: Oui, ça commence tôt. Même les enfants, mon fils, lui, il avait 6 mois, il commençait à randonner avec nous.
6: À 6 mois, il marchait.
5: Ah bah, il était dans le dos, je l'ai porté sur moi, mais j'avais ma fille avec moi aussi. Ils ont commencé de bonne heure.
6: Généralement, vous partez pour des randonnées de combien de kilomètres ?
5: Alors, quand on est sur Marseille dans la journée, c'est 8, 10, l'été, 12. Et que les week-ends, en dessous de 20, vous n'allez pas me faire plaisir. Je préfère 20, 25.
6: Et vous faites ça en combien de temps ?
5: On marche à une vitesse moyenne de 6 km/h.
6: C'est un bon rythme, ça ?
5: Oui, c'est un bon rythme.
6: C'est du plaisir, mais c'est aussi une mission. Une fois que vous êtes parti, on ne vous arrête pas.
5: Voilà. Alors, il y a des gens qui ont du mal à me suivre. Alors, ils n'aiment pas randonner avec moi, parce que...
6: Ah, il y a eu des prises de bec, déjà ?
5: Non, jamais, jamais. Non, mais avec le sourire.
6: Et vous pensez à quoi quand vous marchez ?
5: À rien. À rien.
6: Ça a l'air génial.
5: Oui, c'est génial. À rien, on est là, on regarde la nature, on regarde tout. Le moindre petite chose, ça n'émerveille.
6: Et quand vous partez en randonnée, vous êtes équipé comment ?
5: Sac à dos, avec de la boisson, de la nourriture, des affaires chaudes, des affaires froides, de la crème solaire, des lunettes, une casquette.
6: Vous avez tout, quoi.
5: Oui, il faut tout. Je marche aussi avec des bâtons pompes.
6: Des quoi ?
5: Bâtons pompes. C'est des bâtons avec un ressort à l'intérieur qui a différentes puissances qui fait que là, c'est toute la partie supérieure du corps qui travaille. Les muscles, le cardio, les abdos, le dos, ça les fait travailler. Et après, avec ce principe-là, ça allège toutes les articulations basses, les hanches, les genoux, les chevilles. Alors, c'est comme on appuie dessus, ça nous relève le corps.
6: Le surnom de Robocop de Marseille, il est mérité.
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2: Et à 20h sur votre radio ici, c'est l'heure de Décibel, toute l'actualité musicale avec ce soir un invité dont je sais que, dès que vous entendrez le nom, une musique mystique démarrera dans votre tête. Le nom de mon invité, c'est Era. Et la musique, c'est ça. C'est l'œuvre d'un homme, compositeur et producteur, Eric Lévy, dont le parcours commence avec le rock, le hard rock, passe par les États-Unis, croise le pape Jean-Paul II et jacouille la fripouille. Et au milieu de tout ça, Era, donc un succès énorme et un 8e album qui vient de sortir et qui va vous surprendre.
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2: Salut à toutes, salut à tous. Merci de nous avoir rejoints. On passe ce lundi soir ensemble, le premier jour de juin, les amis. Décibel en direct jusqu'à 21h avec l'anniversaire du jour, Alanis Morissette. La découverte, Monte Marco, un jeune artiste dont vous n'avez pas encore entendu parler. Si c'est le cas, c'est pas grave, c'est normal, ça vient de sortir. On découvrira Monte Marco ensemble tout à l'heure. Et puis, un blind test autour des moyens de transport en musique. Si ça vous inspire, appelez dès maintenant Sadika, qui est au standard, Sadika, le numéro 0810 055 056, 0810 055 056. Le cadeau du soir, c'est 8, le nouvel album d'Era. Bonsoir Eric Lévy.
5: Bonsoir.
2: Je suis ravie de vous accueillir dans Décibel. Je le disais tout à l'heure, j'ai vu que ça vous a fait sourire. On entend le mot Era et tout de suite on entend... Incroyable la marque laissée par cette musique.
5: Oui, c'est
2: Ameno.
5: Vrai. Oui, oui.
2: D'ailleurs, votre prochaine tournée s'appelle Ameno Tour.
5: Oui.
2: Elle est toujours donc au cœur de vos concerts.
5: Oui.
2: Est-ce que vous pouvez me raconter si au moment où vous avez créé Ameno, qui n'est pas juste une musique, mais aussi une création linguistique,
5: oui.
2: Est-ce que vous sentiez que vous teniez quelque chose de particulier?
5: Absolument. J'étais assez sûr de moi, je dis ça en toute humilité bien sûr, mais depuis ma jeune enfance, j'ai toujours aimé tous les grands tubes, quels qu'ils soient, du classique, du hard rock, de tas de musiques différentes. Donc j'ai une oreille assez, quand j'aime, vous savez, j'entends les choses qui marchent bien.
2: Vous entendez ce qui marche.
5: J'ai une bonne oreille, ouais, pour ce qui marche. Et j'ai réussi, alors, j'ai eu cette oreille pour moi-même, donc c'est un peu bizarre à dire, mais... voilà, donc j'étais persuadé que ça allait bien marcher, mais pas dans ces proportions-là. Mon rêve, c'était de faire 500 000 albums. Je me rappelle, je me dis, je fais 500 000 albums entre l'Allemagne, les pays de l'Est, parce que je sais qu'ils sont assez friands de,
2: oui,
5: de dramatique, de l'épique, tout ce qui est un peu opératique comme ça. Non. Et voilà, on a fait 10 fois plus. Donc
2: bah ouais, vous avez vendu 15 millions d'albums en,
5: oui,
2: tout, hein, avec,
5: oui, entre tous les albums,
2: ouais,
5: voilà. Ouais.
2: C'est ça. Et alors, vous parliez d'oreille, cette oreille du tube que vous avez. Les patrons de maisons de disques et les programmateurs radio, à l'époque, l'ont pas eu, en fait. Hein.
5: Oui, on va dire même pas du tout.
2: J'ai dit, mais non, alors, ça ne marchera jamais.
5: Oui, oui, oui, on me l'a carrément dit, oui, ça ne marchera pas. J'ai eu le droit à tout. Enigma, c'était il y a 20 ans, il y a 10 ans. Enfin, bref, et puis, bon, je crois que je ne suis pas le seul à qui ça arrive, honnêtement. Mais là, c'était particulièrement général, quoi. Je crois que j'ai fait tous les labels, tous les gros labels, on ne va pas les nommer. Et voilà, c'est une personne, en fait, dans un label, aux éditions, qui m'a dit, ah, ça c'est vraiment très bien. Et voilà, après...
2: Et la suite vous a donné raison, à vous et à lui d'ailleurs.
5: Oui, oui, exactement.
2: Exactement. Alors, avant de parler de ce 8e album d'Era qui vient de sortir et de la belle tournée qui l'accompagne, alors comme vous avez un emploi du temps de ministre, la tournée, on en parle maintenant et elle aura lieu en 2028.
5: Oui.
2: Enfin, de ministre, non, c'est mieux qu'un ministre même, parce que vous, c'est dans le monde entier, c'est plus,
5: oui,
2: qu'un ministre.
5: Oui, on va dire ça. Bon. Mais la tournée, c'est vrai qu'on dit 2028, on a l'impression que c'est dans 2 ans, mais en fait, c'est dans 1 an et demi, ça,
2: oui,
5: passe assez,
2: ça,
5: vite, parce qu'on démarre en hiver, là on est déjà, on est à l'été quasi.
2: Ah bah, donc, premier jour de juin.
5: Voilà.
2: Ça s'approche, exactement. Okay. Mais avant ça, donc, j'aimerais qu'on explore votre parcours, Eric Lévy, parce qu'avant Era, il s'est passé plein de trucs intéressants musicalement pour vous. Ça commence par le rock, je le disais, le hard rock.
5: Oui,
2: et le groupe Shaking Street.
5: Absolument.

0: groupe Shakin' Street et la chanteuse Fabienne Shine.
1: Absolument.
0: C'est ça. Ça, c'est vos débuts sous votre nom à vous,
1: oui,
0: en fait. D'abord, vous jouiez un peu avec Higelin.
1: Non, Higelin, c'est vraiment, c'est même pas, c'est une petite parenthèse qui a duré quelques soirs.
0: D'accord.
1: Parce que j'avais rencontré, sa femme m'avait arrêté dans la rue en me disant, bon, si j'étais musicien, j'avais une guitare à la main, donc c'était un peu vilain. Et elle m'avait dit, je vais te présenter mon mec, elle me dit, et je vois un type, les mains couvertes de cambouis jusqu'au coude, il était en train de réparer son moteur, il avait un espèce de camionnette, vieille camionnette, et il me dit, voilà, je joue à la Pizza du Marais ce soir, je cherche un musicien pour m'accompagner, voilà.
0: Donc, la Pizza du Marais qui est devenue après le théâtre des Blancs-Manteaux.
1: Possible.
0: Oui, c'est ça, après.
1: Et il y avait 40 personnes, vous voyez, au
0: excellent.
1: Sous-sol.
0: Ouais.
1: Et voilà, j'y vais quelques soirs avec lui. Après, on est resté amis un certain temps, mais avec tout le respect que j'ai pour lui, c'était pas du tout ce que ma direction musicale, vous voyez.
0: C'était le hard rock. Hein.
1: Oui, absolument. Donc j'étais très loin de ce que voulait faire Jacques en même temps. Mais bon, on a sympathisé, il a trouvé un gars qui voulait l'accompagner ce soir-là, voilà, c'est fait comme ça.
0: Et quand on pense que le seul groupe français qui a été remarqué par les Américains, c'est Trust, alors c'est vrai, Trust a été remarqué, aimé par les gros groupes internationaux, mais c'est le cas aussi de Shakin' Street, parce que vous avez tourné aux États-Unis.
1: Oui, oui, absolument. Vous saviez, à l'époque, il n'y avait pas les réseaux sociaux, il n'y avait même pas MTV, donc c'est pas du tout, mais je crois que s'il y a le seul groupe vraiment qui a vraiment... fonctionner au niveau des tournées au niveau où on était, c'était Shakin' Street en fait, parce qu'on a tourné avec des gros groupes, Black Sabbath, Blue Oyster Cult, AC/DC, on a fait des grosses tournées, et c'est vrai que pour des petits français qui débarquaient, on est passé du... Oui, ça a été très, très vite.
0: Bah oui.
1: Oui, ça a été très rapide tout ça.
0: C'est un parcours dingue quand même.
1: Oui, mais c'est une belle époque, parce qu'à l'époque, il y avait à la fois Trust, Téléphone, on se connaissait tous. Hein. Dans Shakin' Street, j'avais la moitié de Téléphone. Au départ, il y avait Louis Bertignac. Et pareil, très vite, on a vu que, voilà, on n'était pas partis dans les mêmes directions. Mais en toute amitié, tout s'est passé très bien. Et Trust, je connaissais très bien Nuno, le guitariste à l'époque. Enfin, on se connaissait tous, et finalement, on a réussi ces trois groupes-là. Eux, ils ont choisi de faire du français, donc forcément, ils étaient... Voilà. Et moi, j'ai choisi un parcours qui était autre, donc... Et le fait qu'il n'y ait aucune communication via les réseaux sociaux qui n'existaient pas, la presse, on n'en parle pas. Donc, si vous voulez, on a eu un parcours un peu discret.
0: Ouais. Ah oui, moi j'ai appris la connaissance de Shakin' Street en préparant notre interview.
1: Oui.
0: Et j'ai vu les salles que vous avez faites aux États-Unis, les tournées.
1: C'est vrai que... Voilà, donc c'est une belle expérience. Et sa forme, après, voilà.
0: Alors, vous vous demandez peut-être, les amis, comment on passe de Shakin' Street, que vous avez entendu, ton groupe de hard rock français, à ERA. Eh bien, ça passe par des musiques de films. Que trépasse si je faiblis.
1: Oui, c'est ça.
0: Les visiteurs, c'était pas votre première musique de film, puisque le réalisateur Jean-Marie Poiret vous avait demandé avant de faire la musique de l'opération Cornet de Bif.
1: Absolument.
0: Ouais. Et vous sentiez l'âme d'un compositeur de musique de film.
1: Je vais être très honnête avec vous, j'ai toujours pensé que la musique de film, c'était beaucoup plus facile à faire que l'exercice d'un artiste qui parle.
0: Parce qu'il n'y a pas de parole
1: musique... Non, parce qu'on fait une musique de film, on a un support image.
0: Oui.
1: Donc on n'a pas à soucier de comment ça commence, comment ça termine. Ça coupe directement.
0: Okay.
1: Déjà, voilà, à moins d'avoir aucune inspiration, je pense que n'importe quel compositeur digne de ce nom, si on lui donne un bon film, vraiment d'être vraiment mauvais, c'est un exercice relativement facile. Le plus dur dans la musique de film, c'est pas de faire la musique, c'est d'entretenir les relations avec les réalisateurs, les producteurs. Ça c'est autre chose.
0: Ouais.
1: C'est une personne. Il faut un profil psychologique particulier. Vous voyez ce que je veux dire? Mais au niveau de la musique même, c'est un peu un cadeau. Un bon film, c'est un cadeau, vous voyez, pour moi.
0: Ouais. Et en tout cas, Jean-Marie Poiret, il a tellement aimé le travail que vous avez fait donc, sur l'opération Cornet de Bif, qu'il vous confie la musique des visiteurs. Et là, vous avez cette fulgurance qu'on retrouvera après dans ERA. C'est cette ambiance, évidemment, du Moyen-Âge qui est dans le film. Et vous créez ce générique des visiteurs qu'on a encore tous dans l'oreille aujourd'hui.
1: Voilà.
0: On voit Jacouille la fripouille, non mais c'est fou.
1: Oui, puis ça donne un côté, ça grandit les personnages.
0: Oui.
1: Parce qu'au départ, Jean-Marie m'avait demandé par réflexe, fais-moi une musique à la Robin des Bois, un truc un peu, voilà. Et puis, entre vous et moi, la musique moyenâgeuse, il n'y a rien de plus embêtant, quoi. C'est assez ennuyeux, même ouais. très ennuyeux. Après, si on, après les musiques de films, Romain des Bois, bon, tout ça, c'est pas très. C'était un peu facile, je sais pas comment vous dire. Donc, comme je voulais faire Héra déjà en amont depuis quelques temps, c'était le bon timing, c'est le hasard en fait. Ouais. Hein. Et je lui ai proposé donc ce morceau que vous venez d'écouter, qui s'appelait Ena et Volare. Et tout de suite, bien sûr, bon, ça lui a plu, c'est normal. Et bon, je l'ai dit plusieurs fois déjà depuis quelques temps, mais c'est vrai que le film est bien sûr génial. Hein, avant même que j'arrive, les dialogues, les acteurs, tous les personnages, le scénario. Mais disons que la musique a amené ce côté mystique.
0: Oui, oui, qui aurait manqué autrement.
1: Épique.
0: Ouais.
1: Ouais, ouais. On n'était pas une musique de comédie. Vous voyez, ça donnait un peu de les personnages. Voilà, Godefroy de Montmirail. Ça devient un grand personnage avec la musique, vous voyez ce que je veux dire?
0: Oui, et ça donne un cachet historique un peu aussi.
1: Oui,
0: on
1: oui,
0: se dit,
1: voilà.
0: Ah, c'était comme ça le Moyen-Âge. Enfin, oui, c'est
1: oui,
0: fou
1: oui,
0: comme
1: c'est...
0: la musique a ce pouvoir. Hein.
1: Ouais. Voilà, donc elle est indissociable du
0: oui,
1: film.
0: Complètement.
1: Du succès du film.
0: Alors, d'où vient cette idée, Éric Lévy, pardon, mais il faut nous expliquer.
1: Oui.
0: C'est ce langage, alors qui n'est pas du grec, mais qui pourrait ressembler un peu à du grec, mais en même temps, c'est une langue inventée. Et je pense que c'est la langue du morceau des visiteurs qu'on a entendu, mm-hmm. et qui est la langue d'Ameno aussi.
1: Oui, oui, c'est pareil. Enfin, oui, c'est. J'essaye de trouver des sonorités qui correspondent aux émotions projetées par la musique. Vous voyez ce que je veux dire ?
0: Mm-hmm.
1: Pour être simple. Parce qu'en fait, la raison pour laquelle, si vous voulez, pareil, j'apparais pas sur les pochettes.
0: Ah non, c'est comme Daft Punk, hein, vous ne connaissez pas le visage
1: oui,
0: de Héra.
1: Daft Punk, ils avaient leur casque et tout.
0: Donc,
1: il y avait un côté un peu branché, futuriste et tout, qui était parfait d'ailleurs.
0: Ouais.
1: Mais Héra, il n'y a carrément personne.
0: Ouais.
1: Et il n'y a pas non plus de texte en donc les gens si vous voulez ils peuvent pas écouter une musique qui leur plaît avec un des phrases qui donnent un sens à la chanson. Il reste que les émotions de la musique.
0: C'est ça.
1: Donc on part chacun part un peu dans ce qu'il veut. Après bien sûr, j'ai des textes en anglais qui accompagnent aussi les entre les passages de chorale. Sont toujours un peu sur les thèmes du
0: oui,
1: bien.
0: Oui, on entendra ouais. tout à l'heure d'ailleurs sur le 8e album, il y en a.
1: Oui, ouais. voilà. Oui, ouais. voilà.
0: Donc, en tout cas, l'idée est dingue et c'est vrai que ça fonctionne parce que comme personne ne comprend, ça parle à tout le monde.
1: Oui, c'est un peu ça. Ça donne la place, la musique prend toute la place.
0: C'est ça. Alors pour le plaisir, on va réécouter Ameno et pour que vous puissiez chanter donc en yaourt, mais j'allais dire, c'est même pas du yaourt là.
1: Non.
0: En fait, chacun peut chanter comme il veut, ce sera toujours correct.
1: Absolument.
0: C'est ça la beauté avec Héra. C'est parti. Éric Lévy est notre invité ce soir dans Décibels.

0: Hera Ameno, vous avez bien chanté hein, chez vous. Bah oui, c'est normal, Décibel, c'est fait pour ça. Éric Lévy, l'homme, le compositeur, le producteur derrière Hera, est avec nous ce soir, car Hera 8, 8e album bien nommé donc, vient de sortir, et la tournée 2028, les amis, qui passera partout en France en février-mars 2028, dans les Zénith, dans les arénas. Ne ratez pas Hera, le 15 février à Rouen, le 17 à Lille, le 18 à Strasbourg, je parle bien de février 2028, mais la billetterie est déjà ouverte, le 20 février à Nice, puis Aix, Dijon, Nantes, Brest, Poitiers, Bordeaux, Toulouse, et au mois de mars 2028 à Lyon, à Bruxelles, à Paris et au Colisée de Chartres. Comment ça se fabrique votre musique? Je parle de la musique de Hera. Quand on entend ses chœurs et ses orchestres, etc., racontez-moi, Éric Lévy, comment ça se fabrique?
1: J'aborde ça, enfin, on parlait de film tout à l'heure, pour moi, comme si je faisais la musique d'un film en fait, sauf le film, on va dire, il est un peu dans ma tête, il est pas, voilà, c'est un film qui n'a pas été écrit ni réalisé, mais c'est vraiment une musique de film pour moi, les thèmes de chorale, après il y a toute une production où bien sûr j'ai des batteries, des basses, enfin vous voyez, il n'y aura pas dans un film forcément, mais tous les thèmes de chorale, les thèmes de voix, j'aborde ça comme ça, ouais. C'est comme une saga, vous voyez, premier album, deuxième album. Il y a toujours un lien entre les albums après.
0: Donc les fans peuvent suivre en fait l'histoire.
1: Oui, un fil conducteur vraiment.
0: Au fil des albums.
1: Oui, voilà. Après l'inspiration, il n'y a pas d'explication, vous savez, ça reste, c'est un mystère, hein, pas.
0: Ah bah si on savait comment ça marche. Oui. Ah oui, évidemment, on en ferait des pilules.
1: Oui.
0: Mais ça n'est pas possible. Alors, si vous connaissez de Hera, notamment Ameno, vous vous dites, ah bah je sais, l'influence principale, c'est Carmina Burana, par exemple. Alors, quand vous écouterez Hera 8, vous ne serez pas dépaysé. Il y a, effectivement, ces influences que vous aimez, ces chorales et ces musiques épiques qui sont toujours là.

0: arrêtez-moi si je me trompe, Eric Lévy, il y a aussi plein d'autres choses dans ce 8e album, plein d'autres influences.
1: Oui, oui, il y a toute la partie aussi un peu, j'irais dire, nostalgie, romantisme. Il y a du romantisme avec Saint-Pierre et Déo. Il y a une très belle voix de ténor, une mélodie de cœur. J'ai fait aussi une reprise dans tous les 8 albums derrière. J'ai fait une fois une reprise et là, c'est la deuxième fois. J'ai fait Everything's Gonna Be Right.
0: Mais oui, incroyable.
1: Mais il y a la voix du pape Jean-Paul II au début et dans le morceau. Et pour moi, c'était comme une espèce de boucler la boucle avec, vous savez, quand j'ai écrit le I Believe pour la venue du pape à Paris.
0: Ah oui.
1: Donc c'est une manière de, voilà, juste un peu fermer le truc. Mais
0: il faut qu'on parle de cette histoire-là. On est en 1997. Oui. Donc vous avez cartonné avec la musique des Visiteurs. Vous avez été nommé au César, etc. Ouais. Et donc le chef d'orchestre Myung Moon Chung, qui est en charge du programme musical du Vatican, prévoit évidemment la musique pour la venue du pape Jean-Paul II.
1: Oui, voilà, exactement.
0: En France, non mais c'est The Pape quand même, Jean-Paul II.
1: Oui, en plus
0: II,
1: c'est celui qui nous a tous marqué, plus que les autres. Il avait un côté star.
0: Et puis il avait un tel visage de gentil.
1: Oui,
0: enfin, c'était incroyable.
1: Et puis il a une voix incroyable.
0: Et on vous a demandé d'écrire un morceau.
1: En fait, Michel, nous vous parlait, voulait pas reprendre une œuvre du classique, il voulait une œuvre originale. Alors au départ, ils ont fait un appel d'offres, comme on fait. Un peu habitué, Vangelis, Jean-Michel Jarre, on m'avait dit, peut-être deux, trois autres. Et on m'a raconté, alors, je sais plus qui m'a dit ça, mais, ça plaisait pas trop à Chung. Et il a écouté, il entend une musique à travers la porte il avait un fils qui écoutait la musique, il dit, ça, c'est quoi, ça? Il a dit, c'est quoi? Il a dit, c'est R.A. Et donc, c'est comme ça que j'ai été contacté.
0: Ah, d'accord. D'accord.
1: Et donc... voilà.
0: Et cette musique a été jouée, en présence du pape.
1: Oui, c'est une belle musique en plus parce qu'elle est rentrée un peu dans le répertoire des ténors. Elle est quasiment rentrée dans le répertoire classique, moderne classique, je sais pas comment on appelle ça. Il y a plein de ténors qui l'ont repris. Il y a Catherine Jenkins, je sais pas si vous connaissez.
0: Oui.
1: Qui a même appelé son album I Believe. Donc c'est un morceau qui a beaucoup circulé et il a été chanté par Didi Bridgewater et Andrea Bocelli le jour de l'événement.
0: Devant 900 000 personnes, parce que quand Jean-Paul II il faisait un concert, croyez-moi, ça faisait dizaines de stades de France.
1: Lui, il fait directement 10 stades de France. Et en plus, ce qui était très bien, il y avait une très très belle énergie, puis il n'y a que des jeunes.
0: Ouais.
1: Donc c'est 900 000 jeunes quand même, c'est assez incroyable.
0: C'est magnifique.
1: Oui.
0: C'est magnifique. Alors ce Everything's Gonna Be Alright, c'est une chanson que vous connaissez, qui avait été chantée par
1: Sweetbox.
0: Un groupe qui s'appelle Sweetbox. Samplait déjà de la musique classique.
1: C'était sur la musique de Bach.
0: Oui. Exactement. Et donc, vous en avez fait un des premiers singles du nouvel album d'Era. Vous savez quoi? On va l'écouter, on va se rendre compte. Pour dire à tout le monde que oui, bien sûr, Era, c'est si, mais c'est aussi ça.

0: Moment de douceur dans Héra 8 et la voix du pape Jean-Paul II.
1: Voilà.
0: C'est un beau moment.
1: Oui, c'est un beau mélange.
0: Vous aviez pu lui parler à Jean-Paul II?
1: Non, je vous dis, lors de cette occasion, il était fatigué à cette époque-là. Donc, ouais. À un moment, j'étais sur scène, il était, voilà. Mais il est impressionné. Enfin, comme le cardinal Lucinger ou le pape Jean-Paul II sont des gens. On est impressionné, pas forcément parce que c'est le pape, mais ils ont. Il n'y a pas de hasard, vous voyez.
0: Jean-Paul II, on leur a pas donné le job en se disant oui, ça fera l'affaire.
1: Ils ont un charisme incroyable. Enfin, ces gens, on sent quand même que c'est pas une opération de marketing. Quoi.
0: Non, mais c'est dingue, vous avez vraiment croisé des
1: figures. C'est intéressant parce que on passe de Black Sabbath au pape, tout ça, c'est assez. Ce qui est bien dans la musique, c'est.
0: Moi, j'ai hâte de lire votre bouquin de souvenirs. Hein. Ça c'est évident. Alors je le disais avant qu'on écoute Everything's Gonna Be Alright, qui franchement si on tombe dessus on se dit pas tout de suite ah bah oui c'est Héra évidemment.
1: Oui bien sûr.
0: Il y a dans l'album plein d'influences. Il y a par exemple le hard rock. On a compris que ça c'était vos racines et ça c'est hyper important. Je pense à la chanson Freedom.

0: ça pourrait être du Black Sabbath.
1: Oui, oui.
0: On en parlait tout à l'heure.
1: C'est vrai. Ah bah oui.
0: Ah, oui. Avec un petit côté aussi Ronnie James Dio.
1: Absolument.
0: On y est.
1: On y est.
0: Donc, quand on commence avec le hard rock à l'adolescence, de toute façon, on l'oublie jamais.
1: C'est pour la vie.
0: Et il y a aussi des moments acoustiques.

0: for the Braves.
1: Oui.
2: Ça, c'est votre petit côté hippie, un peu.
1: Hippie?
2: Non, je sais pas.
1: Bon,
2: un peu hippie.
1: Si vous voulez, il y a la version acoustique, mais juste après, il y a la version symphonique pour les braves, justement.
2: Pour les vrais braves.
1: C'est pas pour les. Pour effrayer les gens tout de suite, il fallait un peu les amener doucement.
2: D'accord.
1: La vraie version.
2: Donc en fait, vous les préparez avec la version acoustique et
1: exactement,
2: ensuite vous envoyez les guitares électriques.
1: Oui, enfin, c'est plutôt une formation symphonique assez puissante. Voilà.
2: Et le sens de ma question, c'était aussi, en fait, avec ERA, vous ne vous refusez rien, même si vous savez que les gens ont Ameno dans la tête,
1: oui,
2: et donc un canevas assez précis de ce qu'on va entendre.
1: Oui.
2: Vous, ça vous amuse finalement d'aller sur d'autres territoires?
1: Oui, tant que les voix sont belles, si vous voulez, pour moi, la base, voilà, il faut trouver des belles voix, des belles mélodies, la puissance des voix, voilà, vous voyez, c'est un peu le.
2: Oui.
1: Tant qu'il y a ça, ça va.
2: Comment vous organisez vos castings de voix?
1: Alors, les castings de voix, écoutez, sur YouTube. Je n'organise pas, je vais chercher tous les chanteurs que j'ai eus, j'ai trouvé sur YouTube.
2: Ah, incroyable.
1: Oui. Et tout ce qu'on m'a proposé via les canaux pro, c'était toujours une catastrophe. Mais on m'a posé. Non, mais donc, YouTube, on trouve tout, en fait, c'est génial. On contacte les gens. J'ai un ténor qui vient d'Australie. J'ai une soprano qui vient du Canada. C'est vraiment le. Je passe du temps sur YouTube et voilà.
2: Et vous après, écoutez les voix.
1: Oui, j'écoute, oui.
2: C'est beau. Et la chorale, alors?
1: Alors, la chorale, c'est particulier parce que faut que je trouve des gens qui soient ouverts à. Faut un peu casser les codes de tout ce qu'ils ont appris. Oui, déjà, faut savoir chanter sans vibrer. Parce que les trois quarts des gens dans le classique, ils chantent en fait, c'est un trémolo, un vibrato.
2: Ouais.
1: Et ce qu'on a, c'est pas très un peu ennuyeux ce que je vous dis, mais il y a très peu de gens qui savent chanter
2: droit
1: sans. Dans Noéra, il n'y a pas un vibrato. Si vous écoutez bien n'importe quel titre, il y a zéro vibrato. Imaginez une seconde Ameno avec un vibrato, ce sera assez terrible.
2: On y croirait pas.
1: Ouais, c'est horrible, je pense.
2: Donc en fait, il faut désapprendre certaines techniques.
1: Non, ils le savent déjà, au départ, ouais.
2: Au départ, ouais.
1: Donc ça réduit considérablement le voilà. Et puis au fil du temps, j'ai réussi à créer une équipe ce qui compte pour moi, c'est les qualités aussi souvent humaines des gens avant voilà, pour que ça se passe bien, vous voyez.
2: On a hâte de découvrir tout ça sur scène. On va parler de la tournée The Ameno Tour, la tournée de ERA partout en France en 2028 d'ici moins d'une minute. À tout de suite.
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2: On a appris plein de choses depuis le début de cette émission. ERA, c'est Éric Lévy. Et si vous connaissez bien sûr par cœur. Déjà, dites-vous que vous n'êtes pas les seuls, hein, puisque ERA est 12 fois platine en France, mais 7 fois en Argentine, triple platine en Italie ou encore aux Pays-Bas. ERA, c'est le deuxième artiste français le plus vendu à l'étranger en 2024. Parce que s'exporter, c'est important. 15 millions d'albums vendus à travers le monde. Ça aussi, c'est très important comme chiffre. Les streams et YouTube, parce qu'on peut dire, oui, ok, mais c'est du passé. Pas du tout. Vous avez dépassé le milliard de streams sur les plateformes de streaming et 3 milliards de vues sur YouTube. Donc, c'est encore complètement d'actualité.
1: Oui, c'est intemporel, en fait.
2: C'est intéressant comme statistique.
1: Oui, c'est vrai.
2: Vous regardez ça? Vous faites attention à ça?
1: Pas vrai. Ça m'intéresse, mais je regarde pas trop, non?
2: Non.
1: Non.
2: Il y a des gens pour vous qui font ça très bien, j'imagine.
1: Oui, tiens, non, mais ça me fait plaisir, bien sûr. Et le côté intemporel, je m'en aperçois par rapport au public qui rajeunit. Au fur et à mesure que le projet vieillit, le public rajeunit. C'est-à-dire qu'on a plus en plus de. Vous savez, vous regardez les statistiques, les tranches d'âge, je crois qu'on a de plus en plus de 18-25.
2: Qui écoutent en streaming. 35.
1: Oui,
2: et qui viennent au concert.
1: Oui, de plus en plus, oui.
2: Ah, c'est génial.
1: Parce que vous savez pourquoi? C'est tout ce monde du Seigneur des Anneaux jusqu'à Game of Thrones, tout cet univers qui est devenu les jeux vidéo, qui plaît beaucoup. Et c'est vrai que ERA, c'est pile la musique qui va bien avec cet univers, oui. Donc, Ah, ça leur plaît.
2: C'est ça, c'est toujours d'actualité. Donc, réjouissez-vous, peuple de France. ERA sera chez nous. Donc, en tournée, en février-mars 2028, les billetteries sont déjà ouvertes. Et comme disait Eric Lévy tout à l'heure, c'est pas dans deux ans, en fait, février 2028, c'est dans un an et demi.
1: Voilà.
2: Donc, voilà.
1: Et en plus, il y a un truc qui est nouveau pour moi et tous les gens avec qui on joue, c'est on fait l'Accor Arena. Parce que d'habitude, on a fait la scène musicale, le Palais des Congrès. L'Accor Arena, c'est un peu un événement en soi. Enfin, moi, en tant que musicien, l'Accor Arena, c'est quand même, il y a un truc un peu plus, c'est one step.
2: Je précise pour ma mère qui écoute, maman, c'est Bercy. Voilà, Accor Arena, c'est pas tout le monde hein, qui a la ref. C'est Bercy.
1: Ah oui, c'est Bercy, oui.
2: Bah ouais.
1: C'est une très belle salle. En plus, j'ai été voir Jamiroquai il y a quelques mois. Le son est très bon, c'est très grand, c'est une belle salle.
2: C'est très très beau, Bercy.
1: Donc, ça va nous permettre de faire un très beau show et j'ai hâte.
2: Paris Accor Arena, le 4 mars 2028. Voilà. ERA sur scène, ça ressemble à quoi ?
1: Ça ressemble à un opéra.
2: Okay.
1: Parce qu'on est 23 sur scène.
2: Oh, et si je suis contente que vous me disiez ça, j'avais peur que... Ah oui, vous êtes nombreux sur scène.
1: Ah oui, vous pensez que j'étais tout seul à mes guitares ?
2: Non, pas tout seul, mais je me demandais comment on pouvait restituer...
1: Oui, bah écoutez, il faut restituer, comme il y a un côté un peu puissant, on ne peut pas le faire à 4, hein, c'est clair.
2: Ah, c'est bien.
1: Donc 23, c'est... à un moment on était 28, mais là on est 23, c'est le chiffre parfait.
2: Okay.
1: Et ça ressemble à un opéra parce qu'il y a 14 choristes, 4 chanteurs, 2 solistes qui sont 2 issus du métal, 2 du classique, ténor, soprano. Et les choristes dont je vous parle, ils sont constamment en mouvement comme dans un opéra. C'est un opéra, tout le monde bouge, se déplace. Il n'y a pas des gens qui restent à l'idée. Donc ils connaissent tout par cœur, il n'y a pas de partition, vous voyez, tout est. Et avec les costumes, les lumières. Donc ça, pour moi, c'est un vrai opéra.
2: On ne verra pas votre visage ?
1: Ah, bah si, je suis sur scène.
2: Ah, on verra votre visage ?
1: Oui, moi, je joue de la guitare quand on est sur scène.
2: Hein.
1: Ouais, je suis là. Vous n'allez pas manquer ça, quand même. C'est un peu la récompense ultime d'aller sur scène.
2: Ah, c'est ça.
1: Oui.
2: Donc, 23 musiciens sur scène. Eric Lévy, l'homme que vous n'avez peut-être jamais vu. Eh bien, vous le verrez, puisqu'il sera là avec sa guitare. Et ERA, donc, dit Ameno Tour. Est-ce que vous allez d'ailleurs apporter un traitement particulier à ce méga tube, Ameno ? Est-ce que vous réorchestrez ?
1: Oui, oui. On a déjà une version qu'on appelle Ameno Metal en concert, qui marche très, très bien. Oui, bien sûr, je vais trouver une idée pour que ça fasse un truc un peu spécial, bien sûr. Aussi, sur ERA, on a des versions, c'est vraiment pas. Les gens viennent au concert, on est très loin de l'album, mais c'est toujours mieux que l'album. Je sais pas comment vous dire. Si on jouait des versions d'album sur scène, ça serait un peu ennuyeux. Vous voyez, les gens.
2: Vous avez envie d'encore plus d'intensité.
1: Ouais, c'est ce que j'ai appris, si vous voulez, à travers le hard rock et en faisant des tournées avec Black Sabbath, AC/DC, où c'est toujours super efficace. Et donc moi, j'ai cette école là, vous savez, de comment. Faire pour que...
2: Vous avez vu. Vous avez vu de vos yeux vus et de vos oreilles entendues. Voilà. The Ameno Tour en 2028 à Rouen, Lille, Strasbourg, Nice, Aix, Dijon, Nantes, Brest, Poitiers, Bordeaux, Toulouse, Lyon, Bruxelles, Paris et Chartres. Les billetteries sont déjà ouvertes. Eric Lévy, c'était un plaisir de vous avoir.
1: Moi aussi, merci beaucoup.
2: Merci beaucoup.
1: Merci à vous.
2: On se quitte en écoutant Will You Call My Name, qui est tiré de ERA 8, qui vient de sortir et qui est à gagner à tout à l'heure au Blind Test. À bientôt.
1: À bientôt.
2: Merci beaucoup.
1: Merci.

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0: Et on joue au blind test avec... Ah ah ! Gilles et Caroline, bonsoir.
2: Bonsoir Émilie, bonsoir Caroline.
3: Salut.
0: Salut, fait Caroline. Je fais un petit point hein, pour celles et ceux qui se demanderaient mais qu'est-ce qui se passe au standard. Gilles et Caroline se sont rencontrés en direct dans Décibel pour jouer au blind test. Ils ont continué la discussion au standard et puis ensuite un peu dans la vraie vie, quoi. Gilles et Caroline, on peut dire ça comme ça.
2: Ben voilà, oui.
0: Ben ouais, ça fait plaisir. Alors, vous en êtes où ? Vous allez vous marier ?
2: Non,
0: Caroline, elle ne veut pas. Caroline, elle a dit non direct. Elle a fait, oh non.
2: Elle ne veut pas se marier, Caro ?
3: Ben non, elle est pas rendue
0: là, on ne sait pas. Bon, Gilles, il y a peut-être une étape à passer avant, je ne sais pas. En tout cas...
2: Non, mais oui, déjà, il faut se rencontrer, déjà.
0: Ah ben, c'est ça, voilà. Dans la vraie vie. Mais
2: oui,
0: ça fait
2: déjà.
0: Plaisir d'entendre vos voix ensemble. Moi, ça me fait toujours très, très plaisir. Parce qu'en plus, vous êtes de très bons joueurs au blind test. Et Gilles, voulant toujours un peu draguer Caroline, de toute façon, la laisse gagner à la fin. Donc, c'est parfait.
3: C'est pas forcément vrai.
0: C'est vrai ? Bon, alors on va voir. De toute façon, vous le savez, le blind test de Décibel est un blind test qui récompense tous les participants. Donc, et Gilles et Caroline, vous allez chacun recevoir un exemplaire de Hera 8, le nouvel album qui est magnifique, de Hera, donc, et dédicacé, puisqu'il était avec nous.
2: En plus, super.
0: Voilà. Vous en aurez un chacun. Puis si un jour vous vous installez ensemble, vous en mettrez un chez Gibert. Enfin, où vous voulez. Pour le revendre vos disques, quoi. Voilà, à la brocante. Bref.
3: Un chez Aldo Péan, chez l'avenir.
0: Ou exactement, on peut faire ça aussi. Caroline a le sens pratique. Quand je m'étais installée, c'est fou ça. Quand je m'étais installée avec le père de ma fille, alors on s'est séparés depuis, mais comme. Je tenais beaucoup à mes disques et qu'on en avait certains en double. Il avait dit, ah bah tiens, ceux qu'on a en double, on a qu'à les mains. J'ai fait non. Et j'avais mis des gommettes vertes sur mes exemplaires que j'avais planqués dans un placard. Et du coup, bah, après le Covid, quand je me suis tirée, je savais où prendre mes disques.
3: Je prends les gommettes vertes et je me casse.
0: C'est ça, elle a dit, les gommettes vertes, c'est à moi. Salut.

0: Voilà, non mais les objets de valeur, genre les disques, foutez des gommettes, on ne sait jamais. Voilà, c'est ma leçon du jour. Gilles et Caroline, on va donc jouer avec les moyens de transport en chanson. Il va falloir retrouver le plus rapidement possible le nom des interprètes de ces chansons et à la fin, tout le monde gagne, ok ?
1: D'accord, sans problème, Caroline.
0: Non, moi, c'est Émilie. Gilles est un petit peu obsédé par Caroline. Mais je comprends.
1: Ah oui, non, mais c'est un truc de fou, oui.
0: Je comprends, Gilles, Caroline.
1: On va se voir au mois d'août, là.
0: Ah, mais c'est formidable. Très bien. Oui. Vous nous raconterez, vous passerez à l'antenne en septembre.
1: Mais je vous raconterai, Émilie.
0: Ben oui. Bon, Gilles et Caro. On y va. Un premier extrait, une première chanson et un premier moyen de transport. Dites-moi, qui chante ça ?
1: Vive mon temps.
0: Oui.
2: Quand on partait de bon matin, quand on partait sur les chemins.
0: À bicyclette. Mais oui.
3: On cherchait le chanteur
0: Yves Montand. Mais de toute façon, Gilles, il a tout donné. Il a dit le nom de la chanson, le moyen de transport. Il a même chanté un petit bout du. Non, là, le point va chez Gilles. Même avec toute la mauvaise foi dont je suis capable, et vous savez que j'en ai une bonne raison, un silo. Mais là, c'est pour Gilles. Hein. Non, là, je peux rien faire, Caro. Mais on continue. Autre moyen de transport, autre chanson. On cherche bien l'interprète. Qui chante ça ?
3: Rocamadour,
0: je sais pas quoi là. Ah, c'est pas Rocamadour, mais bien tenté. C'est un groupe de rock français, Caro. Oui, c'est Téléphone.
1: Bravo, Caro.
0: Téléphone. Bah oui, après la bicyclette d'Yves Montand, on durcit le ton avec le métro de Téléphone. On est à égalité. Caroline a trouvé Téléphone, Gilles a trouvé Yves Montand. Dernier moyen de transport et dernière chanson du Blind Test de ce soir. Je rappelle que quoi qu'il arrive, vous avez tous les deux gagné l'album des rats.
3: Le petit train.
0: Oui, et comment s'appelle le groupe ?
3: Etamitsuko.
0: Oui !
1: Bravo ! Et ben, elle a gagné.
3: Elle a gagné.
0: Enfin, Gilles, tout va bien. Un point pour Gilles, deux points pour Caroline. Petite précision aussi, si vous faites une fête ou une boum autour du train, n'oubliez pas que cette chanson d'Erita Mitsuko parle des trains de la mort qui emmenaient les déportés dans les camps en Allemagne ou en Pologne. Donc voilà, c'est pas un train à prendre à la légère, même si la chanson est extrêmement sautillante et la voix de Catherine Ringer est absolument époustouflante. Il s'agit d'une histoire triste racontée dans cette chanson. Caroline a gagné. Qu'est-ce qui s'est passé, Gilou?
1: Félicitations, Caro.
0: Ah,
3: oui.
0: C'est bien.
3: Joli joueur.
0: Oui, il est très beau joueur, il faut bien le dire, Gilles, à cette qualité-là. Et bien d'autres, j'imagine, que tu nous décriras, Caro, à la rentrée prochaine, puisque vous allez vous voir en août. Donc moi, je veux, dès la première émission, on rentre de vacances le 31 août. Hein. Décibels, 31 août, rentrée. Donc voilà, moi, le 31 août, je veux un petit blind test avec vous et surtout un compte-rendu de votre date du mois d'août.
1: Ah, mais ça, bon, et puis si on fait une cérémonie, promis, on t'invite, Émilie. Hein.
0: J'espère bien.
3: Il invite, je l'ai dit en plus.
0: Génial. Allez, je vous embrasse tous les deux, Caroline et Gilles, et je vous propose d'aller conduire une bagnole avec les Beatles.

0: Première chanson de la face A de Rubber Soul, magnifique sixième album des Beatles, sorti en 65. C'était Drive My Car.
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0: La découverte du jour, c'est un jeune garçon qui s'appelle Monte Marco. Il vient de Marseille et ne fait pas de rap. Incroyable, non? Bah oui, quand même, c'est assez dingue. Il est agrégé de mathématiques, auteur, compositeur, interprète. Et je pense que vous allez adorer sa toute nouvelle chanson qui s'appelle Monde.

0: s'appelle Monte Marco et c'est notre coup de cœur du jour. Son premier EP 1, 2, 3 est disponible. Et cette chanson-là, oh, quel tube! Ça s'appelle Monstre.
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0: Et c'est déjà l'heure de la dernière chanson de l'émission Chanson anniversaire. Et aujourd'hui, direction le Canada pour les 52 bougies d'Alanis Morissette, qui avait tellement cartonné en 95 avec son troisième album Jagged Little Pill. Et cette chanson dingue avec l'harmonica Hand in My Pocket. 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

0: Il était incroyable, ce troisième album d'Alanis Morissette, sorti il y a donc un peu plus de 30 ans, 1995. Jagged Little Pill, donc dessus il y avait ce tube là, Hand in My Pocket. Il y avait aussi You Out to Know, la pire chanson de vengeance après rupture du monde. Un truc incroyable, tellement venimeux. Et puis il y avait Ironic aussi. C'est vraiment un album à réécouter. Et voilà, c'était l'occasion de souhaiter un très bon anniversaire à Alanis Morissette. Allez, Décibel, c'est terminé pour ce soir. Merci à l'équipe. Il y avait Iris Guitoni, Christophe Hulens, Elodie Biancamaria, Sadika Raoult et Franck Moilier. Oui, il faut du monde pour préparer cette émission. Que voulez-vous que je vous dise? Parce que l'animatrice est un peu feignasse. Demain, on sera avec Mishka Assayas qui vient de sortir un super bouquin sur les Rolling Stones. Very Good Stones Trip. Demain, 20h. Bisous.
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4: Bonjour la France, j'espère que tu vas bien la France et que tu as passé un très très bon week-end. Comment ça va Éric Bastien ?
5: Ça va mieux, il fait un petit peu moins chaud dans toute la France, c'est plutôt pas mal. On est bien, bonjour.
4: Oui, alors cette semaine, qui dit nouvelle semaine, dit nouveau cadeau. Là, on continue dans la culture et le bonheur, car cette semaine, ici, vous offre un week-end exceptionnel au Festival Off d'Avignon.
5: Waouh !
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4: 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Voilà, et pour le deuxième prix, c'est quoi ?
5: C'est pas fini, Valérie, on a encore des cadeaux, bien sûr. On parlait de la Cité des Papes.
4: Oui.
5: Est-ce que vous savez que c'est la grande dynastie Malongo, Joe, le père fondateur, qui alimente en café l'ensemble de la papauté, à l'époque où les papes étaient en Avignon. C'est la famille Malongo qui a donné le meilleur des cafés aux papes. 32 dosettes, 6 verres en verre, tous les papes s'en souviennent.
4: Magnifique.
5: Joe Malongo, c'est le pape du café.
4: Allez, jingle. On accueille nos deux candidats du jour, Virginie et Laurent. Comment
5: bonjour,
4: ça va ?
6: Bonjour. Bonjour à tous. Bonjour Valérie, bonjour Eric.
5: Bonjour Virginie.
4: Alors,
6: bonjour à vous.
4: Ah, Laurent,
5: salut,
4: il est là.
5: Laurent.
4: Je ne t'aime pas
6: trop. Bonjour Laurent.
4: Il est au fond.
6: Bonjour, bonjour.
4: T'es au fond du couloir, Laurent. Alors, Virginie, tu as 44 ans, tu habites à Valognes dans la Manche.
6: Oui, c'est ça, avec un super soleil aujourd'hui.
4: Ah bah ça, oui, il fait beau.
6: Eh ben oui.
4: Eh oui, après, de toute façon, quand on est dans la Manche, on n'est pas loin de la mer, le temps n'est jamais le même.
6: C'est ça.
4: Alors, tu es mariée à Gilles et tu as 2 enfants, comment s'appellent tes enfants ?
6: Alors, Lucas, qui va avoir 19 ans, et Gabin, qui va prendre 12 ans.
4: Oh, bah dis donc, t'es pas sortie de l'auberge avec les crises d'adolescence, toi.
6: Ça se passe pas trop mal. Si ça fait comme avec le premier, c'est pas trop mal.
4: Ah, pas mal. Alors, tu as un chien qui s'appelle Reine. Qu'est-ce que c'est, ce chien ?
6: C'est un petit York tout petit.
4: Oh, et tu as un chat qui s'appelle Oups.
6: Alors lui, par contre, c'est un gros, gros pépère.
4: Ah, mais il s'entend bien avec le chien ?
6: Chien et chat.
4: Ah, d'accord.
5: Là, c'est l'expression, hein.
6: Voilà.
4: Bon, moi, mes
5: c'est
4: chiens...
5: Chien et chat.
6: Voilà. Voilà. Chien et chat, ils sont tout le temps en train de se sauter l'un sur l'autre, de donner des petits coups de patte et tout, c'est rigolo, mais c'est amical, c'est amical.
4: Non, parce que moi, mes chiens s'entendent très bien avec mon chat, je suis désolée. Alors, tu es famille d'accueil pour 3 enfants, en plus des 2 enfants.
6: Oui,
4: Et il paraît que tu as ouvert une boutique chez toi dans ta véranda.
6: C'est ça, je peux dire le nom ou pas ?
4: Ah bah, bien sûr.
6: Ah, donc c'est le dressing de Lou Gab.
4: Ouais.
6: Donc, Lou Gab, parce que Lucas, on l'appelle Loulou, et Gab, Gabin, donc Lou Gab. Donc voilà, j'ai une petite boutique en fait qui est installée dans ma véranda, donc je reçois des clients tous les jours.
4: Bah, dis donc, ça fait combien de temps ?
6: Ça va faire 7 ans.
4: Bah, dis donc, c'est pas mal ça !
6: Ouais, bah,
4: voilà.
6: Je suis ravie, c'est trop bien.
4: Bon, bah écoute, c'est super.
6: D'ailleurs, je remercie toutes mes petites clientes. J'en fais un petit coucou, s'il y en a certainement qui m'écoutent.
4: Eh ben voilà, les petites clientes de Lou Gab. Allez, on va tout de suite marquer, j'ai envie de te dire, le premier point avec la première question, vrai ou faux. Alors, tiens, je t'emmène en Corée. Alors, figure-toi, Virginie, qu'en Corée, il existe des œuvres d'art qui n'apparaissent que lorsqu'il pleut. Est-ce que c'est vrai ou faux qu'en Corée, il y a des œuvres d'art qui n'apparaissent que quand il pleut ? Top chrono, 5 secondes.
6: Je dirais vrai.
4: Eh bien, tu fais bien parce que c'est vrai.
5: Tu vois cette histoire.
4: Parce qu'il y a des artistes coréens qui ont créé des œuvres urbaines qui n'apparaissent qu'au contact de l'eau grâce à une peinture spéciale qu'on appelle l'hydrochromique. Donc voilà, bah, écoute, un point pour toi.
5: Et bon, ce début de semaine, on accueille Laurent avec ici, Pays de Savoie, la Balme de Sillingy. Est-ce que c'est comme ça qu'on prononce l'endroit où tu vis, Laurent ?
0: C'est parfait.
5: Ah, écoute, je suis content. La Balme de Sillingy, je ne saurais pas dire comment on appelle les habitants, mais tu vas me le dire peut-être, Laurent, toi.
0: Balméen.
5: Ah, ok, sympa, Balméen. On vous salue. C'est en Haute-Savoie. T'es de la Haute-Savoie ? T'es né là-bas ou
0: non, pas
5: t'es
0: du
5: d'ailleurs ?
0: Tout. Non, je suis du Nord.
5: Ah, t'es du Nord ? D'où ça ? Où ça, dans le Nord ?
0: Valenciennes.
5: Ok, Valenciennes. Dis-moi, tu connais Avignon ? T'as envie d'aller au festival ?
0: Ouais, ça a l'air sympa.
5: Ah bah c'est sympa le festival d'Avignon, le théâtre. T'aimes le théâtre ? Vaut mieux hein, quand même.
0: Oui, pourquoi pas,
5: c'est plus sympa quand même. Avec un bel hôtel à gagner là pour le off d'Avignon en juillet. T'es en couple ? Tu vis avec qui, Laurent ?
0: Avec Michel.
5: Michel, ça fait longtemps que t'es avec Michel ?
0: Bon, ça fait une quinzaine d'années.
5: Ah ouais, d'accord, ok. Bon, belle histoire. Marié, pas marié, paxé ?
0: Non, on vit dans le péché. Nous.
5: Dans le péché, mais c'est ce qu'on
4: mais
5: aime,
4: c'est
5: le péché.
4: Bien,
5: mais
4: le
5: ouais, c'est ce qu'il faut. T'as une princesse japonaise, c'est-à-dire ?
0: Oui. C'est mon petit chien, elle s'appelle Ime.
5: Ime, c'est ce qui veut dire donc princesse en japonais. Alors Valérie, elle aime bien savoir, c'est quoi comme chien ?
0: Oh, c'est un mélange de bichon frisé caniche, ouais, entre les deux, entre porter et la fenêtre.
4: Ah bah
0: bichon.
4: Voilà, oui, bon.
5: Bon. On t'appelle Lolo, bien sûr, les potes t'appellent comme ça, puisque tu t'appelles Laurent, mais aussi Charlie. Pourquoi on t'appelle Charlie ? Ça n'a rien à voir avec Laurent, pour le coup.
0: Non, c'est vrai. Bon, j'aime bien ce prénom. J'avais un chien avant ça qui est parti et qui s'appelait Charlie.
5: D'accord. Donc il y a encore des potes qui t'appellent Charlie, l'ancien nom de ton chien.
0: Oui,
5: très bien.
0: C'est vrai.
5: Laurent, t'es chauffeur-livreur. T'as travaillé dans l'hôtellerie, t'as fait plein de trucs. T'as même été dans la pâtisserie. On va se régaler avec toi dans les prochaines minutes. Mais là, on a envie de t'envoyer en Avignon et on va t'offrir peut-être un premier point. Attention, ça fait mal aux dents. Hein.
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5: De la pub. Marrant, il y avait un type, je crois, qui sur un plongeoir, il plongeait forcément sur un plongeoir dans une piscine, il perdait son slip à la fin.
4: Ok, d'accord.
5: Ce n'est pas cette pub là, le carambar. Bon.
0: Non.
5: Ok, c'est pas grave. Avant 1950, les blagues carambar, on connaît tous les blagues carambar, elles étaient rédigées par des bonnes sœurs, par des religieuses. Est-ce que c'est vrai ou faux ? Top chrono, 5 secondes. Les blagues carambar.
0: Bon, moi je dirais... Allez, vrai.
5: Eh ben non, les blagues carambars n'ont jamais été écrites par des religieuses. D'ailleurs, à l'origine, les carambars ne contenaient même pas de blagues. Elles n'apparaissent qu'à partir des années 60 et ça a été tout simplement imaginé par une équipe de marketing pour fidéliser les pots de choux. Désolé, Laurent.
4: Alors, Virginie, un point. Laurent, pas deux points. Et là, tout de suite, 5h du match, j'ai des frissons. 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
5: Il faut y aller.
4: Non, il faut y aller. 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
5: Oui, c'est mieux.

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0: Ben oui.
2: Nous sommes avec Virginie qui joue avec Ici Cotentin, qui a marqué un premier point. Alors, il paraît que... Attends, t'as quand même... quand t'étais petite, tu voulais être coiffeuse. D'accord.
3: Oui, c'est ça. Tout à fait.
2: Il paraît que tu voulais tout sauf famille d'accueil parce que ta mère faisait ça.
3: C'est ça, c'est ce que je disais tout le temps. J'ai dit, non, mais moi, c'est sûr, je serai jamais famille d'accueil.
2: Ah oui, bah, c'est raté,
3: non ?
2: Et
3: ben oui. Et
2: oui.
3: Ben, comme quoi, voilà, on change d'avis.
2: Oui, mais
3: et je suis comblée, ravie, et je me verrai pas faire autre chose.
2: Bah, et puis oui, et puis en plus, tu ne fais pas que ça, puisque tu as ta boutique aussi.
3: Voilà, c'est ça.
2: Donc ça te permet aussi de t'occuper un petit peu, de faire d'autres trucs.
3: Oui, de voir du monde, ouais, c'est surtout ça, de pouvoir parler, parce que je suis un petit peu bavarde, donc il me faut du monde.
2: Ah bon, t'es bavarde ? Non, pas du tout. Alors, il paraît que tu adores repeindre ta maison.
3: Oui.
2: Ouais, voilà. Ça maroufle ?
3: C'est ça, carrément.
2: Ah, et alors ? Tu changes souvent la peinture, c'est selon ton
3: avis ? Oui, je repeins les meubles, je les change de place. Enfin, voilà, faut qu'il y ait de la déco tout le temps qui change, qui. Voilà. Bien changé.
0: Excusez-moi de m'immiscer, comme je le fais régulièrement, mais vous savez que dès que j'entends ce générique, excusez-moi, mais il se passe des choses en moi.
2: Oui.
0: C'est bien le générique de déco.
2: Oui.
0: L'émission que vous avez animée longtemps.
2: Oui.
0: Vous êtes la cultissime animatrice.
3: J'aurais aimé que vous veniez à la maison, je me suis inscrite plusieurs fois.
0: Hein. Mais on a mieux que ça. Elle revient sur M6. Moi, je l'ai lu dans la presse. Hein.
2: Oui, vous l'avez lu dans la presse.
3: Voilà, écoutez.
0: Alors, c'est vrai
3: si
0: ou pas?
3: Quelqu'un, je suis là.
2: Oui, Virginie, je garde ton contact via Maître Coupez, t'inquiète.
0: À la rentrée.
2: Voilà. Alors, on va parler tout de suite. On va tout de suite marquer un deuxième point, surtout. Tiens, je te mets une petite ambiance. Alors, moi, j'ai pas pris allemand à l'école parce que, comment te dire, je crois que mes grands-parents n'auraient jamais voulu. L'allemand, figure-toi que l'allemand est une langue officielle en Belgique. Est-ce que c'est vrai que l'allemand est une langue officielle en Belgique ? Top chrono, 5 secondes.
3: Je dirais vrai.
2: Eh bien, t'as bien raison, parce que la Belgique a trois langues officielles, le néerlandais, le français et l'allemand, parce que la Belgique se situe à la frontière historique de plusieurs grandes aires culturelles européennes. Le nord, la Flandre, on parle néerlandais, le sud, la Wallonie, on parle le français, et puis le reste, on parle en allemand. Bravo, 2 points.
0: Laurent, tu parles combien de langues ?
4: Un peu d'anglais quand même,
0: je me débrouille. Ah d'accord, ok, je suis très admiratif des gens qui parlent anglais.
4: Ah oui, général. Super bien,
0: Eric. Ah yes, of course.
2: Ah t'as remarqué qu'il parlait bien, je comprends.
4: Oui, souvent,
0: J'ai progressé toute la saison quand même. Je passe dans la classe supérieure, non Valérie ?
2: Laurent, qu'est-ce que t'en penses ? On le fait passer en classe supérieure ou pas ?
0: Please.
4: Ouais, demi-supérieure.
0: Ouais, oh là là là.
2: Demi-supérieure, voilà, c'est pas moi qui le dis, c'est nos auditeurs.
0: Ouais. Alors comme ça, t'as eu un CAP de pâtissier, mais t'as jamais travaillé dans la pâtisserie. Mais qu'est-ce que c'est, Laurent ?
4: En fait, je suis pas très bon.
0: Ah oui, d'accord. Donc tu passes un CAP, mais t'y vas pas. Après, t'as été cuisinier, mais t'as jamais été dans une cuisine ? Ou t'y as été quand même ?
4: Si, quand même.
0: Et t'as été ce qu'on appelle groom. Alors les grooms, c'est quoi les grooms ? C'est dans les palaces, il me semble. Hein.
4: Oui, c'est ça, ouais. Exactement.
0: Et ils font quoi les grooms ?
4: Ben, ils font, par exemple, on ouvre la porte. On aide les gens à monter dans l'ascenseur.
0: D'accord.
4: On les accompagne jusqu'à la chambre. On va porter des messages.
0: Ah, on fait tout, quoi.
4: C'est
0: l'homme à tout faire. Je me souviens, c'est dans Spirou, on les voit, il y a de tenues, puis dans Tintin aussi, ils sont tout en rouge, généralement, avec un chapeau, c'est ça, oui.
4: Tout à fait.
0: Et toi, t'as fait ça, écoute, c'est cool, hein. Et puis, petit, tu voulais être Indiana Jones. Ah oui, comme tous les petits-enfants, les garçons, souvent.
2: Toi, t'aurais jamais pu, hein, t'es hypochondriaque, Indiana Jones, là, les aventures que tu nous aurais fait.
0: Moi, j'ai fait le fouet.
2: Bien sûr.
0: Laurent, puisque tu es aventurier, voici l'aventure d'un point qui arrive tout de suite pour toi. Tu as encore mal aux dents, le carambar t'est resté au travers de la gorge. Il est temps de te rattraper. Moi, j'aime.

0: Ah bah dis donc, ça me passe, hein. Les vaches de race Primolstein sont des vaches à viande. Top chrono, vrai ou faux, 5 secondes, les vaches de race Primolstein. Est-ce que c'est des vaches à viande ? Par raison, la Primolstein, c'est une race exclusivement laitière originaire des Pays-Bas. On lui doit 80% de notre production de lait. C'est pas du tout comme la charolaise ou encore la limousine. Et ben voilà un point, Laurent.
1: Allez, 2 pour Virginie, 1 pour Laurent. Et là maintenant, rappelez-vous. Ah, oh, c'était magnifique. Vous êtes sur la plage au Brésil.
0: Ah oui, on y est.
1: Et là, vous avez des corps musclés et vous avez tout un univers. Et là, Essamos a ta diferente. Allez, Chico Buarque, Essamos a ta diferente. Vous écoutez ici.
0: Caliente. Ah, c'est chaud.
1: Ouais.

0: Estamos à ta différente Chico Buarque. Je vous le fais bien avec l'accent quand même, sur ici. Chico Buarque.
1: Jingle.
0: Buarque.
2: Bien quand même, non ?
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1: Non, mais de toute façon, on va pas se mentir.
0: C'est peine perdue.
1: T'es pas foudre de guerre sur les langues étrangères. Déjà, ouais. Au niveau de la culture générale française, on n'est pas sur un.
0: C'est limité.
1: Voilà.
0: Ouais.
1: Donc, l'anglais, l'espagnol. Ouais.
0: En termes de vitesse, par contre, pendant le week-end, vous êtes resté sur du 33
1: tours. Oui, écoutez, elle a toujours mal au dos, ralenti, elle est toujours vieille.
0: Petite chérie. Voilà.
1: Alors, dis donc, il y a un truc qui m'a fait beaucoup rire, Virginie. Il paraît que, bon, vous adorez, avec ton mari et tes enfants, la 7e compagnie.
5: Oui, c'est ça.
1: Et que ton frère ressemble à Tassin, alias Jean Lefebvre.
5: Exactement, aussi bien physiquement que pour les bêtises, quoi.
1: D'accord. Et donc, il lui ressemble tellement.
5: Il a compris.
1: Eh oui, il lui ressemble tellement qu'il a même appelé son bateau Oé Tassin.
5: C'est ça. Le bateau de pêche s'appelle Oé Tassin.
1: Est-ce qu'il pêche bien avec Oé Tassin ?
5: Il pêche super bien, que des bonnes choses de la pêche. On se régale à chaque fois.
1: Bon, bah d'accord. Mais donc,
5: on y est allé ce week-end. Voilà, c'était très, très bien.
1: Ok. Vous pêchez quoi quand vous pêchez ?
5: Alors, eh ben, on pêche du homard, beaucoup de maquereau. Là, ce week-end, on a eu une belle raie. Voilà, on pêche beaucoup d'araignées aussi, d'araignées de mer.
1: Eh ben ça, grâce à Jean Lefebvre.
5: Des bons petits plateaux de fruits de mer sont à disposition.
0: J'ai glissé, chef.
1: Bah oui, c'est la sœur de Jean Lefebvre. Je joue avec la sœur de Jean Lefebvre.
5: Exactement ça.
1: Alors, on va jouer au quiz musical. Je t'explique, tu vas écouter deux titres enchaînés avec deux chanteurs différents.
5: Ouais.
1: Et à la fin, tu auras 10 secondes pour me dire qui chantait, qui sont ces deux chanteurs. On écoute.
5: Ok. La musique parfois a des accords majeurs.

0: Allez, qui est le premier, qui est le deuxième?
1: Oh, j'en ai aucun. Je les connais, hein, mais.
2: Mais oui.
1: Y a Sacha Distel, non? Le deuxième?
0: Le deuxième, Sacha Distel?
2: Non.
1: Véro.
2: Désolé.
0: Véro, le premier, c'est Bernard Lavilliers.
1: Ouais, voilà.
0: Et alors le deuxième, c'est Freddie Mercury du groupe.
1: Je suis nulle.
0: C'est un que bon. Là, si Sacha Distel était en vie, je pense qu'il pourrait prendre un bon forêt. Ouais,
2: qu'est-ce qu'on a fait des tuyaux, quoi.
0: Allez, la grande échelle.
2: Ouais, tout ça.
0: Bon, bah, tu restes à deux points.
2: Bon, Laurent est avec nous, avec ici, Pays de Savoie. Laurent qui a un point. Laurent qui, qui a été pâtissier, mais qui a jamais exercé finalement, qui a fait plein de choses, qui a été groom dans les palaces et qui a un petit côté Charles Ingalls. T'as la même chemise ou c'est encore autre chose, le point commun?
3: Non, je crois que ça doit être autre chose.
2: Bah, tu coupes du bois, comme lui, comme Charles.
3: Ah oui,
2: ben
3: ouais,
2: oui.
3: C'est vrai.
2: Bah oui. Bah si, tu coupes du bois pour la cheminée, c'est une de tes passions.
3: Oui,
2: bah,
3: t'adores exactement.
2: Ça.
3: Exactement. Ouais.
2: Tu bricoles un peu, tu fais de la peinture, oui. Tu maroufles, oui. Tu jardines aussi.
3: Oui.
2: T'as un petit peu des légumes, là, d'été, en ce 1er juin? Qu'est-ce qu'il y a dans ton jardin?
3: Non, j'ai que des fraises.
2: Ah,
3: ouais, des fraises, j'ai beaucoup d'aromates, mais en ce moment, c'est que des fraises. Les tomates, c'est un peu trop tôt.
2: Ok, t'as de la menthe, du thym, de la ciboulette?
3: Oui.
2: Ah, ça, c'est
3: oui.
2: Bien. Ben oui.
3: Oui.
2: Mais on a faim, là, écoute. Et du laurier? Ah, ça, c'est bien aussi.
3: Ouais, aussi.
2: Ok, qui cuisine à la maison? C'est toi ou c'est Michel?
3: C'est madame aussi.
2: Madame aussi. Et qui est spécialiste des desserts?
3: C'est madame aussi.
2: Ben alors, mais tu fais quoi, toi? T'es doué dans quoi?
3: Laurent. Un peu de ménage, quand même.
2: Ouais. De quoi?
3: Ménage.
2: Ah, t'es doué dans le ménage?
3: Je suis pas mauvais.
2: Ah, ben je sais pas, je découvre. Donc d'accord, ta qualité à toi, c'est le rangement, le ménage. Bah, elle doit être contente, Michel.
3: Ben voilà.
2: Bah oui, c'est très bien. Dis-moi, malgré ta formation, donc Michel cuisine, ça on a compris, t'es passionné par les appareils photos?
3: Oui, ouais, j'adore ça depuis l'Argentine, depuis tout petit.
2: T'en as combien à la maison?
3: Ah, j'en ai 6 ou 7, ouais.
2: Ouais, ouais. Avant de jouer, quelle est la photo la plus dingue que t'es faite? Et dont tu es très fier?
3: En photo, j'ai Johnny Depp, par exemple.
2: Ah oui, que tu as pris en photo, donc donc tu l'as approché.
3: Elle est belle, ouais.
2: Ah ouais, bon, tu nous le diras, parce que tu as rencontré des stars, effectivement.
3: Oui.
2: Allez, passons tout de suite à ton quiz, ton double mix à toi. Deux candidats, deux artistes que l'on connaît tous. Allez, s'il te plaît, fais honneur, il y a deux points à prendre. Et

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1: Ça me fait tellement de la peine parce que Valérie peut pas danser alors que d'habitude elle aurait dansé sur ce truc-là.
2: Ah, Valérie, elle est immobile.
1: Allez, envoyez le chrono. Qui chante, Laurent?
3: Et Renaud, c'est sûr.
1: Oui. Et allez, tente.
3: C'est pas Rayana, non, c'est l'autre.
1: Rayana.
3: Non, c'est l'autre.
1: C'est l'autre. Ah, je sais pas qui tu penses. Si c'est pas de la Barbade, bah c'est Rihanna.
3: Non, ah ouais. Pardon.
1: Bon, alors vérifions. C'est Marche à l'ombre. Effectivement. C'est Renaud.
2: Marche à l'ombre. Ça fait un point.
1: Et alors c'est plutôt du côté de l'Amérique de l'autre côté. Hein. C'est la Colombie même. C'est Shakira.
3: Ah,
1: oui. Rihanna, c'est la Barbade, c'est les Antilles britanniques.
2: Alors ça fait un point, un pour Laurent. Ça fait deux pour Virginie et deux pour Laurent. Égalité.

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2: 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Alors, Virginie, elle adore cuisiner. Oh là là, Virginie, elle adore. Il paraît qu'on te... On te réclame ton chili con carne.
4: Oui, c'est ça. Mon mari, les enfants, ben voilà, ils en raffolent, on va dire.
2: Eh oui, mais parce qu'il paraît que donc, t'improvises, tu ne suis pas les recettes, toi. Tu fais de la créa.
4: C'est ça, voilà. J'ai horreur de suivre une recette, donc.
2: Donc
4: j'improvise, je change tout le temps quelque chose. Voilà, j'ai horreur de suivre les mesures, les machins, c'est pas pour moi.
2: Bah oui, mais t'as raison. Il paraît que tu fais des délicieuses génoises à la crème de citron.
4: C'est ça. J'ai fait pour l'anniversaire de mon fils un énorme gâteau comme ça pour ses 18 ans. J'en ai fait un au citron et un au chocolat. Ils étaient tous les deux excellents. J'étais ravie, très contente de moi.
2: Et voilà.
4: Et parce qu'avant, je n'aimais pas du tout faire de la pâtisserie. Donc là, je me suis lancée dans ça et en fait, ça me plaît beaucoup.
2: Eh ben c'est bien parce
4: que Laurent pourra peut-être me donner des conseils du coup.
2: Bah Laurent apparemment il est pâtissier.
3: Il a pas pâtissé hein, je rappelle que.
2: Laurent, il est mort de rire quand tu lui dis ça parce que Laurent je crois qu'il pâtisse
3: le ménage, il aime le ménage.
2: Pâtisse l'aspirateur.
3: Voilà, l'aspirateur.
2: Alors, il paraît que t'aimes la pêche à pied ou en bateau, t'adores ça.
3: Bah sur le tassin.
4: C'est ça.
3: Sur le bateau,
2: tu en refais.
4: Voilà, pour aller pêcher des coques.
2: Eh ben ça, c'est bien.
3: Des coques,
2: coques, ouais.
3: Pêcher des coques.
4: Ouais, oui, excellente en ce moment.
2: C'est bon, les coques.
3: D'accord.
2: Okay, bon,
3: les coques de bateau.
2: Allez, une fois de plus, la culture générale, c'est pas son fort.
3: Ah non, maritime, pas trop.
2: Nous allons gagner 3 points de plus grâce à la question à choix multiples. Je te pose la question, je te propose des choix et tu me donneras à 10 secondes au top chrono la réponse après. Écoute bien, quel instrument de musique possède en général 47 cordes? Écoute bien, le piano, la harpe, le clavecin, la colonne vertébrale d'Éric Bastien.
3: Ça va mieux que la vôtre.
2: Ah, c'est sûr. Ah. Allez, quel instrument de musique possède 47 cordes? Le piano, la harpe, le clavecin ou la colonne vertébrale d'Éric Bastien?
4: Et pourquoi pas le piano?
3: 47 cordes.
2: Et non, c'est cet instrument-là. C'est la harpe. Et oui, c'est la harpe. Voilà. Bon, bah, pas de points, ma chérie.
3: Bon, Laurent, ici, Pays de Savoie. Laurent, à la Balme de Sillingy, en Haute-Savoie. Laurent, qui a été groom, quand même, dans des palaces. Alors, du coup, t'as rencontré, on l'a un peu évoqué tout à l'heure, pas mal de gens connus. T'as photographié Johnny Depp. Qu'est-ce que tu as rencontré encore?
5: Johnny Hallyday.
3: Ouais.
5: Jeanne Moreau.
3: Ouais.
5: Oh, Sharon Stone.
3: À Sharon Stone. Ah oui.
5: Ouais.
3: Alors ça tombe bien parce que si tu pouvais déjeuner avec quelqu'un là dans les prochaines minutes à 13h, ça serait justement Sharon Stone.
5: Ouais, je la trouve
2: parfaite.
5: Ouais,
2: tu vois, rejouer basique instinct, ouais.
3: Hein? Faudrait se faire un petit revival de la scène là, hein. Attends. Bon, en tous les cas, voilà, t'as rencontré beaucoup de gens. Et alors, ça va même plus loin, parce que quand tu habitais sur la Côte d'Azur, même si t'es du Nord, t'as participé à un casting pour un film avec Meg Ryan. Raconte.
2: Bah, t'as failli pas le dire.
3: Il y a le truc. Je suis aussi doué de la langue que vous de votre
2: dos. Comme Laurent et Virginie n'ont pas la vision, au moment où il a dit Meg, il y a l'intégralité de sa bouche, sa langue, les dents.
3: Qui a été se promener, là.
2: Qui a été au milieu du studio. Ouais. Bon,
3: j'ai ramassé ma gorge et je l'ai eu, finalement.
2: Voilà.
3: Meg Ryan. Bah alors.
5: Oui, eh ben, ils font beaucoup de films sur la Côte d'Azur, donc c'est vrai que je vais essayer quand même de faire un petit casting et un petit, peut-être au moins de la figuration. Donc je me suis présenté, donc j'ai été pris, j'ai fait de la figuration,
3: ouais.
5: Et super, ça s'est bien passé, voilà. Et j'ai regardé le film ensuite et je ne me suis pas vu.
3: Et donc voilà.
5: Je pense que j'ai été coupé au montage.
3: Coupé au montage de French Kiss.
2: Ça, c'est un petit peu, c'est souvent.
3: Ah,
2: hein,
3: c'est la mauvaise. Ça. Voilà, c'est sorti en 95, n'allez pas le voir, vous le verrez pas. Enfin, allez le voir le film, ouais. Vous verrez pas Laurent, quoi. Bon, allez, on est le 1er juin, on a envie de partir loin. En Polynésie. Alors, tu connais déjà, a priori ?
5: Moi ? Ah non, j'aimerais.
3: Ah, t'aimerais ? C'est ton rêve, les îles polynésiennes.
5: Ah oui.
3: Pourquoi ? Parce que c'est loin quand même, 24 heures de vol.
5: Oui, justement.
3: Non, mais
5: ça a l'air paradisiaque.
3: Oh ouais, mais c'est loin. Hein.
2: Bah, moi, je préfère aller à Tahiti que... voilà, je ne dirai pas de nom.
3: Ah, vous n'avez pas osé. Bon, bah, je te souhaite de vivre ce beau voyage et de retourner aux États-Unis. Ça fait partie des pays que tu as découverts, comme la Suisse, l'Italie ou encore l'Espagne. Il est temps de jouer avec cette question à choix multiples. Extrait. C'est de la guimbarde, ça, non ? C'est ça, hein, c'est de la guimbarde. C'est Inuit. Comment s'appelle ce phénomène lumineux, coloré, que l'on retrouve dans le ciel autour du pôle Nord ? Est-ce qu'il s'agit d'une pluie stellaire, d'aurore boréale, d'une éclipse polaire ou d'un limbago mido ? Un mélange, comme tu l'as compris, d'un limbago et de Valérie Damido. La pluie stellaire, 10 secondes, l'aurore boréale ou l'éclipse polaire ou le limbago mido.
5: L'aurore boréale ?
3: Ce que l'on voit dans le ciel autour du pôle Nord, en Islande par exemple, au Groenland, oui, c'est l'aurore boréale évidemment. C'est provoqué par la rencontre entre des particules émises par le soleil et l'atmosphère terrestre. C'est magnifique à voir une fois dans sa vie.
2: Magnifique. 5 pour Laurent, 2 pour Virginie. Et là tout de suite, nous allons faire une petite pause musicale.
3: Ah bon, d'accord.
2: Tout en ASMR.
3: Ok.
2: Vous écoutez ici.
3: Super.
2: On vous aime. On vous écoute. Et on vous aime.

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1: Ici, nous sommes avec Virginie qui a 2, Laurent qui a 5. Virginie qui est un petit peu notre Pierre Richard de la semaine. Alors. Comme ça, une fois on va dans un parc aquatique, on descend en toboggan et quand on arrive en bas, qu'est-ce qui s'est passé?
2: Eh ben, c'était très drôle, je rigolais beaucoup parce que...

0: avait toute une paire de chaussons chez mes parents, il y avait une vieille paire de chaussons roses. Donc bah, je dis ouais, non, ça serait trop dommage de rater le restaurant. Donc j'y suis allée en chaussons roses et puis les enfants marchaient devant moi pour essayer de me cacher au maximum mes petits pieds.
1: Tu as été dîner dans un restaurant amoureux avec des chaussons roses, je trouve ça
2: très, c'est romantique.
1: Moi, je trouve ça romantique. Voilà,
0: Oui, bah après, je pense que des gens ont vu parce que voilà, assise quand même à table, les gens ont dû voir. Mais bon, bah, j'ai bien mangé quand même.
1: Bah voilà, à un moment donné, c'est pas de ta faute si on t'a volé tes petites sandalettes.
2: Bah, ouais. Au bord de la mer.
0: Non, c'est pas sympa. D'ailleurs, c'est un avis de recherche.
2: Ah, le gang des requins, ils sont pas sympas. Hein.
1: Alors, il paraît que. Elle est mignonne parce qu'elle a dit que si elle devait déjeuner avec quelqu'un de connu, elle déjeunerait avec moi. Voilà, c'est tout.
0: Oui, c'est vrai.
1: Bon, voilà.
0: Ouais, je confirme.
1: Ouais, oui, on mangerait des génoises avec de la crème de citron, ce serait magnifique.
0: Non, je ferai tout ce que vous voulez.
1: Oh, mais qu'elle est mignonne celle-ci, mais je t'adore. Ah là là, bon allez, il faut que tu gagnes. Tu vas me gagner tout de suite les 5 points. Tiens, je te mets la BO de E.T.
2: Oh, elle fait des gestes, c'est de l'à peu près.
1: Bah fous-toi de ma gueule, j'ai tellement mal, j'ai envie de mourir. J'ai l'impression de prendre des coups de poignard dans le dos.
2: Vous ne serez pas comme ça la rentrée sur M6?
1: Ah, je ne sais pas. Alors, quel réalisateur a créé E.T. l'extraterrestre? Top chrono.
0: C'est Spielberg.
1: Voilà, tu vois quand tu veux. Évidemment, c'est Spielberg en 1982, mon petit E.T. Bravo, ça fait paquet 7.
2: Bien, alors, Laurent, est-ce que tu t'amuses bien? Est-ce que tu passes un bon moment avec nous?
3: Oui, on rigole bien.
2: Bon, on rigole bien. Est-ce que tu as envie d'aller au Festival d'Avignon quand même cet été au mois de juillet? C'est sympa ça.
3: Yes.
2: Croise des artistes, on voit des spectacles cool, il fait beau, il fait chaud, mange des glaces, c'est la cité des papes quand même, c'est pas rien ça. Et puis j'y présente mon spectacle quand même, cet été, vous le savez,
1: c'était beau.
2: Je l'ai répété toute l'année à l'antenne. Alors t'as une histoire avec le café toi, et on va en parler un peu parce que déjà ta rencontre avec Michel, il y a une histoire de café dans tout ça.
3: C'est vrai, c'est pas très romantique. Hein.
2: Bah vas-y quand même, raconte.
3: Oui, c'est une rencontre en fait, c'est via les réseaux sociaux.
2: Oui, vous êtes inscrit sur un site de rencontre. Bon, ok.
3: Voilà, on se donnait rendez-vous, mais bon, moi, je suis pas trop. Ouais, il n'y a pas d'originalité. Je lui ai donné rendez-vous dans une galerie marchande.
2: D'accord. Bon, pourquoi
3: pour
2: pas.
3: Pour aller boire un café.
2: D'accord.
3: Voilà. Bah ouais, c'est pas très romantique, je trouve, pour un premier rencard.
2: Bah tu t'en fous. L'affinité était là. Ça a roulé quand même. Ça fait 15 ans que t'es avec.
3: Voilà, exactement.
2: Bah ouais. Bon, tu veux que je parle? Non, mais j'ai compris. Tu veux qu'on mette le café vraiment à l'honneur. Une fois, Laurent, t'as acheté un paquet de café à 2 euros. C'était sans doute du café de Malongo, j'en sais rien. Qu'est-ce que ça t'a permis, ce café à 2 euros?
3: J'ai gagné un voyage aux États-Unis.
2: Un road trip américain de 15 jours, tout frais payé, grâce à un paquet de café. Non, mais c'est énorme.
3: C'est vrai. C'est énorme. C'est super.
2: T'as visité Vegas. Qu'est-ce que t'as fait? T'as été où?
3: Flagstaff, j'ai fait tout l'Est américain, San Francisco. Il y en a à voir. J'en ai fait des.
2: Bah oui,
3: des villes, là.
2: La route 66, les réserves indiennes, la zone 51, les extraterrestres. Ouais. Bah voilà, bah écoute, merci le café. Bah oui.
3: C'est vrai.
2: Bah oui, bah tu connais pas?
1: Bah si, je connais mon prochain. Enfin, je crois pas qu'il a visité la zone 51. Bah
3: si. Oui, la zone 51.
1: Oui, enfin, c'est un désert, quoi. Y a rien à voir.
3: Oui, on peut pas la visiter.
1: Bah non, tu peux pas la visiter, non, tu peux pas. Y a des grilles et tu fais coucou derrière les grilles, voilà.
2: Il vous dira pas ce qu'il a vu, mais bon.
1: Oui, enfin, tu vois rien, t'es dans le désert.
2: Il est au courant, il sait.
1: La vérité est ailleurs.
2: Il est comme Obama, il sait que ça existe, tout ça. Laurent, la vérité est au bout du couloir et donc pas ailleurs, je vous le rappelle. Et on salue Bataille et Fontaine, bien sûr. Voici cette question. Oh, bah, elle adore l'hymne olympique, Valérie.
1: Oh.
2: Ah, mais là, c'est l'ancien.
1: C'est l'ancien, ça.
2: Ah oui.
1: Ça, c'est vrai, magnifique,
2: celui-là.
1: Ça.
2: Ah, c'est vrai, celui-là.
1: Ça, c'est l'hymne olympique.
2: Ça, c'est Mont-Laurent dans 10 minutes, triomphant sur le char de Bénur pour dire oui, j'ai gagné la manche. Quel héros mythologique grec était connu pour sa force exceptionnelle? Quel héros mythologie grecque était connu pour sa force exceptionnelle? 10 secondes pour me proposer un nom.
3: Hercule,
2: je le note. L'un des héros les plus célèbres de la mythologie grecque, le plus fort, c'est Hercule, bravo!
1: Non, 5 points. C'est Hulk.
2: Bien sûr.
1: Voilà.
2: Voilà.
1: Allez, ça fait 10 pour Laurent, 7 pour Virginie. Vous serez départagés par le bingo. Mais auparavant, nous allons...

0: Elle était l'invitée mardi dernier de Décibel, Émilie Mazoyer, Zazie, pour nous présenter ce nouveau single « Peu importe ».
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2: Nous sommes au taquet avec Virginie qui a 10 points. Non, pardon, 7 points.
0: Non,
2: et Laurent
0: pas non plus.
2: Qui a
3: merci,
2: 10
3: merci
2: points.
3: Valérie.
2: Non, t'as vu. Oui, mais c'est parce que tu sais, je vais t'expliquer.
0: Elle peut me faire gober ce qu'elle veut. Hein.
2: Il, a tellement, ah, oui. Il a tellement envie de remporter tous les jours les manches pour que le vendredi, il ait plein de candidats. Bon, voilà. Donc, il espère évidemment que tu ne vas pas gagner. Bien. Alors, dis donc, on est très romantique dans ta rencontre avec Gilou, toi. Oh là
3: ouais,
2: là.
3: Ouais.
2: Ça s'est passé à la sortie de la discothèque. Comment s'appelait cette discothèque?
3: Le Moulin Normand.
2: Oh, voilà. Le Moulin Normand.
3: Mais oui,
0: on connaît.
3: Mais oui.
2: Et donc, vous étiez avec toi, t'étais avec ta meilleure amie, et puis vous avez proposé aux copains de venir prendre le petit-déj. Et c'est Gilou qui est monté dans ta voiture alors que tu ne le connaissais pas.
3: Je ne le connaissais pas du tout. Donc, c'était normalement un copain, Arnaud, qui devait prendre le petit café, le petit déjeuner, comme on faisait régulièrement ensemble. Et puis là, il nous dit, non, je peux pas. Et puis du coup, il avait deux autres copains qu'on ne connaissait pas du tout, qui sont arrivés dans le derrière de ma voiture. Et puis ils ont dit, nous, on est dispo. Donc, on les a ramenés. Et puis voilà, on a été faire un petit tour sur la plage et tout. On a pris le petit déj et du coup, on est mariés, ça va faire 20 ans.
0: Oh là là.
2: Shabadabala. Alors, tu t'es promenée sur la plage et alors, qu'est-ce qui t'a séduite? Absolument, dis-moi tout, qu'est-ce qui t'a séduite chez Gilou?
3: Écoute, il était rigolo.
2: Ah voilà, tu vois, mais ça c'est...
3: Ouais, voilà, on a bien rigolé, et puis voilà.
2: Ok, bien.
3: Et revu, et puis voilà.
0: C'est à ce moment-là qu'il a retrouvé ses chaussures roses, alors donc voilà, elle a tout de suite été conquise à ce moment-là.
2: Alors, ma chérie, pour t'encourager, on va te faire écouter un petit Goldman, tiens.
4: Elle a fait un bébé
2: voilà, un bébé toute seule, et tu vas me faire un bingo de folie. Alors écoute-moi bien, pour le bingo du jour, à mon top chrono, tu vas devoir me donner un maximum de prénoms de filles qui commencent par la lettre P, comme pingouin, papa, pirouette, et donc un maximum de prénoms de filles qui commencent par la lettre P, comme papa. Top chrono, 10 secondes.
3: Patricia, Paulette, Pauline, Pascal, Pierrette, Paul, Perrine, Peggy...
2: Tu m'en as donné 8, c'est très très bien 8.
0: Ouais, forte, hein.
2: Tu m'en as donné 8, c'est parfait.
0: Ah ouais, non, franchement, là...
2: Ouais, c'est parfait.
0: Ah oui, bon, ouais. C'est pas mal.
2: Oui, c'est parfait, c'est
0: oui, tout. C'est bien, c'est bien. Laurent, dont la fête est le 10 août, je ne me trompe pas.
5: Exactement.
0: Bien. Ben oui, mais je suis premier sur les fêtes. Voilà, j'y penserai, je penserai à toi le 10 août. Laurent, à la balme de Silingy, Laurent, notre goum... Groom.
2: Alors,
0: c'est lundi.
2: Alors Michel, je penserai à toi pour ta fête. Quel métier extraordinaire, le goum.
0: Non, mais vous savez que je laisse des mots en week-end, des lettres surtout.
2: Ouais.
0: Bon, Laurent, alors comme ça, on a fait un vol apesanteur aux États-Unis.
2: Apesanteur.
0: Oui, en apesanteur.
2: Voilà, en apesanteur.
0: Et en apesanteur.
5: Ouais, j'ai eu la chance de... c'est pareil, comme je suis assez fan à deux, J'ai envoyé un SMS à 35 centimes dans un supermarché et j'ai eu la chance de gagner un voyage complet avec un voyage en apesanteur aux États-Unis ou à Cap Canaveral.
0: Non mais le gars, mais 2 euros dans un café et gagne un road trip aux États-Unis, mais 37 centimes dans je sais pas quoi, gagne un vol en apesanteur. Un jour, t'as gagné sur une radio une semaine à Monaco avec les déjeuners, les machins, le truc. Non mais sérieux, t'es un chounard toi.
5: Ouais, c'est vrai que j'aime bien les jeux. Ouais.
0: Alors, je voudrais juste rappeler que ton porte-bonheur c'est le 13 et que t'es né un vendredi 13 à 13h. Et c'est pas une vanne.
5: Tout à fait.
2: On va voir si ça lui...
0: Ouais, c'est pas mal, ça. Hein.
2: Faut qu'il fasse plus de 8.
0: Ouais, tout s'aligne, là, tout s'aligne. On a le temps de se dire qu'il t'arrive des trucs sexy, parfois aussi, en tant que livreur.
5: Ah,
0: on a fait
5: oui,
0: de la rencontre. Hein.
5: Ah.
0: Bon, allez, on n'en parlera pas, on va refermer ce dossier, mais on imagine qu'il t'est arrivé plein de choses. Voici une chanson pour t'encourager. Jérusalem, Mister KG.
2: J'adore.
0: Bon, la barre est quand même assez haut là. 8 points, il va falloir tenter de faire 9 pour encaisser les 10 points du bingo. C'est pas facile. Hein.
2: C'est là, on va voir si...
0: Ouais, si t'es vraiment le nez le 13 à 13h. On va voir si t'as de la chance.
2: Voilà.
0: Je te demande, en 10 secondes, de me citer un maximum de prénoms féminins, donc des filles. Commençons par la lettre M. M, je donne un exemple, comme maison ou manivelle. Comme ça, tu as bien compris. M, des prénoms de filles en M. Top chrono, 10 secondes.
5: Marie-Bête, Marie, Marielle, Marietta, Marina, Marine, Marisa, Marisol, Marjolaine, Marlène, Martha, Mathilde, Maya,
2: 11, 12.
0: Eh, on est à plus de 9,
2: oui,
0: là.
2: Oui, on est à 12.
0: On est bien, Laurent.
2: Laurent, c'est toi qui seras en finale vendredi. Bravo Virginie quand même, parce que...
5: Ouais, bravo quand même.
0: Bravo Virginie.
3: Merci, merci.
2: Bien, je t'embrasse Virginie. Laurent, tu nous retrouveras
3: moi
2: vendredi.
3: Aussi, je t'embrasse.
0: Ils ont été forts les deux, là.
2: Et oui, tu tenteras de gagner le week-end exceptionnel au festival Off d'Avignon pour dormir à l'hôtel Le Chardonnay, voir deux spectacles par jour. Sinon, tu pourras faire...
0: Bah, une machine à café.
2: Café avec...
0: Avec 32 dosettes et 6 verres en air.
2: Voilà, merci.
0: Un beau cadeau, Malongo.
2: Allez, on se retrouve tous demain. Je remercie Pierre et Kinan à la technique. Je remercie Céline à la réalisation, Maître Coupez au savoir, Alex au standard et Eric Bastien.
0: Oui.
2: À l'ego surdimensionné.
0: Oh, ça attendait. J'étais sympa avec vous. Je vous ai supporté. Je vous ai aidé dans votre mal.
2: Oui, allez, c'est bon. Allez, allez, bisous. À demain. Il est 5h, Paris s'éveille et Yoann Guérin arrive.
0: Il est très en forme, Yoann Guérin. Il vous accompagne jusqu'à 6h du matin. Donc c'est dans les prochaines minutes. On vient quand, nous, Valérie?
2: Oh bah nous, on revient à midi, mon chat.
0: Ah bah on va se faire une petite chaise quand même avant, hein.
2: Évidemment.
0: À tout à l'heure.

0: Billy Preston pour vous souhaiter la bienvenue. Bon réveil.
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0: Bonjour, bon lundi, heureux de vous retrouver, de lancer cette semaine à vos côtés. On espère que votre week-end a été agréable. L'équipe d'Elefto est au rendez-vous. Emeline, Saveria, Mélodie, Pierre et Aude Razo. Bonjour Aude.
3: Bonjour mon cher Johan Guérin.
0: Aussi, oui.
3: Oh, c'est lundi, écoutez, je bafouille un petit peu. On s'échauffe ce matin. Oui. Nos footballeurs français affrontent l'Irlande du Nord ce soir en amical avant de décoller pour les États-Unis et le mondial tant attendu.
0: Parlons tiens aussi de votre facture d'électricité ce matin. Vous connaissez les heures pleines et les heures creuses.
3: Oui.
0: Et bien ce matin, on vous présente les heures super creuses.
3: Ah, je ne connais pas.
0: Oui, comment en profiter ? Réponse avec Valère Correa dans 5 minutes. 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
0: Lundi 8 juin, très bon réveil, soyez les bienvenus, il est 5h. Après la mort de la jeune Liana, une réunion au sommet se tient ce matin au ministère de la Justice.
3: Le ministre Gérald Darmanin réunit les 36 procureurs généraux, en clair, les plus hauts magistrats de France placés sous son autorité. L'exécutif sous pression. La justice accusée de laxisme dans une affaire où le tueur présumé était déjà visé par de multiples signalements et des plaintes pour viol. Alors, que va donner cette réunion ? La réponse avec Mathilde Lemaire.
4: Les représentants de magistrats ont beau demander que soit respecté le temps de l'enquête administrative, dont les premières conclusions seront rendues publiques dans 2 semaines, les politiques n'ont pas attendu pour dénoncer des défaillances, des dysfonctionnements, voire des fautes dans ce dossier. Le garde des Sceaux, Gérald Darmanin.
5: L'inspection verra qui sont les responsables de ces défaillances. Les sanctions, elles sont possibles, prévues par la Constitution. Si cela mérite la révocation, je proposerai la révocation.
6: Ce lundi, vous convoquez les procureurs généraux. Qu'allez-vous leur dire ?
5: Qu'ils ont jusqu'au 14 juillet pour reprendre l'intégralité des plaintes qui touchent les enfants. Il y en a à peu près 70 000, soit pour des viols, soit pour des attouchements sexuels. Et au 14 juillet, je vais les réunir à nouveau, et moi je ne partirai pas en vacances. Et il n'y a pas un haut magistrat qui va partir en vacances tant que je n'aurai pas vu un par un les procureurs généraux pour qu'on fasse le bilan dossier par dossier de tous ceux qui se sont adressés à la justice pour demander justice.
4: Le ministre de l'Intérieur, Laurent Nunez, a lui hier parlé à propos de cette affaire d'un échec, d'un drame qui aurait dû être évité, d'un manque de bon sens. On ne comprend pas, dit-il, comment un homme suspecté l'été dernier déjà de viol sur une petite fille de 7 ans avec expertise médicale et psychologique de l'enfant à l'appui n'avait pas été entendu 9 mois après la plainte. Lui, comme le garde des Sceaux, exclut de démissionner. Il promet d'œuvrer ces prochains mois pour qu'il n'y ait plus, je cite, de nouvelles Liana.
3: Et pour dénoncer les dysfonctionnements, plus de 150 rassemblements sont prévus en France ce soir, 19h, devant les tribunaux, devant le ministère de la Justice à Paris, devant aussi le palais de justice d'Auch dans le Gers, accusé de ne pas avoir traité assez rapidement les plaintes pour viol visant le principal suspect, Jérôme Barella.
0: Un gendarme est mort hier dans le crash d'un hélicoptère.
3: Il était un peu plus de 16h30 quand l'hélicoptère s'est écrasé dans le Loiret, sur la commune de Bray-Saint-Aignan. 2 autres gendarmes ont été transportés dans un état grave à l'hôpital d'Orléans, Vincent Giraldo.
7: Selon nos informations, cet hélicoptère était mobilisé depuis la matinée pour une disparition inquiétante signalée la veille au soir. En l'occurrence, un adolescent originaire de Bouzy-la-Forêt, retrouvé depuis. L'appareil a survolé la zone une bonne partie de la journée, mais en fin d'après-midi, à 16h40, l'hélicoptère s'écrase en pleine forêt domaniale sur le territoire de la commune de Bray-Saint-Aignan. À bord se trouvent 3 gendarmes. De très nombreux moyens de secours sont alors déployés pour d'abord repérer le lieu du crash. 50 de pompiers et plus d'une 40 d'engins se rendent sur place. Le bilan, annoncé peu avant 22h, est lourd. 1 mort et 2 blessés graves. En urgence absolue, indique la préfecture du Loiret. Le militaire décédé est l'adjudant Dorian Larigaudry de la brigade de gendarmerie de Châteauneuf-sur-Loire. Il accompagnait 2 autres militaires, la pilote de l'appareil et le mécanicien issu des forces aériennes de la gendarmerie de Villacoublay, venu spécialement des Yvelines pour cette opération de recherche.
3: Une cellule psychologique est ouverte à la brigade de gendarmerie de Châteauneuf-sur-Loire. Une enquête est ouverte pour déterminer les circonstances de ce crash.
0: À 5h03 sur votre radio ici. France-Irlande du Nord, c'est l'affiche football à suivre ce soir.
3: Ultime match amical, répétition générale pour nos Bleus avant le grand départ pour le Mondial en Amérique. Jean-Pierre Blimeau, la rencontre ce soir se joue à Lille et il s'agirait cette fois de ne pas se rater.
8: Malgré une ambiance plutôt détendue lors du dernier entraînement sur la pelouse du stade Pierre-Mauroy, les Bleus sont déterminés à faire mieux que face aux Ivoiriens pour ce dernier match avant les États-Unis, même si le groupe est loin d'être affecté par la défaite de jeudi, qui n'a pas entamé leur ambition, selon Adrien Rabiot.
9: Moi, de ce que je vois, l'ambiance qui règne autour du groupe, il y a beaucoup d'humilité. Le coach est là pour nous rappeler toujours d'être ambitieux, évidemment, mais avec beaucoup d'humilité, et c'est ce qu'on se dit tous ensemble.
8: Hier, Didier Deschamps a également voulu tempérer la petite phrase lâchée par Ryan Cherki. On n'ira pas à la Coupe du Monde pour être favori, on ira pour écraser tout le monde. Pour le sélectionneur, ces mots reflètent davantage la motivation du joueur qu'une éventuelle prétention dans un groupe qui d'ailleurs ne doit pas douter.
10: Ça ne fait pas plaisir de perdre, ça ne nous arrive pas souvent, mais il n'y a pas à avoir de doute. L'objectif, c'est que l'ensemble du groupe soit prêt pour le 16 face au Sénégal.
8: Pour cette dernière répétition avant le Mondial, Ousmane Dembélé et Désiré Doué, ménagés contre les Ivoiriens, devraient rejouer sans qu'il n'y ait une revue d'effectifs aussi large que jeudi. Didier Deschamps officiera d'ailleurs pour la dernière fois sur le banc des Bleus pour un match en France.
3: Allez les Bleus, coup d'envoi 21h10 pour ce France-Irlande du Nord. Deux images sport à retenir du week-end. Déjà les larmes d'Alexander Zverev allongé sur la terre battue de Roland-Garros. Premier Allemand chez les hommes à remporter un tournoi du Grand Chelem depuis Boris Becker en 1996. Ça remonte à l'Open d'Australie. Deuxième image, la joie des handballeuses de Metz, championnes d'Europe. S'il vous plaît, jamais un club français féminin n'avait remporté la Ligue des Champions. Elle renverse les favorites, les Hongroises de Győr. La météo, Johan, une nouvelle perturbation arrive par l'ouest.
0: Ouais, pluvieuse qui arrive par la Bretagne ce matin avec un ciel déjà bien chargé sur tout l'ouest du pays. Quelques averses orageuses qui peuvent éclater entre les Charentes et le Berry. À l'est, la matinée est ensoleillée, parfois légèrement voilée. Puis cet après-midi, les nuages et les pluies gagnent du terrain. Seules les régions méditerranéennes conserveront un beau soleil. Les pluies s'étireront de l'intérieur de la Bretagne à la Normandie jusqu'au Hauts-de-France. À noter les orages qui pourront être forts avec même de la grêle dans le centre est et qui pourront remonter vers le nord-est en soirée. Le mercure ce matin à Metz, 11 degrés justement, à Strasbourg et à Rennes, 12. Nous avons à Paris, Lille, Caen, Nantes, Tours et Chambéry, 13. 16 à Nîmes, 17 à Bordeaux, 19 à Marseille et à Toulouse. Pour les maximales, on attend entre 16 et 25 sur la moitié nord. On atteindra encore entre 25 et 30 sur le reste du pays, même localement 32 degrés près de la Méditerranée.
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0: 5h06, excellent début de semaine. Un plaisir de vous retrouver après ce week-end qui a été reposant pour vous, en tout cas on l'espère. Le réveil vient de sonner, rien de mieux que de lancer ce lundi en musique avec Félix Gray, La Gitane. Merci de rejoindre la grande famille ici. Alors, du petit déjeuner ou déjà sur la route du travail. On vous accompagne les amis.

0: Louise Gray, la Gitane à 5h10. Très bon début de semaine avec nous.
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0: On l'évoquait, Aude, jeudi, c'est le coup d'envoi du Mondial 2026, Mondial de foot. Oubliez clairement ce matin les boules de cristal, parce que ce sont les banquiers de Wall Street qui font les pronostics.
3: Oula.
0: Selon le modèle mathématique de la banque Goldman Sachs, basé sur 20 000 matchs historiques, c'est l'Espagne qui serait la grande favorite, avec 26% de chances de soulever la coupe le 19 juillet prochain. Et nos bleus dans tout ça, vous allez me dire. Eh ben, la France arrive juste derrière, donc en deuxième position, avec 19%. Pourquoi pas mieux?
3: Ben oui, pourquoi?
0: À cause d'une probable demi-finale explosive contre qui? Contre l'Espagne. Ah. Et donc, l'Espagne serait grande favorite face à la France. Alors, l'Argentine, elle, est freinée par le syndrome du champion en titre, tandis que l'Angleterre est plombée par son historique plutôt décevant en tournoi. Évidemment, les algorithmes ne courent pas sur la pelouse, mais Goldman Sachs promet en tout cas de mettre à jour ses calculs après chaque match. En attendant, ce soir, nouveau match amical France-Irlande du Nord. Et nous, franchement, on sera derrière les Bleus.
3: Nous, on dit 100% de
0: mais chance. Oui, mais franchement, 100%.
3: Très, très objectivement, ouais, d'ailleurs.
0: Mais, non, mais c'est vrai, d'ailleurs, c'est ce qui ressort. Mais soyons fiers de notre équipe de France. Allez, 5h11, dans l'actualité, ce lundi, Aude.
3: Gare aux fautes d'orthographe dans les copies du baccalauréat. Le ministre serre la vis et ça stresse nos lycéens. On leur tend le micro.
0: Mais si j'aurais su, j'aurais pas venu. Côté musique, on lance la semaine de la meilleure des façons. Toto, Hold the Line, on l'écoute dans 5 minutes, mais avant, par ici les économies.
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0: Bonjour Valère Correa.
5: Bonjour Johan, bonjour Aude.
3: Bonjour.
0: À chaque jour avec vous, un bon plan pour notre pouvoir d'achat. Aujourd'hui, vous vouliez nous parler électricité.
5: Et vous avez parfaitement raison d'employer le conditionnel. Parce que si cette méthode fait le buzz en ce moment sur les réseaux sociaux, enfin le buzz, disons qu'on en parle pas mal, elle n'a absolument pas fait ses preuves. Mais je vais quand même vous en parler afin de vous éviter de vous lever tôt pour rien. L'idée est qu'il serait plus avantageux de faire son plein très tôt le matin ou très tard le soir, au moment où il fait le plus froid. Cette idée se base sur le fait que le carburant est sensible au changement de température et a tendance à se contracter quand il fait froid. On lit donc qu'un carburant plus concentré serait plus avantageux. Mais c'est oublier que les technologies de stockage en 2026 protègent évidemment l'essence, donc pas la peine de vous lever à 5 heures du mat pour aller faire votre plein. Faites plutôt le plein d'énergie, ça c'est encore gratuit.
3: Mais bon, et ça va pas nous faciliter la tâche pour s'y retrouver.
5: Le plus efficace, c'est d'aller là où c'est le moins cher. Et pour savoir quelle est la station-service la mieux placée autour de vous, allez jeter un œil sur la carte des prix du carburant de votre radio locale ici. C'est gratuit, et ça... ça marche, vous avez le lien sur ici.fr, sur la page de la chronique par ici les économies. Alors parfois on n'y pense pas, mais si vous devez prendre l'autoroute, évidemment vous faites votre plein avant ou alors quand vous sortez de l'autoroute, ça c'est idéal. Et puis pensez à rouler un peu plus doucement, l'éco-conduite c'est un vrai levier d'économie, je vous l'ai souvent dit, mais pas se lever à 5h du matin pour faire son plein. Si vous en tout cas vous avez des bons plans sur le sujet carburant pour faire des économies, bien sûr, mon mail vous le connaissez, c'est parici-les-économies@radiofrance.com.
0: Bon, on parlait de carburant, demain on parlera évidemment des heures super creux justement de votre électricité. On est là en tout cas chaque matin pour vous apporter tous les bons plans qui pensent à votre budget.
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0: 5h14, Aude, c'est la dernière ligne droite avant le bac de philo.
3: La boule au vent,
0: oui.
3: On la connaît bien, les citations de Platon, de Socrate qu'on surligne frénétiquement dans son cahier. Le bac de philo, oui, ça approche, c'est lundi prochain pour les terminales générales et technologiques. Et attention à l'orthographe. Aïe. Les copies qui font trop de fautes n'auront pas la moyenne, dit le ministre de l'Éducation. De quoi faire paniquer un peu plus nos adolescents, Alexandre Thibault.
7: devant son lycée parisien, sac à dos noir sur l'épaule, Ethan est stressé mais fataliste face à ce tour de vis sur l'orthographe au bac.
8: Tellement le temps, il reste une semaine et demie. On va pas se concentrer sur ça.
9: Je pense pas que je vais plus réviser l'orthographe, mais je pense que pendant l'épreuve, je vais essayer de faire plus d'efforts, je vais plus me relire et tout. Mais en vrai de vrai, si on prend que l'écrit, ouais, ça me fait un peu peur.
7: En somme, une adaptation plus qu'une véritable préparation à cette nouveauté. Nouveauté que le lycéen ne comprend pas vraiment.
8: C'est assez sévère, dans le sens où on a déjà beaucoup de choses à empiler sur nos copies, beaucoup de connaissances, beaucoup de concepts qu'on doit retenir. C'est pas une simple relecture en 5 minutes à la fin de l'épreuve qui va nous sauver. On aurait peut-être dû insister sur ça tout au long de l'année et pas nous retrouver comme ça le jour du vrai bac.
7: Un de ses camarades, Solal, tient même à adresser un message à Édouard Geffray, ministre de l'Éducation.
10: J'aimerais, monsieur Édouard, vous prévenir que vous aussi vous faites pas mal de fautes d'orthographe, comme votre passage sur l'émission C'est à vous, voilà, où vous avez fait pas mal de fautes d'orthographe. Alors le mot accueil, ça s'est créé avec un E et un U. Et puis c'était le mot dilemme, il n'y a pas de N à dilemme, monsieur le ministre.
7: Il ajoute quand même qu'il comprend la mesure, mais ce que pointent la plupart des élèves comme Léo, c'est surtout une décision très soudaine.
11: On a déjà nos SP qui demandent pas mal de révisions, il faut beaucoup de connaissances. Donc en 2 semaines, avoir le temps d'en plus réviser des règles de français, je ne sais pas si c'est faisable. Même les profs n'étaient pas au courant, eux ils sont un peu sur les fesses.
7: Professeurs de terminale qui ont le même sentiment que les élèves, Vincent Renaud, président de l'association des professeurs de philosophie.
12: Ils ont raison. Il est absurde de parler de révision de l'orthographe. Il y a un ensemble d'habitudes qui ne peuvent évidemment pas s'acquérir donc en quelques mois. C'est, pourrait-on dire, presque une façon de détourner les élèves de l'essentiel que de leur dire ce qu'il faut, c'est réviser l'orthographe. C'est présenter les choses d'une façon totalement simpliste, évidemment.
7: Et selon lui, le conseil le plus simple pour les 700 000 lycéens qui passent le bac lundi prochain, ça reste encore de prendre 10 minutes à la fin de l'épreuve pour bien se relire.
0: Et bon courage pour les ados en pleine révision bac de philo lundi prochain, épreuve de spécialité aussi la semaine prochaine.
3: Je suis stressée rien que d'en parler, vous voyez.
0: Ça rappelle des souvenirs, ça c'est clair.
3: J'ai rêvé il n'y a pas longtemps que j'avais raté mon bac.
0: C'est pas... Oh là là.
3: Comme quoi, ça reste.
0: Un stress comme ça, mais le bac vous l'avez eu du premier coup.
3: Tout à fait, mais voilà. Voilà.
0: Non mais c'est vrai, il y a des petites angoisses comme ça qui nous tracassent. Bon, hier soir, France 5 diffusait La Fabrique du mensonge. C'est une enquête remarquable sur une théorie du complot massivement relayée dès le premier quinquennat d'Emmanuel Macron. Sa femme Brigitte serait un homme. Replay dont on parle dans les coulisses télé avec Patrice Gascoigne, mais avant Hold the Line, c'est Toto. Bon réveil.

Toto, All the Line, parfait pour bien démarrer la semaine avec votre radio ici. L'éphéméride de ce 8 juin, tiens, c'est l'anniversaire du chanteur Amore Vassili aujourd'hui, 37 ans, et puis 75 ans pour Bonnie Tyler.

0: anniversaire, Bonnie Tyler. Et puis hier, qu'est-ce qu'il y avait? Il y avait le Grand Prix de Monaco.
1: Oui.
0: L'occasion de parler de voiture ce matin, c'est Kimi Antonelli qui a remporté avec Mercedes ce Grand Prix de Monaco. Et bien le 8 juin 1948, c'était quoi? La naissance d'une légende automobile, la toute première Porsche 356 qui recevait son homologation pour la route en Autriche. Point de départ officiel donc de la marque de voitures de sport lancée par Ferdinand Porsche.
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0: Retrouvons Patrice Gascoigne avec ses coulisses télé. Aujourd'hui, Patrice, vous nous proposez une séance de rattrapage puisque hier soir, France 5 proposait un passionnant numéro du magazine d'investigation La Fabrique du Mensonge. Et vous nous dites pourquoi il faut le regarder en replay.
3: Sur France 5, le magazine La Fabrique du Mensonge est remonté aux origines d'une rumeur qui a fait le tour du monde.
4: Parmi ces rumeurs, une en particulier va prendre une ampleur spectaculaire sur les réseaux. Brigitte Macron aurait effectué une transition de genre. Elle serait Jean-Michel Trogneux, son propre frère. Derrière cette théorie, une femme, vivant en Charente-Maritime, âgée d'une cinquantaine d'années.
3: Tout le monde a entendu cette rumeur visant Brigitte Macron, elle serait un homme et même son propre frère. Eh bien, cette histoire abracadabrante est née dans la tête d'une inconnue vivant en Charente-Maritime. La Fabrique du Mensonge a mené l'enquête pour nous raconter comment cette théorie aussi folle soit-elle, comment est-elle devenue l'une des théories complotistes les plus massivement relayées en France et même dans le monde lorsque des influenceurs d'extrême droite proches de la Maison-Blanche et du Kremlin vont la relayer. C'est passionnant, un peu flippant aussi. Alors pour vous donner envie de regarder cette enquête, j'ai joint par téléphone celle qui l'a signée, elle s'appelle Elsa Guillol, et je lui ai demandé est-ce que pour faire cette enquête qui concerne Brigitte Macron, a-t-elle demandé l'autorisation à la première intéressée, la femme du président en personne. Écoutez la réponse de Elsa Guillol.
5: Alors Brigitte Macron n'a pas été prévenue de ce sujet, on a envoyé à Brigitte Macron une demande d'interview assez tôt, mais comme à tous les protagonistes du film, pour savoir si elle accepterait de nous raconter en fait comment elle vit la propagation de cette théorie, comment elle l'a appris la première fois. Mais voilà, il y a eu une demande d'interview officielle envoyée et je n'ai pas eu de contact avec elle. Voilà, c'est son directeur de cabinet qui s'exprime dans le film et qui raconte comment lui a pu observer la manière dont elle vivait la propagation de cette théorie.
3: Elsa Guillol qui nous éclaire sur la fabrication de cet épisode qui en dit beaucoup sur justement la fabrique du mensonge. Et effectivement, la prise de parole du directeur de cabinet de Brigitte Macron, Tristan Bromé, est très instructive. On comprend qui se cache derrière cette théorie qui a poussé la première dame à porter plainte 4 fois. La fabrique du mensonge, Brigitte Macron, l'ombre de la rumeur, disponible gratuitement sur la plateforme de France Télévisions, France.tv. Et ce qui n'est pas une rumeur, mais une certitude, je reviens demain avec de nouvelles coulisses télé.
0: Merci beaucoup Patrice Gascoigne, 5h24. Tiens, l'expression c'est la bérésina.
1: Oh, c'est pas terrible.
0: On l'emploie parfois, c'est vrai, c'est quand on est dans la panade. Oui, mais comment est-elle née cette expression? Réponse de Stéphane Bern, mais avant, place à Marine avec Escroc pour lundi.

0: Marine et le titre Escroc, 5h27, un peu d'histoire avant l'actu. Stéphane Bern ce matin en voyage au temps où les campagnes militaires se faisaient sans GPS et sans bulletin météo.
1: Pour vous, l'expression « c'est la bérésina » signifie une catastrophe totale. Oubliez ce qu'on vous a appris à l'école, si ce n'est pas déjà fait. Car derrière cette expression se cache une histoire un peu plus nuancée. Le 26 novembre 1812, l'armée de Napoléon Bonaparte bat en retraite au cœur de l'hiver russe. Le genre d'hiver où même les bonhommes de neige mettent un bonnet et des gants. Épuisés, affamés, des dizaines de milliers de soldats arrivent devant la rivière Bérésina dans l'actuelle Biélorussie. Le problème est simple. La rivière est large et les ponts ont été détruits. Derrière eux, les armées russes se rapprochent et c'est pas pour trinquer de la vodka. Devant, l'eau est glaciale. C'est là qu'intervient Jean-Baptiste Eblé, commandant des pontonniers de la Grande Armée. Dans un froid extrême, 400 pontonniers plongent dans l'eau jusqu'à la poitrine pour construire deux ponts de fortune de 100 mètres de long sur 5 mètres de large avec le matériel qu'ils ont sauvé pendant la retraite. Séance bricolage dans un bac à glaçons, mais pas d'autre option. Pendant 3 jours, du 26 au 29 novembre, soldats, civils, canons et chevaux franchissent la rivière sous les tirs russes. Beaucoup meurent dans le chaos, la panique et le froid. Mais une grande partie de l'armée parvient malgré tout à passer. Autant dire que c'est pas exactement un pont du 15 août. Militairement, la manœuvre permet à Napoléon d'échapper à l'encerclement complet. Une retraite terrible, mais pas l'anéantissement que l'on imagine souvent.
2: C'est la guerre, Napoléon. On ne peut pas toujours gagner.
1: Quand on parle de Bérésina, on retient surtout la catastrophe. Mais sans les pontonniers du général Eblé, l'expression serait peut-être aujourd'hui synonyme de disparition totale. Autrement dit, sans eux, il n'y aurait même plus personne pour dire « c'est la Bérésina ».
0: Merci beaucoup Stéphane Bern pour ce voyage dans le temps. 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Nous sommes le lundi 8 juin, il est 5h30. 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
3: Plainte pourrait bientôt être déposée contre Jérôme Barella, le tueur présumé de la jeune Liana, annonce du ministre de l'Intérieur. Le ministre de la Justice, lui, réunit ce matin les procureurs généraux. Il leur donne jusqu'au 14 juillet pour reprendre les 70 000 plaintes qui touchent les enfants pour des viols ou des attouchements. L'indignation nationale après la mort de Liana, plus de 150 rassemblements sont programmés ce soir 19h en France devant les tribunaux. Un gendarme est mort et 2 autres sont dans un état grave après le crash d'un hélicoptère de la gendarmerie hier après-midi dans le Loiret. Il patrouillait depuis plusieurs heures pour retrouver un adolescent porté, disparu et retrouvé depuis. Une enquête est ouverte pour déterminer les causes de l'accident. Un espoir pour les malades atteints de sclérose en plaques. L'Agence européenne du médicament autorise la mise sur le marché d'un traitement prometteur. Il réduit de près d'un tiers le risque de progression du handicap. 150 000 personnes en France sont atteintes de sclérose en plaques, essentiellement des jeunes femmes. À suivre ce soir, les Bleus face à l'Irlande du Nord. Match amical, ultime match de préparation avant le départ pour le Mondial de foot et les États-Unis. Coup d'envoi 21h10 au stade Pierre-Mauroy de Lille. Ousmane Dembélé, le Ballon d'Or, sera titulaire. Je serai toujours un champion de grand chelem et personne ne pourra me l'enlever. Déclaration d'Alexander Zverev après sa victoire en finale de Roland-Garros. C'est son tout premier titre en grand chelem. La dernière victoire allemande à Roland-Garros, c'était en 1999 avec Steffi Graf.
0: L'info du jour, c'est l'émotion très forte hier à la Marche Blanche pour la jeune Liana.
3: D'autres rassemblements, je vous le disais, sont prévus ce soir un peu partout en France, mais l'image est forte, bouleversante. C'est 6000 personnes rassemblées dans les rues de la petite commune de Fleurance, dans le Gers. Liana, on t'aime et tu nous manques. La banderole était brandie par la famille. Notre reporter ici, Théo Cobel, y était.
4: C'est une foule immense, compacte et silencieuse qui s'élance derrière la famille de Liana. Une banderole avec la tête de la jeune fille et ses mots « Plus jamais ça » ouvre la marche. Rose blanche à la main, Cassandra cache ses larmes derrière ses lunettes de soleil.
5: Je suis émue, très émue. J'ai pleuré, j'en ai fait des cauchemars. Je mange plus, je dors plus. Quand on habite ici, on dit que c'est plutôt calme et qu'on n'aura jamais. Et là, de voir tout ça aujourd'hui, ben, vraiment, ça me choque. Voilà.
4: Au moment de passer devant le collège, les participants déposent les fleurs. C'est le cas d'Alfoncia, elle connaissait Liana, elle avait fait des ateliers avec elle au CCS de la ville.
6: Oh, elle aimait la vie, elle était adorable. Quand elle était contente, quand elle faisait les petites perles, c'est une petite fille, voilà. Je ne suis pas bien même, je ne suis pas trop bien.
4: Alfoncia qui peine à poursuivre face à l'émotion dans la foule. Il y a cette tristesse très forte qui se ressent, mais aussi cette colère. Juanita, une jeune mère de famille, n'arrive pas à la cacher.
6: C'est quelque chose d'horrible, quoi. On ne sait pas à qui en vouloir, à l'administration, à la justice, à l'État. Mais on aimerait bien que ça change, quoi.
4: Une marche blanche qui s'est conclue par une lettre de la famille, lue par la tante de la jeune fille.
7: Liana, pardon pour ce que tu as vécu. On t'aimant tellement.
4: Moment suivi par ces quelques notes de musique et cette chanson composée spécialement pour cet hommage.
0: Émotion très forte après la mort de Liana. Vous avez sur ici.fr d'ailleurs, notre site internet, la liste des rassemblements ce soir en France devant les tribunaux. 5h33, un coup d'œil à la météo avec une perturbation pluvieuse qui arrive par la Bretagne ce matin avec un ciel déjà bien chargé sur tout l'ouest du pays. Quelques averses orageuses qui peuvent éclater entre les Charentes et le Berry. À l'est, la matinée est ensoleillée, parfois voilée. Cet après-midi, les nuages et les pluies gagnent du terrain. Seules les régions méditerranéennes conservent un beau soleil et puis des pluies qui vont s'étirer de l'intérieur de la Bretagne jusqu'à la Normandie et Hauts-de-France. À noter les orages qui pourront être forts avec de la grêle dans le centre-est et qui pourront même remonter vers le nord-est en soirée. Les températures ce matin à Strasbourg et à Rennes, 12 à Paris, Lille, Caen, Nantes, Tours et Chambéry, 13 degrés, 16 à Nîmes, 17 à Bordeaux, 19 à Marseille ou encore à Toulouse. Vos messages sur la page Facebook ici, Alain qui est en Moselle a relevé 8 degrés. Dans le département de l'Eure, Gilbert, lui, a relevé 12 degrés, même température à Mulhouse, on salue Stéphane, idem à Falampin, c'est dans le nord, on embrasse Annie et puis Didier qui est dans le Puy-de-Dôme, lui a relevé 13 degrés. Pour les maximales, entre 16 et 25 sur la moitié nord, on atteindra 25 à 30 degrés ailleurs et localement 32 près de la Méditerranée.
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0: On espère que vous êtes en forme, que le week-end a été bon. Une nouvelle semaine qui se lance encore et encore. Et c'est toujours mieux de la commencer avec votre radio ici et avec Monsieur Francis Cabrel. 5h35.

0: Francis Cabrel, encore et encore, et je peux vous dire que ça fait du bien. De bon matin, ça met en joie, Audrey Azoulay, hein, c'est ça?
1: J'ai bien dansé.
0: Ah oui, vous êtes en train de danser, en train de chanter. Franchement, une telle énergie un lundi matin.
1: Pour un lundi matin, j'avoue que je suis plutôt en forme.
0: Ça fait plaisir.
1: Merci Francis.
0: 5h39.
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0: Et je pense que Francis, lui derrière sa radio, est en train de se dire mais merci Aude pour votre rendez-vous, c'est pas vrai, vous voyez? Parce que c'est vrai que parfois au réveil, la première chose que vous faites, souvent au petit déjeuner, c'est de regarder le portable, notamment les messages Instagram. Mais attention Aude, parce que les arnaques, elles ne sont pas loin.
1: Oui, si une artiste vous propose, Johan, sur Instagram, de vous peindre.
0: Ah.
1: Vous êtes flatté.
0: Bah oui,
1: c'est carrément. Plutôt pas mal. Désolée, mais elle veut surtout vous piquer de l'argent en fait.
0: Ah, bah vous allez tout nous dire dans un instant. Côté musique, c'est avec Teddy Swims. Lose Control, on l'écoute dans 5 minutes, le temps de retrouver Johnny qui est dans le département de Lyon ce matin. Bonjour Johnny.
4: Bonjour Johan.
0: Ravi de vous accueillir, comment ça va ce matin?
4: Plutôt bien.
0: Ouais.
4: Plutôt bien.
0: La petite voix, la grosse voix rock comme ça aussi qu'on aime bien en ce lundi matin, Johnny.
4: C'est gentil, merci.
0: Ah ben oui, exactement. Quel est le programme de ce lundi pour vous?
4: Ça va être petit-déj, ensuite vaisselle, forcément, tout à la main, pas de machine.
0: Ouais.
4: Ensuite, plantation.
0: Ah.
4: Bon matin.
0: Ouais.
4: Surtout en aromates, je suis assez passionné par la cuisine.
0: Ah génial, qu'est-ce que vous allez planter justement en aromates?
4: Là je vais faire basilic, aneth, coriandre, que j'ai d'autres à repiquer, de l'ail.
0: Eh ben franchement c'est pas mal, c'est vrai que pour la cuisine, on viendra aussi avec Aude frapper à votre porte si on a besoin de quelques aromates, Johnny.
4: Avec grand plaisir.
0: Bah, parfait.
4: Bienvenue, les grands bras ouverts.
0: Johnny, je découvre que vous êtes un fan de musique. Parmi les groupes que vous adorez, il y a notamment celui-ci. Pink Floyd, Johnny? Les Pink Floyd?
4: Ah oui, complètement, oui, oui.
0: Ah, c'est vrai que c'est un groupe légendaire. Il y a d'autres artistes comme ça qui vous accompagnent?
4: Oui, mes copains.
0: Les copains, ouais.
4: On joue un peu dans Léon, voilà.
0: Ok, vous avez, voilà. Donc vous avez un groupe?
4: Ouais, plusieurs, enfin, c'est un peu... j'aime pas être dans

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4: C'est pas vrai, le rendez-vous anti-arnaque. Aude, vous nous alertez sur des messages Instagram auxquels il ne faut surtout pas répondre.
5: Oui, c'est une collègue qui m'a montré ça l'autre jour, collègue que certains auditeurs connaissent bien, puisque c'est Saveria. Ah. C'est elle qui décroche au standard tous les matins. Une certaine Jackie envoie à Saveria un message privé sur Instagram. « J'aimerais beaucoup travailler avec vous », lui dit-elle. « J'aimerais utiliser une photo de votre profil pour en faire... » un tableau, okay. Une peinture acrylique. En échange, Jackie propose 300 euros. Avez-vous, demande-t-elle, un compte PayPal? Alors, Saveria est venue me voir parce qu'elle ne savait pas trop quoi en penser. Sur le coup, j'avoue que moi non plus, mais que bon, oui, clairement, ça a l'air un peu suspect.
4: Bon, donc, Aude, vous avez cherché, c'est bien une arnaque.
5: Oui, okay. C'est un piège. Une petite astuce que je vous donne, quand vous avez un doute, arnaque ou pas, copiez-collez dans Google le message que vous avez reçu. Vous allez vite trouver des gens qui ont reçu le même que vous. Mmh. C'est ce que j'ai fait. Certains internautes ont répondu à notre artiste peintre et en fait, l'arnaque, c'est que vous ne verrez jamais les 300 euros, c'est même vous qui allez devoir payer. L'escroc vous demande votre adresse mail, vous recevez un mail d'un faux PayPal, il vous dit que le virement est bloqué et qu'il faut verser de l'argent, plusieurs centaines d'euros parfois, pour le débloquer. On vous parle de frais d'activation, bon, stop, hein. Vous arrêtez tout. Deuxième astuce, je suis allée voir le profil de Jackie, notre arnaqueuse, et il est vide. Zéro publication. Okay. C'est un peu bizarre pour une artiste. Je vois quand même un lien sur son profil vers une appli de photos. Je clique et là, Instagram m'affiche tout de suite. Méfiez-vous des arnaques potentielles. N'allez pas plus loin. Tout est suspect.
4: Merci beaucoup, Aude. Et tout est résumé dans votre chronique « C'est pas vrai » à retrouver sur ici.fr. Saveria, je vais réaliser le portrait. Ce sera de l'abstrait, mais ce sera quand même un portrait gratuit. Voilà.
5: Il dessine très mal, je préviens tout de suite.
4: Ce sera cadeau. 5h45, voici Teddy Swims avec Loose Control sur votre radio ici.

La voix de Teddy Swims, Lose Control. Tiens, une date symbolique ce lundi, 150e anniversaire de la mort de George Sand. On revient sur la vie de cette femme au parcours hors norme qui a bousculé les codes de la société en France. Rendez-vous dans moins de 2 minutes.

0: 5h48, retrouvons l'équipe d'ici matin pour un point sur l'actualité qui va marquer votre journée. L'info près de chez vous, c'est ici. Bonjour.
1: Bonjour Johan, bonjour à tous. Belfort, Montbéliard, ce matin, on parle du combat des sinistrés pour être indemnisés de sa maison fissurée. En cause, les glissements de terrain sur les sols argileux avec l'alternance sécheresse-pluie. Une véritable galère pour les sinistrés. Écoutez Sandrine, habitante du Sud-Territoire.
2: C'est passé 7 ans et demi entre le moment où on a constaté des fissures et le moment où les travaux d'extérieur sont finis. Disons qu'il faut se battre parce que c'est un sinistre invisible. Quand vous avez une inondation ou un incendie, il n'y a pas photo que là, il y a des assurances qui vont vous expliquer que vous avez un arbre qui est trop près de votre maison et que c'est à cause de l'arbre et donc ils ne prennent pas en compte. C'est fatigant. Il faut vraiment avoir le moral hein, parce que quand vous avez votre maison, vous continuez de payer en plus que vous voyez dans quel état elle est. C'est compliqué. Hein. Il y a des gens ils ne supportent pas. J'ai connu des sinistrés qui étaient psychologiquement très atteints.
1: L'actu de ce lundi matin nous emmène aussi chez Thibaut Pinot. On peut aller dormir chez lui, oui, l'ancienne star du cyclisme à Mélisey en Haute-Saône. Le grimpeur de la Groupama FDJ travaille désormais dans la ferme familiale à l'élevage. On chausse les bottes pour s'occuper des animaux avec Thibaut Pinot dans 10 minutes dans le journal de 6h. Pour votre météo en Nord-Franche-Comté aujourd'hui, le soleil joue à cache-cache, les nuages de plus en plus nombreux et même des averses cet après-midi. Attention même au risque d'orage en fin de journée. Des températures agréables par contre, jusqu'à 25-26 degrés dans le territoire de Belfort aujourd'hui.
0: Ici, dès 5h. 5h49, la une de la presse.
3: On revient sur la vie d'une des plus grandes figures littéraires de France. J'ai nommé Georges Sand. Et pourquoi ? Parce qu'elle fait l'actualité aujourd'hui, Johan.
0: Oui, et on en parle avec Alexandre Latreuil, rédacteur en chef de La Fringale Culturelle. Bonjour Alexandre.
4: Bonjour Johan et bonjour à tous vos auditeurs.
0: Un plaisir de vous retrouver ce matin. Aujourd'hui, c'est une date importante parce qu'on fête le 150e anniversaire de la mort de Georges Sand, de son vrai nom Aurore Dupin. En quelques mots, qui était Georges Sand ?
4: C'était une romancière extrêmement politique. Elle a écrit plus de 70 romans. Elle a aussi été journaliste, dramaturge, intellectuelle engagée. Donc quand même une figure de la vie littéraire du 19e siècle, très importante. Alors j'aimerais aussi ajouter deux, trois éléments. Son œuvre est marquée par un attachement profond à la liberté, à la justice sociale, et à la nature, et elle fait partie de toutes ces personnalités du 19e siècle qu'on aime tant, à savoir Baudelaire ou aussi Victor Hugo. Mais là où Baudelaire se méfiait du progrès, de la morale bien-pensante et de ce qu'il considérait comme le sentimentalisme démocratique, George Sand, elle, incarnait une littérature accessible, généreuse, souvent portée par des idéaux sociaux et humanistes.
0: Ouais, une femme moderne pour son époque, Alexandre. On lui a d'ailleurs souvent aussi reproché son indépendance.
4: Oui, tout à fait. Imaginez quand même, déjà, elle s'appelle Georges Sand. Son pseudonyme, elle prend le nom d'un homme. Donc, elle a très vite incarné une forme de liberté féminine assez audacieuse pour son temps. Hein. Elle a choisi de vivre de sa plume. Elle a revendiqué son autonomie financière, ce qui est quand même impossible à l'époque. Elle s'est séparée de son mari. Elle a exprimé publiquement ses opinions politiques. Alors, c'est une déflagration, hein, Georges Sand. Cette indépendance, elle fascinait autant qu'elle scandalisait. Il faut quand même l'imaginer. Parce qu'elle a assumé des choix de vie qui remettaient sans cesse en cause les normes sociales et aussi les rôles traditionnellement assigné aux femmes.
0: Justement, je rebondis là-dessus, mais elle va jusqu'à revendiquer le droit de porter un costume. Elle a obtenu aussi une permission de travestissement.
4: Oui, absolument. À Paris, elle a adopté parfois des formes de vêtements masculins. Elle portait le pantalon. Hein. Donc, à l'époque, les femmes devaient obtenir une autorisation administrative pour porter des habits d'hommes dans l'espace public. Georges Sand a effectivement bénéficié de cette permission. Cela lui permettait de circuler plus librement dans la capitale. Et c'est elle-même hein, qui le dit. Elle était beaucoup plus dans le confort en pantalon qu'en robe longue. Et ce choix est devenu l'un des symboles de son refus des conventions imposées aux femmes, justement.
0: Parlons aussi côté cœur, parce que elle a eu des amants de renom.
4: Absolument. Alors, deux de ses relations sont restées particulièrement célèbres. La première est celle qu'elle entretient avec le poète Alfred de Musset. Ils vivent une passion très intense, mais aussi très tourmentée. Ensuite, elle a partagé aussi une passion avec le compositeur Frédéric Chopin, qui est une des relations les plus célèbres, encore une fois, de l'histoire culturelle européenne. Ils ont séjourné ensemble à Majorque, c'est un voyage qui est d'ailleurs resté célèbre grâce au récit de George Sand elle-même et aussi de la musique de Chopin.
0: Mais c'est passionnant, en tout cas, Alexandre Latreuil. Merci pour ce coup de projecteur ce matin. On vous lit dans la fringale culturelle qui est à la une des kiosques, 5h53. Tiens, on va parler d'un phénomène télé qui se développe de plus en plus, notamment sur France Télé, qui nous invite à ralentir dans notre vie. C'est la slow télé.
3: Ah oui.
0: Qu'est-ce que c'est concrètement? On voit ça avec Muriel Jordan. Mais avant, place à la dernière séance d'Eddie Mitchell. Bon lundi.

0: légende, Eddie Mitchell, la dernière séance, 5h56. Chaque jour avec Muriel Jordan, on découvre un phénomène de société, une rencontre, une tendance qui raconte notre monde. Et Muriel, avec vous ce matin, on s'intéresse à la Slow TV.
1: Oui, vous allez rester scotché, non pas devant la dernière série Netflix, mais devant un gorille qui se réveille, ou des gnous qui déjeunent. Et dans ce terme slow TV, il y a bien sûr un slow, lent, l'éloge de la lenteur. Alors oui, offrons-nous de la lenteur à l'heure des réseaux sociaux et de l'écoute en accéléré. Merci, ça va nous faire du bien. Je vous parle de cette tendance de télé-réalité, mais une vraie réalité, hein. Pas celle de bimbo dans une villa, ni de mâle bronzé au bord d'une piscine qui scénarise des clashs. Ah non, la réalité de la terre, la réalité du vivant, du réel. Une télé pleine de réalité donc, mais sans visage humain à l'écran, sans commentaires, sans musique, seulement le ciel, la terre, la nature et les animaux sauvages qui sont là. Un jour, vous êtes au-dessus de l'estran ou en train d'observer une chouette couvant ses œufs. Le lendemain, vous assistez au brame du cerf avant de suivre la migration des élans comme si vous étiez avec eux. La Slow TV, c'est ça, c'est l'éloge de la lenteur, de la télé au ralenti, et ça cartonne. Jusqu'au 24 mai dernier, on a pu découvrir le Sacre du Printemps en Normandie, une Slow TV diffusée en direct sur la plateforme France.tv. En Suède, la migration des élans est filmée en live depuis 2019 et diffusée sur une chaîne publique qui s'appelle SVT. On est donc totalement à l'opposé des formats nerveux, ultra-produits et survitaminés de TikTok. Avec la Slow TV, eh ben on filme les choses telles qu'elles sont, et c'est un grand bol d'air à l'intérieur de soi.
2: La Slow TV, c'est donc Muriel, de la nature filmée 24 heures sur 24, 7 jours sur 7, et ça marche, hein, même sans action ni suspense, une émission peut capter un public.
1: Exactement, et nous faire écouter et aimer le silence. En 2009, en Norvège, la Slow TV naissait avec le succès d'une vidéo, celle d'un voyage de 7 heures en train entre Bergen et Oslo. On voyait tous les paysages défiler, donc vous avez vu, déjà en 2009, on voulait ralentir. Et en 2026, en France, on a eu donc France Télé et Eden Productions dans leur Sacre du Printemps, qui ont installé au plus près de la nature normande 12 caméras, bien dissimulées, pour qu'on suive ce spectacle discret de la nature. Grégoire Olivreau, le producteur de ce programme, au micro de Patrice Gascoin.
3: La Slow TV, c'est un mouvement qui naît à la fin des années 2000 en Europe du Nord pour critiquer la télévision qui va trop vite. Une télévision où, dans le documentaire, on demande que le plan change vite pour ne pas ennuyer le téléspectateur, ou une télévision où, dans une émission, on interviewe très rapidement un invité pour surtout passer au suivant. Et à l'époque, c'était une façon de critiquer la télévision. Aujourd'hui, cette Slow TV, c'est une Slow TV contemplative et méditative.
1: Bah oui, ça fait du bien, une télévision qui laisse la nature faire sa vie en douceur et qui regarde l'horizon au lieu de regarder son nombril.
0: Merci Muriel. Et tiens, pour lancer la journée doucement mais sûrement, il y a l'équipe d'ici matin qui arrive ce matin en studio. Très bon lundi.
4: Merci beaucoup Johan. Ravi de vous retrouver.
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4: Eh ben, il est 6h, alors. Très heureux de vous retrouver pour commencer cette nouvelle semaine, les infos avec Lisa Guinic. Bonjour Lisa.
6: Bonjour Stéphane, bonjour à tous.
4: 5 mois après le terrible incendie de Grand Montana, le témoignage d'un père endeuillé.
6: Celui de Xavier Thévenot, figure du Nord-Franche-Comté, actionnaire du FC Sochaux-Montbéliard. Lors de ce nouvel an, il perd son fils Noah, 14 ans, plus jeune victime du feu dans cette discothèque du Constellation, dans la station de ski suisse. L'enquête est toujours en cours. Les propriétaires du bar, les époux Moretti, ont notamment été confrontés l'un à l'autre pour la première fois vendredi dernier. Xavier Thévenot s'est confié au micro de la RTS. Elian Malric, le père meurtri, veut aujourd'hui sortir du silence.
7: Xavier Thévenot, la soixantaine, n'a jamais voulu s'exprimer après la mort de Noah, son fils. Mais aujourd'hui, 5 mois après le drame, il estime que personne ne prend ses responsabilités. Xavier Thévenot se souvient du soir du drame de son fils aîné, Paul, qui le réveille pour aller chercher Noah.
8: Je crie Noah, Noah, Noah, Noah. Je cherche partout. Je soulève des couvertures, je dis « Vous connaissez Noah ?» Personne ne me répond. Il y a une odeur de brûlé. Énorme, je m'en souviendrai toujours. Et moi, à ce moment-là, je pense que mon fils est mort. Je le dis à Paul. Je dis « Non, il est parti. » Je le sens. Je le sens parce que mes tripes, je sens quelque chose de fort qui s'en va de moi. Et je sais que son frère est mort. Je le sens et je lui dis à ce moment-là.
7: Le corps de Noah est identifié quelques jours après. Depuis, Xavier Thévenot survit, dit-il. L'enquête avance lentement et à la souffrance s'ajoute maintenant la colère.
8: Ils se couvrent tous, vous voyez bien. Tout le monde se couvre les uns les autres. personne n'est responsable. Si ces fonctionnaires avaient fait le job, parce que ça fait 6 ans quand même qu'ils l'ont fait en cas contrôle dans ce bar, s'ils avaient juste fait leur job, nos enfants ils seraient vivants. Vivants. Je trouve ça déplorable que les gens ne prennent pas leurs responsabilités. C'est inhumain pour nous. C'est un manque de respect pour les victimes et pour les parents des victimes.
7: Le franc-comtois promet de se battre jusqu'à la fin de sa vie pour que la vérité éclate.
6: Le témoignage de Xavier Thévenot, recueilli par notre confrère Fabiano Citroni de la Radio-Télévision Suisse lors de cette dernière audition vendredi. Une nouvelle charge a été retenue contre la gérante de la discothèque, Jessica Moretti. La création d'une fausse facture pour la mousse isolante du bar.
4: 6000 personnes pour rendre un dernier hommage à Liane.
6: Cette petite fille disparue et retrouvée morte fin de semaine dernière. Marche blanche très émouvante à Florence dans le Gers hier. Sa tante a pris la parole. Notre petit monde s'est effondré. Photos et vidéos de cet hommage à retrouver sur ici.fr. À Étupes, il refuse d'obtempérer, prend la fuite en forêt, puis se rend lui-même chez les gendarmes. Ce jeune conducteur de 19 ans a été placé en garde à vue hier matin après avoir semé les militaires dans la soirée de samedi.
4: De plus en plus de maisons fissurées.
6: Le territoire de Belfort est déjà passé en vigilance sécheresse il y a 10 jours, fin mai. Et cette alternance forte chaleur, pluie, a des conséquences sur nos maisons. Des glissements de terrain avec les constructions sur des sols argileux. Résultat, les fissures dans les murs. Et en plus de vivre dans un logement à risque, la procédure de reconnaissance et d'indemnisation prend du temps. Le maire de Belfort, Damien Meslot, rappelle l'importance de prévenir la ville dès qu'on constate un sinistre.
9: On est touché, mais il y a des régions qui sont plus touchées que nous. Mais on a eu en 8 ans déjà 70 dossiers, donc c'est pas négligeable. Et ça représente des fois des sommes importantes, donc il est important que les gens nous signalent les fissures qui apparaissent dans leur maison pour qu'on puisse monter un dossier et les aider à obtenir une indemnisation. Nous allons sur place, nous prenons les photos, nous montons le dossier auprès de la préfecture, et après on assure une veille en lisant tous les jours le journal officiel de façon à prévenir les gens, puisque quand décret reconnaissant l'état de catastrophe naturelle est publié, les sinistrés n'ont que 10 jours pour notifier leur assurance. Un certain nombre de gens commencent à en prendre conscience, mais il y a encore beaucoup de gens qui l'ignorent et donc ne font pas prendre en charge leurs dégâts par les assurances.
6: Depuis 8 ans, la ville de Belfort a déjà été reconnue 5 fois en état de catastrophe naturelle pour sécheresse et donc pour ses fissures dans les maisons. C'est le mois de mobilisation contre le cancer de la peau avec les forces UV du soleil, juin jaune. La maison médicale de Del propose un dépistage gratuit aujourd'hui. Il faut les contacter pour prendre rendez-vous.
4: Et puis Lisa, des nouvelles de Thibaut Pinot devenu agriculteur.
6: Oui, la star du vélo de retour chez lui, chez nous, à Mélisey en Haute-Saône pour sa retraite sportive. Il y a ouvert il y a 2 ans une ferme et un gîte spécialement pour le Tour de France à venir. Thibaut Pinot face à de nouveaux défis, celui de l'élevage et d'accompagner ses animaux.
10: En gros, j'ai quand même mon cercle d'amis qui est des agriculteurs du coin, où j'apprends à côté d'eux au final. Tous les jours j'apprends, c'est ça qui est intéressant dans ce métier, c'est que je suis loin de tout savoir et tous les jours j'apprends des choses et puis je me forme auprès d'eux. Quoi. Ce qui est vraiment dur à apprendre dans ce métier, c'est tout ce qui est pour soigner les bêtes. Ouais. Parce qu'on ne se rend pas compte, mais des animaux malades, je pense qu'on est presque tous les jours et il faut pour se former à savoir ou même faire des mises bas et tout, c'est quand même des choses qui sont assez techniques. Donc ça, il me fallait plusieurs moments parce que c'est quand même un moment qui est délicat quand même. Maintenant, j'arrive à faire toutes les mises bas, donc toutes. Celle que je peux, où il n'y a pas besoin de veto ou d'opération pour faire sortir les animaux. Mais normalement, on va dire 95% du temps, oui, j'y arrive. Maintenant.
6: Et il y a donc une famille de petits chanceux qui va suivre la grande boucle et notre étape d'Ol Belfort le 17 juillet chez et avec Thibaut Pinot. 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On repart mettre les bottes avec Thibaut Pinot dans une demi-heure. C'est notre info d'ici à 6h30. Des soignants au trot dans les couloirs de l'hôpital Nord-Franche-Comté. 3e édition de l'Hospitrail à l'établissement de Trévenans hier. Un trail réservé au personnel pour renforcer l'esprit d'équipe dans un métier pas toujours simple.
11: Moi, je suis au service social. C'est important de pouvoir se retrouver justement en dehors de l'hôpital, dans une ambiance comme ça, festive, on va dire, et du coup, d'en rencontrer les collègues dans un autre cadre, c'est vraiment agréable. On oublie justement les soucis qu'on a à l'hôpital au quotidien. C'est plus des collègues, là, finalement, c'est des copains.
12: Et puis, ce qui était sympa, c'est qu'il y avait des personnes de l'hôpital qui nous encourageaient aussi à l'intérieur, donc ça, c'était très sympa.
13: Ah ben, on découvre des endroits qu'on ne soupçonne même pas, des couloirs interminables. J'ai commencé à 19h, j'ai une nuit assez agitée. agité en réanimation. Mais là, c'est oublié. Mais là, ça permet d'évacuer aussi la charge mentale qu'on a eue cette nuit. Donc non, c'est bien.
14: Esprit de groupe, mais autrement, quoi. Pas dans les conditions de travail. C'est pas toujours facile. Ouais.
15: Vous allez courir pour retourner au travail ?
14: Oui, on va courir. Si vous voulez, oui.
6: Peut-être un peu moins de motivation hein, ce lundi matin. L'association sportive de l'hôpital se félicite du nombre grandissant de participants, plus de 210 hier. Bon, est-ce que c'est un temps jogging dehors ou pas, Stéphane?
4: Bah, pour commencer la journée, oui, Lisa.
6: Faut y aller ce matin, quoi.
4: Des éclaircies matinales qui ne vont guère résister, hein, puisque les nuages deviendront nombreux et laisseront tomber cet après-midi des averses qui pourront même s'accompagner d'orages en fin de journée. Les températures ce matin, les 12-13 degrés, et puis des maximales qui vont atteindre quand même 26-27 degrés entre Belfort, Montbéliard et Héricourt.
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4: Bah oui, il y a tout ça ici, les ingrédients indispensables. Actu locale, musique, bonne humeur. J'en profite pour bien accueillir Lisa Guidic.
6: Ça merci va bien, Stéphane, Lisa. Ça va super.
4: En pleine forme, on se lundi matin. Bon, allez, on vous souhaite une excellente journée, une excellente semaine avec la première radio de proximité du Nord-Franche-Comté ici.

0: est 6h11.
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0: Oh, mais je suis pas tout seul. Je suis avec Lisa Guigny qui m'accompagne. Tout va bien, Lisa?
3: Tout va très bien.
0: On vous souhaite la bienvenue en ce lundi 8 juin. Dans un instant, nous allons parler de la journée internationale de la nache, devenue la mâche. Il va pas nous raconter de salade. C'est le docteur Kierzek dans un instant. 8 juin 1948, sortie de la Porsche 356 numéro 1. Ça, j'apprends quelque chose. Là,
3: c'est tôt pour aller vite comme ça.
0: Ah, c'est clair.
3: Je sais pas s'il y avait autant de chevaux sous le capot à l'époque.
0: C'est la première voiture du constructeur conçue sur les bases mécaniques de la Volkswagen Coccinelle. Elle sera produite en série de 48 à 1965. Valérie Berès, l'actrice, elle est quel âge? C'est son anniversaire aujourd'hui.
3: 65.
0: 72. Ah, c'est bien, vous l'avez rajeuni. On l'embrasse, Valérie, parce que je sais qu'elle nous écoute. Et puis Bonnie Tyler. Chanteuse galloise qui a récemment traversé une grave alerte de santé. Elle a été opérée en urgence au Portugal et est en convalescence actuellement. Alors quel âge Bonnie Tyler d'après vous?
3: 70 aussi.
0: 75 ans, mais vous rajeunissez tout le monde, hein.
3: C'est l'heure du matin, je suis sympa. Bon, c'est cadeau.
0: Étienne Dao et Dani pour la musique à suivre.
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0: À 6h13, quel plaisir de vous retrouver, cher docteur Kierzek, bonjour. Ce matin, on s'intéresse au foie gras, hein, pas celui dans notre assiette, notre foie.
4: Bonjour à tous, aujourd'hui une maladie qui change de nom, un peu comme une star du showbiz qui veut oublier son passé. On l'appelait la nache, on l'appelle maintenant la mâche parce qu'elle concerne bien sûr le foie, c'est la maladie du foie gras, mais c'est surtout une maladie métabolique, c'est pas que le foie, c'est vraiment tout l'organisme. Et le nouveau nom, bah, il est plus juste, il est moins stigmatisant, mais eux les symptômes ils vont pas changer, c'est justement le problème. Et les symptômes il y en a pas au début, votre foie il s'engraisse, le M c'est pour métabolique, c'est une inflammation du foie liée à un excès de graisse et rien à voir avec l'alcool. Les vrais coupables, c'est le surpoids, le diabète, l'hypertension, le mauvais cholestérol. Et le piège, c'est que le foie ne fait pas mal. Donc pendant des années, il va stocker, il va gonfler, il va s'enflammer sans rien dire. Et quand les premiers symptômes apparaissent, une fatigue inhabituelle, une gêne vague un peu dans le haut du ventre, à droite, sous les côtes, parfois une sensation de ventre gonflé, on met souvent ça sur le compte du stress ou d'une mauvaise nuit ou d'une mauvaise digestion. Grave erreur, car à ce stade, la maladie a déjà bien commencé son travail. Et si rien n'est fait, eh bien c'est la fibrose qui s'installe, puis la cirrhose, puis malheureusement certains cancers.
0: Quel geste simple peut-on adopter dès maintenant pour protéger son foie, docteur?
4: Plusieurs conseils simples. Conseil numéro 1, le sucre, c'est vraiment votre ennemi invisible. Le foie transforme l'excès de sucre en graisse. Alors on va réduire les sodas, les jus industriels, les pâtisseries, les céréales. Et un défi sympa, il y a un mois de juin sans sucre ajouté. Par exemple, on connaissait le dry January. Ben là, les juin sans sucre ajouté. Et vous verrez, votre foie vous dira merci. Conseil numéro 2, c'est la règle des 5% et 10%. Perdre seulement 5% de son poids corporel. Si vous faites 80 kg, c'est 3 à 5 kg. Ça réduit la graisse dans le foie. Perdre 10%, ça fait disparaître l'inflammation dans 90% des cas. Bref, pas besoin de régime draconien, une petite marche de 30 minutes par jour, monter les escaliers, danser par exemple. Et puis conseil numéro 3, le bon gras contre le mauvais gras. On évite les aliments ultra transformés, les fritures, les charcuteries. En revanche, on privilégie les poissons gras avec de l'oméga 3, les fibres et les bonnes protéines. Allez, pour les plus motivés, vous demandez conseil à votre médecin. Il peut faire un bilan hépatique, il peut même faire une échographie du foie, un fibroscan, ça permet de voir le degré de fibrose ou pas. Allez, d'ici là, portez-vous bien.
0: Merci docteur, à demain, 6h15 à Coutenant. Sachez qu'un ruisseau retrouve son lit et sa liberté. On va parler biodiversité grâce à deux comptoirs qui comptent au micro de Noah Semier. En attendant, un duo, Étienne Dao, Dani, comme un boomerang ici. 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

0: Chanson de Gainsbourg exhumée par Étienne Dao et Dany comme un boomerang. Il est 6h18. Et dans nos comptoirs qui comptent, nous prenons un grand bol d'air frais du côté de Coutenant. Quand l'action citoyenne s'allie à la municipalité pour réparer les erreurs du passé, redonner ses droits à la nature, c'est toute la biodiversité de notre territoire qui respire. Noah Sommier a rencontré des bénévoles de l'association SVP Héricourt.
1: Il y a un phénomène très facile à expliquer, c'est que quand on redresse un ruisseau, l'eau prend de la vitesse, racle le fond, les berges grossissent, et puis au bout d'un moment, elles tombent.
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3: Des arbres fruitiers, des zones humides retrouvées, la volonté farouche de soigner les cours d'eau malmenés par le passé. Denis Graffion et Jean-Pierre Jeanroy comptent aujourd'hui car unissant leurs forces entre l'association SVP Héricourt et la commune de Coutenant, ils redonnent vie et liberté à un ruisseau bousculé pour y créer un véritable havre écologique. Denis, pour débuter, en quoi consiste l'action de votre association de sauvegarde du vivant ?
4: Alors SVP Héricourt, c'est une association sauvegarde du vivant du pays d'Héricourt qui s'est créé il y a quelques années, en 2021. À l'origine, c'était un collectif. On s'est monté en association pour avoir simplement un poids juridique. Et puis aujourd'hui, on a des actions diverses et variées qui s'orientent sur deux axes principaux. Le premier, c'est pédagogique. Donc on essaye surtout d'aller à la rencontre des gens dans les villages, au travers de conférences. Et puis notre deuxième axe, d'attaque, c'est plutôt un axe de vigilance où on va se mettre à l'écoute de ce qui se fait dans notre communauté de communes en termes justement d'environnement. Et puis, le cas échéant, on n'hésitera pas à solliciter la justice si on considère que des règles ont été transgressées.
3: J'avais vu également qu'il y a la volonté de faire renaître un ruisseau disparu depuis 60 ans.
1: Alors, en fait, pour remettre les choses comme elles sont, on cherche pas de prime abord à refaire ce ruisseau comme il était avant. En fait, on s'est rendu compte ce ruisseau a été redressé dans les années 70 pour mettre en place tous les aménagements, l'école, la cour d'école, la salle polyvalente, des jeux pour enfants et un stade. Donc je peux comprendre qu'à cette époque-là, ils l'ont fait, sauf qu'on subit les conséquences actuellement du redressement d'un ruisseau qui fait que les berges sont en train de se démolir. Il y a un phénomène très facile à expliquer, c'est que quand on redresse un ruisseau, l'eau prend de la vitesse, racle le fond, les berges grossissent, enfin il y a des berges de 2 mètres de haut, et puis au bout d'un moment elles tombent. Donc il faut malheureusement faire des choses, puis là ça peut coûter de l'argent. Ensuite, beaucoup plus loin, on s'est rendu compte que le ruisseau reprenait un peu ses droits, puisque sur l'ancien lit du ruisseau, il y a des mares qui se sont reconstituées toutes seules. Et c'est à cet endroit-là qu'on a fait une zone écologique pour rajouter de la biodiversité, où on ne fauche plus systématiquement, où on a, avec l'aide de la région et de la LPO, la Ligue pour la protection des oiseaux, on a planté un verger de sauvegarde avec des haies mellifères, tout ça pour rendre cette zone à l'écologie.
3: Denis Graffion et Jean-Pierre Jeanroy, des défenseurs passionnés de notre écosystème qui prouvent que rendre sa liberté à la nature, c'est le meilleur moyen de protéger notre avenir. Ils sont nos comptoirs qui comptent et vous retrouvez d'autres portraits sur notre site internet ici.fr Belfort-Montbéliard.
0: Merci Noah, et un artiste qui compte chez nous ici, c'est Bruno Mars, de retour en France avec sa nouvelle tournée mondiale The Romantic Tour. Il sera donc en concert au Stade de France. 3 concerts exceptionnels. Alors notez bien les dates, 18, 20, 21 juin. Bruno Mars, I Just Might. Bienvenue chez vous, bienvenue ici.

0: Voici avec nous l'actu locale dans un instant, l'horoscope de Catherine Villiers et puis Téléphone et Cendrillon à suivre.
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0: Et la bonne humeur de Catherine Viguier pour l'horoscope de ce début de semaine, plutôt en douceur d'ailleurs.
8: Avec des émotions à fleur de peau. Bélier, certaines réactions vous font bondir. Alors le mieux sera de ne pas insister, de rester plutôt en retrait. Taureau, tout est lié à votre sensibilité et à votre vie affective. C'est une grande journée qui s'annonce. Gémeaux, vous n'êtes pas forcément en accord avec une décision prise, sûrement au sein de votre travail. Cancer, en amour, vous essayez de retenir une personne, mais ce ne sera peut-être pas la solution. Lion, vous vous concentrez sur votre argent, votre budget, et vous sublimez tout ce qui cloche. Vierge, un début de semaine séduisant, il concerne un partenaire de cœur de travail, c'est à vous de jouer. Balance, il faudra faire un effort si vous travaillez en équipe. En revanche, en solo, ça le fait. Scorpion, des réjouissances pour votre jolie et passionnée personne, mais bon, ne soyez pas trop exigeant. Sagittaire, climat délicat et ça se passe au sujet de la famille, à moins que ce soit lié à l'habitation. Capricorne, une journée idéale parce que vous renforcez vos liens précieux. Verseau, à votre manière, vous allez résister à une tentation de dépense ou vous allez négocier. Poisson, mettez-vous à l'abri des orages sentimentaux, vous en perdriez des plumes. Et pour nous tous, eh bien, on se regarde différemment, affectueusement.
0: Merci Catherine, et nous fêtons les Médards. Quand il pleut à Saint-Médard, il pleut 40 jours plus tard, à moins que Barnabé ne lui coupe l'herbe sous le pied.
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0: Bien le bonjour, bon réveil les amis, soyez les bienvenus sur la première radio de proximité du Nord-Franche-Comté, c'est ici Belfort-Montbéliard, une émission qui s'écoute à la radio, une émission qui se regarde également à la télévision sur le canal 32 de la TNT. J'espère que vous avez passé un excellent week-end. Lisa Guiné qui m'accompagne, bonjour Lisa.
9: Bonjour Stéphane, bonjour à tous.
0: Ravi de vous accueillir, en tout cas dans
9: Merci beaucoup pour cet accueil.
0: Lisa. À gagner dans Ici Matin, vos invitations pour le concert de Kenji Girac, ça va se passer le 19 juin à l'Axaume. Dans l'actu Lisa.
9: Eh bien on revient sur ce phénomène des maisons fissurées avec une courtier en assurance à Sochaux, c'est notre invité à 7h45. Vous savez, ces fissures dans les murs à cause des phénomènes de sécheresse sur les sols argileux. On essaiera de comprendre un petit peu ce qui se passe.
0: Il est très exactement 6h30, c'est le 90 secondes. Toute l'actualité en France et dans le monde avec vous de bon matin, avec vous Aude Razzo.
10: Plus de 150 rassemblements sont prévus ce soir 19h devant les tribunaux en France après la mort de Liana. Associations et collectifs appellent à faire entendre la colère face à, je cite, l'impunité des pédocriminels. Cette mort aurait pu être évitée, c'est ce que déclare le ministre de l'Intérieur, Laurent Nunez.
11: Malheureusement, il y a eu ce drame, c'est un échec, mais je me bats tous les jours pour qu'il n'y ait pas de nouvelle petite Liana.
10: Laurent Nunez, il annonce que d'autres plaintes contre le tueur présumé pourraient bientôt être déposées. Le ministre de la justice, lui, convoque ce matin les procureurs généraux. Il leur donne jusqu'au 14 juillet pour reprendre les 70 000 plaintes qui touchent des enfants dans des affaires de viol ou d'attouchement. Un gendarme est mort et deux autres sont dans un état grave après le crash d'un hélicoptère de la gendarmerie hier après-midi dans le Loiret. Il patrouillait depuis plusieurs heures pour retrouver un adolescent porté disparu et retrouvé depuis. Les causes de l'accident ne sont pas encore connues. Une enquête est ouverte. Tout dernier match amical avant le mondial ce soir pour l'équipe de France de foot. Nos Bleus affrontent l'Irlande du Nord. C'est à 21h10 au stade Pierre-Mauroy de Lille. Répétition générale avant le grand départ pour les États-Unis. Le ballon d'or Ousmane Dembélé sera titulaire, annonce Didier Deschamps. Les larmes d'Alexander Zverev allongé sur la terre battue de Roland-Garros pour son tout premier titre en Grand Chelem. Je serai toujours un champion de Grand Chelem, dit-il, et personne ne pourra me l'enlever. Première victoire allemande à Roland-Garros depuis Steffi Graf en 1999.
0: Merci Aude, à tout à l'heure, il est 6h31. Et si vous viviez le Tour de France dans l'Est, chez Thibaut Pinot?
9: Oui, vous avez bien entendu, chez l'ancienne star du cyclisme et encore plus surprenant, à la ferme. L'ex-coureur de la Groupama FDJ s'est reconverti dans l'agriculture, chez lui à Mélisée en Haute-Saône depuis sa retraite sportive. Cette expérience exceptionnelle, hein, il faut le dire, de partager la grande boucle avec Thibaut Pinot est proposée par la plateforme de location Airbnb. Avant-goût salopette de travail enfilé pour l'étable avec Jean-François Fernandez.
12: C'est avec des bottes en caoutchouc que Thibaut Pinot nous reçoit et pour cause, il nous fait visiter sa ferme.
13: Cette ferme, je l'ai depuis presque maintenant 10 ans. C'est une reconversion que j'avais travaillé depuis plusieurs années pendant ma carrière. Petit à petit, j'ai construit mon cheptel, agrandi ma ferme et puis aujourd'hui être à 100% dedans, on va dire.
12: Thibaut aime les animaux, il défend leur bien-être, 200 bovins, des moutons, des chèvres, des ânes et des chevaux.
13: Ce que j'aime bien dans ce métier, c'est entre ce que tu programmes le matin et puis ce que tu fais réellement la journée, il y a beaucoup d'imprévus. Et je retrouve un peu ce que j'avais quand j'étais coureur cycliste, en gros. Des journées qui sont chargées et puis on n'a pas le temps de s'ennuyer. Donc en gros, je me lève de bonne heure vers 6h, 6h30. Je suis à ma ferme à 7h et puis je quitte la ferme quand le travail est fini. Donc ça peut être à 18h, s'il y a des complications, à 20h, 21h, 22h, il n'y a pas vraiment d'horaire. Et ce qui change par contre, c'est que je me lève la nuit pour faire les naissances. Ça change de mon quotidien de coureur.
14: Allez là !
12: Nous sommes à présent dans une pâture avec les vaches.
13: Ce que je recherche aussi, c'est avoir un contact avec mes animaux quand même. J'aime bien apprivoiser quand même mes animaux. Oui, qu'ils soient contents de me voir, comme moi je suis content de les voir. Ah bah là c'est autre chose que les vaches, ça. C'est un peu plus de jus là.
12: Séance photo avec une biquette dans les bras et on se retrouve dans la maison où seront hébergées 6 personnes en juillet prochain.
13: Allez, on fait une petite visite.
12: Thibaut a accepté d'ouvrir sa maison pour un accueil exceptionnel au moment du passage du Tour l'été prochain.
13: C'est vrai que beaucoup de gens me demandaient ce que je devenais depuis le Tour de Lombardie, le dernier que j'ai vécu en 2024. Donc ça fait presque 2 ans que plus personne n'a trop de nouvelles, donc c'est important aussi de redonner un peu de nouvelles à mes fans, on va dire. C'est vrai que ma vie privée, j'en ai toujours fait attention et que je partage pas non plus sur les réseaux sociaux, donc voilà, c'est vraiment une nouvelle expérience pour moi.
12: Clément Ullery, le directeur de Airbnb France, a fait le déplacement.
15: S'associer à Thibaut Pinot, c'est s'associer à Percel Thibaut Pinot, puis aussi participer à mettre en valeur ce village, cette région, qui fait partie des régions qui ont un tel potentiel touristique. Ils ne sont pas toujours par tous les Français mis en haut de la liste des destinations à découvrir, pourtant il y a tant à faire. Donc voilà, au-delà de Thibaut, donc, c'est aussi mettre en valeur une région qui est chère à Thibaut.
12: 6 personnes seront accueillies et vivront le tour avec Thibaut Pinot, soirée, barbecue et même l'étape d'Old Belfort en voiture officielle et en hélicoptère.
9: Et tout ça, bah oui quand même, hein. Et en plus c'est gratuit, il vous faut simplement vous inscrire sur la plateforme Airbnb à partir de vendredi prochain, le 19 juin, et puis bah croisez les doigts.
0: Dans le journal de 7h, Lisa, le point noir des propriétaires, les maisons fissurées.
9: On cause la sécheresse et quand ça arrive, c'est un véritable parcours du combattant pour les sinistrés. Que la vérité éclate, le cri de rage et de désarroi de Xavier Thévenot, ce père franc-comtois a perdu son fils dans l'incendie de Grand Montana en Suisse. Pour la météo, des nuages ce matin?
0: Ben oui, effectivement, ce sont les nuages qui nous accompagnent. Un petit peu de soleil quand même pour commencer la journée. Mais très vite chassé donc par ces nuages et des averses qui vont nous accompagner.
9: Carrément, voilà.
0: Les températures ce matin, on a 14-15 degrés et puis comptez 26 à 27 degrés au meilleur de la journée.
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0: C'est plus calme que dans le ciel sur les routes du Nord-Franche-Comté puisque tout va bien pour le moment sur les principaux axes. Autoroute A36, RN1019. En cas de difficulté, vous appelez le 03 84 22 82 82. J'en profite pour saluer Mélanie qui vous attend. C'est notre chargée d'accueil ce matin.
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0: Avec téléphone et un grand classique, c'est Cendrillon pour ce début de semaine. Belle histoire en chanson.
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0: Ici Belfort Montbéliard, Cendrillon avec le groupe Téléphone, il est 6h39 minutes.
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0: Et c'est une nouvelle semaine qui commence. Nous sommes ravis de vous accueillir, toute l'équipe d'Ici Matin. Il y a Sébastien à la réalisation. Et puis Lisa Guinic. Lisa, j'ai une petite question. Est-ce que ça vous arrive de temps en temps de parler aux objets du quotidien?
3: De temps en temps,
0: oui,
3: sinon
0: alors
3: je vais
0: pas tous les jours. Oui, exactement.
3: Oui, la voiture. Elle s'appelle Titine, ma voiture.
0: Ah oui, moi, Titine, oui.
3: Voilà, c'est connu, je lui demande si ça... Dans les petites côtes, je lui dis, allez, Titine, quoi.
0: Bon, parce qu'il parle aux objets également. L'ami Pierre-Hugues José, on va le retrouver avant le journal de 7h, juste avant vous, pour l'actu locale, avec sa petite humeur du jour. En attendant, depuis vendredi jusqu'au 10 juillet, nous sommes appelés à participer à la grande collecte de vieux smartphones et tablettes du Tour de France dans les mairies de Belfort et du Grand Belfort. Ça, c'est très positif, Karine Duché.
4: À l'occasion du Tour de France, eh bien, on s'est dit qu'on pourrait utiliser cette manifestation pour mettre en place une grande collecte de téléphones et de smartphones usagés. Bonjour Marie Fourrure.
5: Bonjour.
4: Vous êtes chargée de communication à l'éco-organisme Écosystème, qui donc s'associe au Grand Belfort pour cette grande collecte de téléphones et de smartphones usagés, qui est associée aussi aux ateliers du bocage. Qu'est-ce que c'est que cette grande collecte?
5: On s'est aperçu qu'il y a un chiffre assez vertigineux. 46 millions de téléphones sont oubliés dans les tiroirs des Françaises et des Français. Et c'est un véritable gâchis social et environnemental. Et donc, dans ce contexte, Écosystème permet de leur donner une seconde vie en organisant tout simplement une grande collecte de téléphones partout en France. Cette année, c'est la 7e édition de cette grande collecte. Depuis le début de cette opération, on a collecté plus de 150 000 téléphones depuis 2020. C'est au global, sur tout le territoire. Belfort et le Grand Belfort agglomération, c'est la deuxième participation cette année. En 2023, vous aviez pu collecter 164 téléphones. J'invite tous les habitants à se mobiliser pour qu'on en collecte encore plus grâce à vous cette année.
4: Alors, tous les téléphones ou les smartphones qui traînent dans nos tiroirs ou dans nos placards ne sont pas forcément réutilisables, mais on peut quand même les donner?
5: Oui, tout à fait. Alors nous, il faut savoir qu'on accepte absolument tous les téléphones, qu'ils soient fonctionnels ou non. Ils seront dans l'ensemble tous remis à notre partenaire, les ateliers du bocage. Ils sont spécialistes dans le reconditionnement des téléphones. Et ceux qui ne pourront pas être reconditionnés pourront être, eux, réorientés vers la filière du recyclage et vers notre partenaires de recyclage en France.
4: Les téléphones, les smartphones, ce sont des objets qui peuvent être potentiellement très polluants et même dangereux si on les abandonne dans la nature.
5: Oui, c'est pour ça qu'il est très important de les réintégrer dans la bonne filière et de les remettre au bon endroit pour qu'ils puissent être dépollués et pour que les matières qu'ils contiennent en fait puissent être réutilisées quand cela est possible.
4: Est-ce que vous pouvez nous expliquer en deux, trois mots ce qu'est Écosystème?
5: Nous sommes un éco-organisme à but non lucratif et notre mission, c'est de protéger l'environnement en travaillant sur l'allongement de la durée de vie des appareils électriques et électroniques et sur leur recyclage.

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5: Il est 7h moins le quart. Avec l'été, les baignades en piscine ou à la mer se multiplient, mais nos chiens aussi peuvent se noyer. Nous sommes avec le docteur Pierre Fabin. Docteur, bonjour. Comment réagir si on sort son chien de l'eau inanimé?
6: Alors, la première chose, et je sais que c'est pas facile, c'est d'essayer de ne pas paniquer pour agir vite. Sortez-le de l'eau, allongez-le immédiatement sur le flanc droit. Le cœur étant légèrement à gauche, ça facilitera un massage cardiaque. Ensuite, vous libérez ses voies respiratoires, vous ouvrez sa gueule, vous tirez sa langue vers l'avant et passez votre doigt au fond de sa gorge pour étirer d'éventuelles algues, du sable ou des vomissures. Penchez légèrement sa tête vers le bas pour que l'eau s'écoule par gravité et observez son thorax. S'il ne bouge pas et que vous ne sentez aucun souffle sur sa truffe, il est en arrêt cardio-respiratoire. Il faut démarrer une réanimation cardio-pulmonaire à la seconde même.
5: Justement, docteur, on connaît tous plus ou moins le massage cardiaque pour les humains, mais comment fait-on ça concrètement sur un chien pour être efficace?
6: Alors, la technique dépend de la taille. Pour un grand chien, placez vos deux mains l'une sur l'autre, sur la partie la plus large des côtes, juste en arrière de la patte avant. Enfoncez fermement d'un tiers de la largeur du thorax. Et pour un petit chien, vous n'utilisez qu'une seule main pour ne pas briser ses côtes. Vous prenez son thorax dans la main, au même endroit. Le rythme doit être rapide. Faites 30 compressions thoraciques d'affilée. Ensuite, passez au bouche à truffe. Maintenez sa gueule fermement fermée. Collez votre bouche sur son nez et soufflez deux fois pour gonfler les poumons. Vous devez voir son thorax se soulever. Recommencez ce cycle de 30 compressions pour deux insufflations pendant le trajet vers la structure vétérinaire la plus proche.
5: Alors imaginons que le massage fonctionne, il recrache de l'eau, se remet à respirer. Est-ce qu'on peut enfin souffler et rentrer tranquillement à la maison pour le sécher?
6: Eh bien surtout pas, même si votre chien semble avoir récupéré et marche, il reste dans une situation d'urgence. Il existe ce qu'on appelle la noyade secondaire. Une infime quantité d'eau inhalée suffit à irriter gravement les poumons. Avec l'eau de mer, le sel va littéralement aspirer l'eau du sang vers les poumons. Avec l'eau de piscine, c'est le chlore qui brûle les alvéoles. Dans les heures qui suivent, un œdème pulmonaire peut se former silencieusement et votre chien va s'étouffer à retardement. S'il y a une noyade, foncez systématiquement, immédiatement, chez votre vétérinaire.
5: Merci docteur pour ces précieux conseils. 6h46, dans un instant, on va retrouver Angélique Alasta, la marquise des ondes, pour les 3+, les 3 infos indispensables au réveil. On va parler notamment des journées médiévales de Brebot, et puis tout de suite ABC, Jackson 5.

0: les Jackson 5, 7h-10, on fait la météo ensemble. Rendez-vous sur les réseaux sociaux, la page Facebook ici, Belfort-Montbéliard. On va saluer Nat. Bonjour à toute l'équipe. 14 degrés à Belfort ce matin. On adore vous lire. Hein. Vous faites comme Francine également, qui nous propose 12 degrés ce matin chez la Francine à Beaucourt. Nous sommes dans le territoire de Belfort. Et puis 13 degrés à Belverne, en dessous de Merci Roger. Les 3 plus, c'est chaque matin les 3 informations indispensables avec Angélique Alasta. Bonjour la marquise.
1: Bonjour Stéphane.
0: Allez, en 3 mots, fanfare, médiéval, vide-grenier. Tiens, le vide-grenier.
1: Mais oui, bah écoutez, c'est la période hein, des vide-greniers. C'est le paradis des chineurs et de ceux qui aiment fouiner en ce moment. Et celui des footballeurs de Rougegoutte. Je parle du vide-grenier. Dans le territoire de Belfort, déballera ses étals ce dimanche, le 14 juin. Alors, il est proposé par l'association sportive de Rougegoutte Chaud et accueillera pas moins de 80 exposants. Et là, je vous le dis, c'est un vrai paradis pour tous ceux qui adorent ça, à condition souvent de se lever tôt. Ce vide-grenier sera ouvert de 7h à 17h au stade Roger Bergol. Un vrai paradis pour tous ceux qui adorent ça, avec des perles rares à trouver probablement sur place. Et puis, il y aura aussi une petite buvette et de la restauration à disposition. Toutes les informations sont disponibles par téléphone au 06 13 17 37 10.
0: Médiéval.
1: Ah ben voilà une animation que l'on attend aussi chaque année avec grande impatience et je pèse mes mots, les journées médiévales de Brebotte. Elles approchent à grands pas et se dérouleront du 16 au 18 juillet prochain avec évidemment les spectacles son et lumière qui sont absolument incontournables et qui fascinent autant les petits que les grands. 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
0: Fanfare, c'est la thématique musicale que vous nous présentez ce matin, la marquise.
1: Ah, l'ambiance inimitable d'une fanfare. Eh bien, figurez-vous que la commune de Bavilliers, hein, juste à côté de Belfort, vient de former la sienne, une idée toute simple, portée par Émilie Libaud, elle-même musicienne et adjointe à la commune. Nous lui avons demandé pourquoi avoir créé une fanfare.
2: C'était dans notre projet pendant la campagne pour les élections municipales. On avait un projet culturel qui contenait donc la création d'une fanfare municipale, entre autres pour animer donc les cérémonies patriotiques, mais aussi pour animer la vie culturelle sur Bavilliers. Et donc voilà, comme on venait d'arriver à la municipalité, on a eu la première cérémonie à organiser et on s'est dit, commençons dès maintenant, lançons notre fanfare municipale.
1: Alors je peux faire ce jeu de mots ? Voilà un mandat qui démarre forcément en fanfare, si l'on peut dire. Alors si vous êtes musicien, vous verrez à 7h40 dans Ici commence le monde qu'il y a peut-être une place pour vous dans cette toute nouvelle aventure musicale à Bavilliers. Restez bien à l'écoute.
0: Allez, on vous retrouve dans une heure.
1: À tout à l'heure.

0: que de l'eau. Véronique Sanson, ici, Belfort, Montbéliard, à suivre juste après le journal de 7h de Lisa Guigny. Elton John. Avec nous, on va retrouver l'homme qui murmurait, non pas aux oreilles des chevaux, mais à l'oreille des objets. C'est l'ami Pierre-Hugues José pour sa petite humeur du jour.
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0: Et vous commencez la semaine avec Pierre-Hugues José, sa petite humeur du jour. Salut Pierre-Hugues.
6: Salut Steph, comment que c'est?
0: En pleine forme, comme un lundi, comme un début de semaine. Je ne sais pas si ça t'arrive de parler à des objets. Moi, je parle à mon casque. Tu sais, mon casque, c'est indispensable à la radio. Je lui dis bonjour, casque.
6: Oh, bah, taré. Dans notre région, ouais, je sais, il y a des gens qui parlent à leur objet. Tu sais, moi, quand je dis parler, et puis je veux dire tenir une vraie conversation. Moi, le premier, l'autre jour, j'étais devant ma débroussailleuse. J'ai passé 15 minutes à négocier. Allez, des morts, fais pas ta store, que je fais. Tu me fais honte devant les voisins, là, comme si j'étais en pleine médiation diplomatique avec un moteur thermique. Et puis le pire, c'est que personne ne trouve ça bizarre. Un gars qui parle à sa débroussailleuse, c'est normal. Un gars qui parle à son ficus, là, tout de suite, on appelle quelqu'un. Pourtant, c'est exactement pareil. Bah oui. Même les voitures prennent cher. On leur parle, on les encourage, on les menace. Quand le voyant moteur, il s'allume, personne ne dit tiens. Un signal électronique. Non. On regarde le tableau de bord et puis on dit qu'est-ce qu'elle a encore celle-ci.
0: Ou alors matitine.
6: Ouais, moi c'est ça que je fais. Tu vois, avec le Berlingo, comme si toi toujours contrarié de sa journée. Tu vois, les imprimantes aussi. Je crois que personne n'a jamais utilisé une imprimante sans insulter. L'imprimante, c'est probablement l'objet le plus insulté de France derrière certains arbitres de Ligue 2. Sochaux, montée, RPZ, t'as capté. Et puis les GPS. Le GPS, tu dis tourner à droite, tu réponds je sais, mais tu sais pas. Sinon, t'aurais pas acheter un GPS. Et puis chez moi, la daronne, c'est encore un autre niveau. Elle parle à son aspirateur comme à un membre de la famille. Allez mon grand, qu'elle fait, allez. Et je te jure que si mon aspirateur y répond, elle sera même pas surprise. Et puis elle demandera juste s'il veut un café, tu vois. Et finalement, je crois qu'on parle aux objets parce qu'au fond on espère qu'ils vont faire un effort. Et puis vu l'état de certaines connexions internet en Franche-Comté, honnêtement, j'ai davantage confiance dans la bonne volonté de ma box que dans la technologie. Bon, je te laisse là-dessus le Steph. Mon casque qui me dit n'importe quoi.
0: Bah quoi, je fais ce que je veux quand même. Alors, sacré Pierre-Hugues, à demain, tiens, voilà.
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0: Allez, nous sommes le lundi 8 juin, il est 7h. Les infos, avec Lisa Guinic. Un véritable combat pour être indemnisé de sa maison fissurée.
7: C'est la nouvelle bête noire de nos logements, les glissements de terrain sur les sols argileux à cause de l'alternance sécheresse-pluie. Ça crée ces fameuses fissures dans les murs. 5 états de catastrophe naturelle reconnus à Belfort depuis 2018 et la galère pour obtenir réparation pour les sinistrés. Hervé Blanchard a rencontré Sandrine, victime de la grosse sécheresse dans le département il y a 6 ans.
8: En 2018, Sandrine découvre de larges fissures sur les murs de sa maison du sud territoire. Elle prévient la mairie, comme le veut la procédure. L'arrêté de catastrophe naturelle n'est acté qu'un an plus tard. S'en suivent de gros travaux et des coûts importants, avant enfin le bout du tunnel, il y a quelques semaines seulement.
9: J'ai passé 7 ans et demi entre le moment où on a constaté les fissures et le moment où les travaux d'extérieur sont finis.
8: Plus de 7 ans de procédure, évidemment, c'est affreusement long, estime Sandrine, surtout pour être prise en charge par les assurances.
9: Disons qu'il faut se battre parce que c'est un sinistre invisible. Quand vous avez une inondation ou un incendie, il n'y a pas photo que là, il y a des assurances qui vont vous expliquer que vous avez un arbre qui est trop près de votre maison et que c'est à cause de l'arbre et donc ils ne prennent pas en compte.
8: Si au final Sandrine a eu gain de cause, elle a vécu dans une maison à risque et invendable, l'expérience reste éprouvante.
9: C'est fatigant, il faut vraiment avoir le moral hein, parce que quand vous avez votre maison, vous continuez de payer en plus que vous voyez dans quel état elle est, c'est compliqué, hein. Il y a des gens ils ne supportent pas. J'ai connu des sinistrés qui étaient psychologiquement très atteints.
8: Même si Sandrine a été en grande partie indemnisée, elle en a quand même eu pour près de 20 000 euros de sa poche.
7: Et on revient sur ces longues procédures pour être indemnisé avec notre invité à 7h45, une courtière en assurance à Sochaux. Une proposition de loi doit permettre d'améliorer les remboursements aux sinistrés. Une motarde dans un état grave après un accident à Fesches-le-Châtel hier en fin d'après-midi. La femme de 54 ans est rentrée en collision avec une voiture en stationnement. Elle a été transportée à l'hôpital Nord-Franche-Comté. Une petite frayeur pour les secours du Sud-Territoire. Hier soir, un adolescent de 15 ans sur les voies de chemin de fer à Trévenans. Le garçon était en fugue, pas d'accident avec un train. Il a été pris en charge par les pompiers.
8: La colère de Xavier Thévenot, 5 mois après le drame de l'incendie de Grand Montana.
7: Ce terrible feu dans le bar Le Constellation, dans la station de ski suisse. L'actionnaire du FC Sochaux-Montbéliard y a perdu son fils cadet, Noah, 14 ans, plus jeune victime de l'accident. Aujourd'hui, toujours pas de responsabilité définitive établie. L'enquête est toujours en cours. Pour la première fois, le père franc-comtois, Xavier Thévenot, prend la parole et demande à chacun d'assumer.
10: Moi, je veux bien qu'il y ait des prévenus, mais chaque fois qu'il y a un prévenu, il va dire qu'il ne sait pas, que c'est pas de sa faute, et puis que c'est l'autre, qu'il n'était pas au courant. Ça va finir où, quoi? Ça va finir quand? On sait que nous, ça va finir dans 4-5 ans, cette enquête. Nous, c'est un coup de couteau qu'on prend dans le dos ou dans le cœur à chaque fois. Mais croyez-moi bien, on se battra, nous, les parents, enfin moi en tout cas, jusqu'à la fin de ma vie, parce que c'est mon fils est parti, et je lui dois ça. Je lui dois me battre pour lui jusqu'à ma mort. Et que la vérité éclate, surtout que la vérité éclate sur ce drame qui s'est passé à Caen.
7: Xavier Thévenot au micro de Fabiano Citroni de la RTS, la radio-télévision suisse. La demande de vérité 5 mois après l'incendie de Grand Montana, mais aussi la nuit du drame, on y revient dans l'info d'ici, dans une demi-heure. Betoncourt rend aujourd'hui hommage aux soldats et civils tombés en Indochine. Plus de 80 000 combattants français ont péri entre 46 et 54. Cérémonie au monument aux morts à 11h à Montbéliard. Ça se passe ce soir, 18h, au Square du Souvenir.
8: Ici Belfort-Montbéliard, 7h04. Implanter le tourisme en Nord-Franche-Comté en allant dormir chez Thibaut Pinot.
7: Oui, chez coureur cycliste aujourd'hui à la retraite. Il travaille maintenant dans la ferme familiale à Mélisée en Haute-Saône. Et pour ce Tour de France, dans un mois, la plateforme de location Airbnb propose le gîte chez l'ancienne star du vélo, de vivre la grande boucle aux côtés du grimpeur de la Groupama FDJ aussi. Airbnb est partenaire du Tour de France depuis 2 ans et met ainsi en valeur les coins moins touristiques du pays. C'est la défense du patron Clément Ollery, souvent accusé de concurrence déloyale face aux gîtes traditionnels.
11: Airbnb est présent dans 29 000 communes en France. Les hôtels sont présents dans 5 300 communes en France. Il y a donc une complémentarité géographique très forte. Qu'est-ce que disent les chiffres? C'est que la location du tourisme apporte 7 milliards d'euros d'impact économique positif dans les communes rurales. Ce sont des commerces qui vivent mieux, des gens qui consomment dans ces commerces, qui font des activités. Voilà. Et donc moi, mon enjeu, c'est qu'Airbnb, la location du tourisme, continue à déployer cet impact positif pour les territoires ruraux. Et en fait, l'ambition que je porte même, c'est de doubler cet impact positif dans les territoires ruraux dans les 5 prochaines années. Et je pense que la location du tourisme est le levier numéro 1 d'accueil touristique dans ces territoires pour pouvoir le réussir.
7: Et pour vivre le Tour de France chez avec Thibaut Pinot, ça se passe par tirage au sort sur la plateforme d'Airbnb à partir du vendredi 19 juin. Inscription gratuite pour vous inscrire, Stéphane, Angélique. Toutes les infos sont à retrouver sur le site ici.fr. Je sais que vous allez y aller, c'est pour ça que je vous le dis. Lui est champion de France junior de natation. Le jeune Belfortin Victor Dicante, 19 ans, a réalisé son meilleur chrono sur le 100 mètres papillon hier matin. 1 minute, 3 secondes et 16 millièmes. Traverser les couloirs de l'hôpital en courant pour renforcer les liens entre soignants. C'est l'esprit de l'Hospitrail à l'établissement Nord-Franche-Comté, 3e édition hier à Trévenans. Le président de l'association sportive de l'hôpital, Martin Porte, est fier d'avoir porté ce projet.
12: On souhaitait créer un moment convivial entre professionnels, comme ça se fait dans d'autres boîtes. On se dit pourquoi pas à l'hôpital. On entend souvent parler de l'hôpital sur des choses qui sont pas positives. Mais là, on voulait créer un événement positif autour de l'hôpital, offert aux hospitaliers et puis à leurs proches. De faire découvrir à des professionnels qui sont là tous les jours, ils passent devant des bâtiments qu'ils pensent connaître. Et en fait, nous, on les fait traverser et ils découvrent de nouveaux endroits. De découvrir en fait des personnes avec lesquelles on n'aurait pas eu l'occasion d'échanger ou autre, parce qu'on est vraiment issus de l'administratif, des soignants et autres, et voilà, on essaie de créer des choses entre nous. C'est vraiment très indépendant du travail, mais entre professionnels de l'hôpital. On est fiers en tout cas de faire cet événement et que ça prenne de plus en plus, puisque la première année on était 120, la deuxième 150, et cette année on a dépassé les 210 participants, donc on est hyper contents.
7: 210 soignants qui ont donc couru 6 km quand même à travers les bâtiments de la logistique et de la chaufferie. Il y avait une option marche pour les un peu moins sportifs, 4 km quand même. Adepte du canapé ou de toute autre passion, une actu en Nord-Franche-Comté à nous partager. Vous composez le numéro de l'info à la radio 06 23 18 31 18, un appel, un SMS ou même un vocal WhatsApp 06 23 18 31 18.
0: La météo avec Iliès Gouil du site internet La Météo Franc-Comtoise. Je vous salue, cher Iliès.
13: Bonjour Stéphane, bonjour à tous.
0: Pas terrible ce début de semaine.
13: On va quand même avoir un petit peu de soleil ce matin avec des températures qui vont rapidement monter pour la mi-journée jusqu'à 25-27 degrés ces prochaines heures, notamment de Belfort à Montbéliard. Donc un début de journée plutôt clément et chaud. Mais attention, l'après-midi s'annonce beaucoup plus nuageuse et les températures vont baisser à partir de 14-15 heures après donc ce pic à 25-27 degrés. On attend même quelques pluies à partir du milieu d'après-midi qui pourront donner quelques coups de tonnerre jusqu'en fin de journée et en soirée, donc une dégradation du temps pour terminer ce lundi. On aura ensuite une nette baisse des températures demain mardi avec seulement une vingtaine de degrés au meilleur de la journée, peut-être même 18 degrés tout au plus pour Belfort par exemple, donc demain après-midi avec des nuages encore assez nombreux, puis quelques pluies ou quelques gouttes plutôt résiduelles pour l'après-midi par exemple, des températures qui resteraient donc pour les prochains jours proches de 20-22 degrés maximum avec des nuages, des éclaircies, quelques gouttes par moment, donc une semaine plutôt mitigée.
0: Bon, ça devrait remonter pour le week-end.
13: Le week-end devrait effectivement retrouver des températures beaucoup plus élevées avec pourquoi pas 25 degrés avant une seconde moitié de juin qui elle pourrait être plus estivale.
0: Voilà, vous voyez quand vous voulez, Iliès. Bon, à tout à l'heure.
13: Salut. À tout à l'heure, belle semaine.
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0: Nuages, oublions les averses. Merci d'écouter ici Belfort-Montbéliard. On vous accompagne non seulement à la radio et sur le canal 32 de la TNT comme tous les matins.

0: Ici Belfort Montbéliard, Sir Elton John, I'm Still Standing.
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0: Nous sommes très heureux de vous accompagner en ce début de semaine, non seulement à la radio, mais également en vidéo sur le canal 32 de la TNT, sur l'application ici à télécharger sur smartphone et tablette. Lisa Guinic m'accompagne. Et puis alors, on a un beau cadeau, Lisa.
2: Oui, pareil, je crois que c'est du Kenji, c'est ça?
0: Kenji Girac. Il va passer le 19 J'adore. Juin. Vous aimez? Vous voulez nous en pousser une petite en direct?
2: Non. La pluie arrive déjà cet après-midi, ça suffit.
0: Le 19 juin, à l'Axaume de Montbéliard, on va vous offrir vos invitations dans quelques minutes. Et puis on va écouter Garou, seul.
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0: Il est 7h13, mon œil, l'édito de David Ossiou. Des rassemblements sont prévus ce soir devant une centaine de tribunaux en France dans l'affaire de la mort de la jeune Liana. Hier, lors d'une marche blanche, la famille de l'enfant a pris la parole, David.
5: Il y a un mot qui a résonné. C'est pas un mot de colère, c'est pas un mot d'accusation, un mot dit par la tante de Liana en s'adressant à cet enfant de 11 ans.
6: Liana, pardon pour ce que tu as vécu, nous t'aimons tellement.
5: Pardon pour ce que tu as vécu, pardon dit par ceux qui n'ont rien à se reprocher. Ce mot révèle en creux le silence de tous ceux qui auraient dû le dire avant. Les exemples ne manquent pas, je pourrais citer tous les tribunaux de France où on dénonce le manque de moyens. Pardon à Strasbourg, 20 000 dossiers de plus en un an. Pardon à Privas, 3 postes de magistrat vacant, pardon à Aix-en-Provence où le procureur général dit qu'il est au bord du gouffre devant des élus. Alors oui, il y a eu des recrutements, mais le syndicat de la magistrature répond froidement, on bouche les trous. La moyenne européenne, elle est de 22 juges pour 100 000 habitants. En France, 11. C'est-à-dire que pour combler le retard, il faudrait doubler les effectifs. Et ce qu'on ne dit pas assez, c'est ce que produit ce manque sur le terrain au quotidien. Des plaintes classées sans suite, des procédures qui s'enlisent entre parquets, et quelque part, un sentiment d'impunité silencieux, redoutable. Vous finissez par penser que le système est trop occupé pour s'occuper de vous. Le maire de Florence le dit là où le drame a eu lieu. On est sur une défaillance sociétale et non plus sur un problème local. On l'écoute enfin parce qu'il a fallu en arriver là. Le ministre de la Justice annonce qu'il ordonne une revue d'urgence d'ici le 14 juillet de 70 000 plaintes impliquant des enfants. 70 000, ces dossiers existaient hier, avant-hier, on ne les cherchait pas. La famille de Liana a dit pardon pour nous tous, la moindre des choses, c'est qu'on comprenne enfin pourquoi.
0: Mon œil, l'édito de David Ossiou, il est 7h15. 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Et Kenji vous y attend. Kenji, vainqueur de la saison 3 de The Voice, la plus belle voix. Mais alors, c'était en 2014 ou 2015? Ah oui, quelle année?
2: Kenji Girac. C'est pas facile, votre histoire.
0: Ah non, c'est pour ça que je donne deux propositions.
2: En même temps, c'est rapproché en plus, ça aide pas du tout.
0: Ça se mérite. Bon, Kenji Girac, vainqueur de la saison 3 de The Voice, la plus belle voix, c'était en 2014 ou 2015. Une chance sur deux, j'ai envie de dire.
2: C'est ça, faut le voir comme ça.
0: 03 84 22 82 82, bonne chance. Et non, vous n'êtes pas seul. On écoute Garou ici.

0: Belfort-Montbéliard, seul Garou, 7h20. Et bonjour Annie.
1: Bonjour Stéphane.
0: Comment ça va Annie ce matin du côté de Val-d'Oise?
1: Très bien. Bon, très bien.
0: Qu'est-ce que vous avez fait de beau ce week-end?
1: Avec le soleil. Ah ben, on était en famille, on a passé vraiment un bon dimanche.
0: Bon, ben vous continuez.
1: Avec le beau temps.
0: Avec le beau temps. Bon, ça va se gâter un petit peu cette semaine. Hein. Je ne sais pas,
1: oui,
0: vous avez entendu Nièce.
1: Oui, ça va
0: pas être terrible. Hein. Bon, mais enfin, vous êtes ici en famille finalement. On prolonge.
1: Mais là, j'ai du soleil avec vous.
0: Ah, c'est gentil. Merci beaucoup Annie. Ça fait deux avec ma mère. Deux entrées pour Kenji Girac, vendredi 19 juin à l'Axone de Montbéliard. Ah, vous adorez Kenji?
1: Ah oui. Oui.
0: Mine de rien, ça fait 10 ans hein, qu'il tourne,
1: oui.
0: Hein, l'ami
1: oui.
0: Kenji, et il est en tournée à travers toute la France. C'est une tournée qui passe par l'Axone de Montbéliard, j'ai envie de dire Val-d'Oise, Montbéliard, c'est pas bien loin, par la 36 en 15 minutes. C'est nickel. Oui. Avec qui allez-vous, tiens, d'ailleurs, Annie?
1: Je vais faire le cadeau à ma petite sœur, parce qu'elle adore.
0: Mais vous irez avec elle, quand même.
1: On va y aller toutes les deux. Voilà, je vais l'emmener avec moi, elle va être très heureuse.
0: Allez, Kenji, vainqueur de la saison 3 de The Voice, la plus belle voix, c'était en 2014 ou 2015.
1: 2014.
0: Vous êtes sûr?
1: Oui.
0: Allez, bravo.
1: Merci beaucoup.
0: Applaudissements de la foule en délire pour Annie de Val-d'Oise qui repart avec ses deux invitations pour le concert de Kenji Girac. Ben, moi, je suis ravi de vous faire plaisir en tout cas.
1: Ah oui, vraiment.
0: Quelle est la radio qui vous réveille tous les matins de bonne humeur?
1: Bien, ici, Belfort-Montbéliard, bien sûr.
0: On vous fait un énorme bisou.
1: Je suis émue.
0: À bientôt, Annie. Bye bye.
1: Au revoir, à bientôt. Au revoir.
0: Allez, 7h22 minutes. L'écho d'ici, l'économie du Nord-Franche-Comté à l'honneur. Hein, vous le savez, à la radio et sur le canal 32 de la TNT. Bonjour Jean-Marc Pernigotto.
2: Bonjour à tous.
0: Vous êtes à la tête de Beniva Allure, une entreprise spécialisée dans la fabrication de bennes en pyrol d'équipements métalliques sur mesure. Alors, je ne connaissais absolument pas cette entreprise, c'est la raison pour laquelle je vous ai demandé de venir. Première question, dans un contexte où beaucoup parlent de réindustrialisation, vous avez fait le choix du Made in France. Pourquoi ce pari?
2: Absolument. Plus qu'un pari, je pense que c'est à la fois un enjeu et c'est du bon sens. Lorsque vous avez un client qui est à 12 km de l'entreprise, qui a un chantier BTP qui démarre la semaine suivante, il a besoin de trouver du service, de la réactivité à proximité de son entreprise.
0: Jean-Marc, vous avez repris l'entreprise en 2023. Hein, finalement, c'est récent, c'était il y a 3 ans, alors qu'elle s'appelait encore S2B Construction. Qu'est-ce qui vous a convaincu de vous lancer dans cette aventure entrepreneuriale après près de 30 ans de carrière industrielle?
2: Le potentiel, la conviction qu'il fallait réindustrialiser la France, s'intéresser aux petites PME qui ont la possibilité de développer des produits haut de gamme en s'appuyant sur un savoir-faire local très très important.
0: Un mot sur votre parcours, Jean-Marc?
2: Alors, en quelques mots, parcours classique d'ingénieur qui est rentré dans une entreprise du bois spécialisée dans le monde de la tonnellerie et dans laquelle j'ai exercé pendant plus de 20 ans des fonctions de présidence. Et on a développé nationalement et internationalement nos produits.
0: C'est quoi concrètement Beniva aujourd'hui?
2: Beniva, en deux mots, c'est un savoir-faire, ce sont des produits, c'est une valeur ajoutée qu'on essaye d'apporter à nos clients.
0: Alors, votre particularité, c'est aussi le sur-mesure. Concrètement, quand un client vient vous voir, jusqu'où peut aller la personnalisation d'une benne ou d'un plateau agricole?
2: Elle est quasi totale. Ouais. Que ça soit de la dimension, de la contenance, que ça soit une adaptation particulière liée au métier, on peut faire ce que le client veut. On a un bureau d'études intégré, ce qui nous permet de développer nos produits réellement aux besoins du client.
0: Vous insistez beaucoup sur la durabilité du produit.
2: Hyper important. Hyper important pourquoi? Parce que on parle souvent du coût d'achat, du prix de la benne, mais ce qui est important, c'est de regarder le coût de détention. Donc, on appelle ça le TCO, Total Cost of Ownership, en anglais. Une benne qui va durer 5 ans et qui a tel prix, c'est pas la même chose qu'une benne qui va durer 10 ans et qui aura très très peu de maintenance tout au long de sa vie.
0: C'est combien de collaborateurs, d'employés maintenant, Beniva, Allure?
2: C'est une douzaine de collaborateurs dans l'atelier et 3 personnes sur les services support.
0: Quand on visite une entreprise comme Beniva, on découvre des savoir-faire parfois méconnus. Qu'est-ce que vous aimeriez que le grand public comprenne mieux sur l'industrie française?
2: qu'il faut défendre nos savoir-faire. Ouais. On a des gens qui sont des soudeurs, des monteurs, des chaudronniers, des débiteurs. Tous ces gens-là ont dans leurs mains un savoir-faire phénoménal. C'est une sorte de magie pour moi de les voir travailler.
0: Jean-Marc Pernigoto, le président directeur général de Beniva Metallerie, qui propose la fabrication de bennes à Lure. Nous sommes en Haute-Saône. Merci infiniment d'avoir été avec nous, monsieur Pernigoto.
2: Merci.
0: Dans l'écho d'ici. 7h25, Mylène Farmer, maman à

0: Ici Belfort Brugère, Mylène Farmer, Maman à tort, l'actu locale dans un instant et Daniel Balavoine pour la musique à suivre.
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0: Une semaine qui démarre en fanfare avec Angélique Alasta qui nous emmènera du côté de Bavilliers dans Ici commence le monde. Ça sera vers 8h-20. Belle journée, il est 7h30, 90 secondes. Toute l'actualité en français dans le monde avec vous, Audrey Azou.
4: Ministre de la Justice Gérald Darmanin convoque ce matin les procureurs généraux sous pression après la mort de Liana. Il leur donne jusqu'au 14 juillet pour reprendre les 70 000 plaintes qui touchent des enfants dans des affaires de viol ou d'attouchement.
5: Il n'y a pas un haut magistrat qui va partir en vacances tant que je n'aurai pas vu un par un les procureurs généraux pour qu'on fasse le bilan dossier par dossier de tous ceux qui se sont adressés à la justice pour demander justice.
4: La colère après la mort de Liana, plus de 150 rassemblements sont prévus ce soir devant les tribunaux en France pour dénoncer, je cite, l'impunité des pédocriminels. Un gendarme est mort et deux autres sont dans un état grave après le crash d'un hélicoptère de la gendarmerie hier après-midi dans le Loiret. Il patrouillait depuis plusieurs heures pour retrouver un adolescent porté disparu et retrouvé depuis. Une enquête est ouverte pour déterminer les causes de cet accident. Du paracétamol 100% made in France sortira des usines à partir de l'année prochaine. Il sera produit par le laboratoire UPSA, celui qui produit aussi le Dafalgan. Il s'était positionné pendant le Covid après le premier confinement. La belle image du week-end, c'est la joie des handballeuses de Metz, championnes d'Europe. Jamais un club français n'avait remporté la Ligue des champions féminines de handball. Les Messines renversent les Hongroises de Győr, double tenante du titre. Du foot à suivre ce soir sur ici.fr avec le match amical entre nos Bleus et l'Irlande du Nord. Ultime match de préparation avant le grand départ pour le Mondial de foot et les États-Unis, coup d'envoi à Lille à 21h10.
0: Merci Aude, à tout à l'heure, 7h31. Lisa, 5 mois après le terrible incendie de Grand Montana, le témoignage d'un père endeuillé.
6: Celui de Xavier Thévenot, figure du Nord-Franche-Comté, actionnaire du FC Sochaux-Montbéliard. Lors de ce nouvel an, il perd son fils Noah, 14 ans, plus jeune victime du feu dans cette discothèque du Constellation, dans la station de ski suisse. L'enquête est toujours en cours. Les propriétaires du bar, les époux Moretti, ont notamment été confrontés l'un à l'autre pour la première fois vendredi dernier. Xavier Thévenot s'est confié au micro de la RTS et Lian Malric, le père meurtri, veut aujourd'hui sortir du silence.
7: Xavier Thévenot, la soixantaine, n'a jamais voulu s'exprimer après la mort de Noah, son fils. Mais aujourd'hui, 5 mois après le drame, il estime que personne ne prend ses responsabilités. Il juge l'attitude des suspects déplorable et décide donc de prendre la parole. Xavier Thévenot veut d'abord raconter son fils et sa passion du football.
8: Noah, il avait un ballon à la place du cœur, je dirais que...
9: Il avait un ballon tout le temps dans les pieds, du matin au soir. Et je l'emmenais à l'entraînement. Et je l'emmenais parfois au match, mais il ne voulait pas que je vienne le voir jouer parce qu'il m'a dit « Papa, quand t'es là, je suis stressé. » Alors parfois, je me cachais pour le voir. Comme le dernier match qu'il a fait, je me suis caché. C'était Noah.
7: Le papa se souvient du soir du drame de son fils aîné, Paul, qui le réveille pour aller chercher Noah.
8: Je crie Noah. Je cherche partout. Je soulève des couvertures, je dis « Vous connaissez Noah ?» Personne ne me répond. Il y a une odeur de brûlé, énorme, je m'en souviendrai toujours. Et moi, à ce moment-là, je pense que mon fils est mort. Je le dis à Paul. Je dis « Noah, il est parti. » Je le sens. Je le sens parce que mes tripes, je sens quelque chose de fort qui s'en va de moi. Et je sais que son frère est mort. Je le sens et je lui dis à ce moment-là.
7: Le corps de Noah est identifié quelques jours après. Depuis, Xavier Thévenot survit, dit-il. L'enquête avance lentement et à la souffrance s'ajoute maintenant la colère.
8: Ils se couvrent tous, vous voyez bien. Tout le monde se couvre les uns les autres. Personne n'est responsable. Si ces fonctionnaires avaient fait le job, parce que ça fait 6 ans quand même qu'ils l'ont fait en cas contrôle dans ce bar, s'ils avaient juste fait leur job, nos enfants, ils seraient vivants.
10: Je trouve ça déplorable que les gens ne prennent pas leurs responsabilités. C'est inhumain pour nous. C'est un manque de respect pour les victimes et pour les parents des victimes.
7: Le Franc-Comtois promet de se battre jusqu'à la fin de sa vie pour que la vérité éclate.
6: Le témoignage de Xavier Thévenot, recueilli par notre confrère Fabiano Citroni de la Radio-Télévision Suisse. Lors de cette dernière audition vendredi, une nouvelle charge a été retenue contre la gérante de la discothèque, Jessica Moretti. La création d'une fausse facture pour la mousse isolante du bar.
0: Dans le journal de 8h, Lisa, on chausse les bottes.
6: Pour vivre le Tour de France avec Thibaut Pinot, l'ancien coureur est désormais éleveur. Plus jamais ça, les mots des nombreux participants à la marche blanche pour Liana. Retour sur le rassemblement dans une demi-heure. On a de la pluie hein, qui va revenir un petit peu en fin de journée aujourd'hui, Stéphane.
0: Oui, alors un petit peu de soleil pour démarrer cette semaine. Et très vite, vous l'avez dit, Lisa, ces averses plus ou moins orageuses hein, pour cet après-midi. Les températures, bon allez, on a du 12, 13, 14 degrés, ça va. Et puis cet après-midi, un mercure qui affichera 26 à 27 degrés entre Belfort, Montbéliard et Héricourt.
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0: Et comme tous les matins à la même heure, toujours un trafic perturbé. Vous êtes nombreuses et nombreux sur les routes du Nord-Franche-Comté, notamment sur la N19 du côté d'Héricourt. Prudence.
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0: Mais nous sommes là, hein, en dépit des nuages et en dépit des orages prévus pour aujourd'hui. Toujours du soleil, ici. Aimer est plus fort que d'être aimé. C'est Daniel Balavoine.

0: Merci Belfort-Montbéliard, il est 7h39 minutes.
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0: Et avec Lisa Guinic, nous sommes très heureux de vous accueillir en ce début de semaine à la radio, à la télévision, l'invité d'ici matin dans une dizaine de minutes, Lisa.
3: Oui, elle s'appelle Caroline Debouvry, elle est courtier en assurance à Sochaux et on va parler avec elle des indemnisations après les catastrophes naturelles, notamment la sécheresse et ce phénomène des maisons fissurées sur les sols argileux. Pourquoi les délais sont si longs ? On lui posera notamment cette question.
0: Angélique Alasta, ici commence le monde. Angélique, vous nous emmenez à Bavilliers où la nouvelle équipe municipale démarre son mandat en fanfare.
4: Mais finalement. Oui, vous ne croyez pas si bien dire, hein, Stéphane, puisqu'une fanfare vient tout juste de voir le jour dans la commune, mais oui. Alors, à l'origine de ce projet musical, Émilie Libaud, adjointe à la communication, est elle-même musicienne, et un projet qui a tout de suite résonné dans l'équipe municipale qui compte déjà plusieurs musiciens dans ses rangs. Écoutez.
5: Je ne l'ai pas du tout créé toute seule. Hein. Pour l'instant, on est quelques musiciens qui faisait partie donc du collectif qui a porté la candidature de Léo Prassel à la municipalité. J'ai dit commençons entre nous. On avait deux saxophones, une flûte, une clarinette et puis un tambour et une trompette bien sûr puisque c'est important justement la trompette et le tambour pour les cérémonies patriotiques avec les sonneries qui sont particulières. On a commencé comme ça et puis on aimerait qu'il y ait des musiciens qui nous rejoignent bon pour les cérémonies mais pas que hein, puisqu'on aimerait faire des petits concerts lors des marchés d'été, par exemple, dans les années qui vont venir.
4: En tant que musicienne, vous l'envisagez avec beaucoup d'instruments ? Vous envisagez une fanfare importante, beaucoup de monde ?
5: Pas forcément. L'idée, c'est de créer du lien entre les gens, que voilà, les musiciens de Bavilliers et des alentours qui souhaitent venir partager un moment tous ensemble de temps en temps puissent venir. Peu importe, on fera aussi avec les personnes qui sont là, leurs envies, et puis on arrivera à créer quelque chose ensemble. Ce qui est intéressant dans une fanfare, c'est qu'on y retrouve toutes les générations. On a les jeunes qui apprennent les instruments au conservatoire ou dans les écoles de musique, et puis on est aussi des personnes de tout âge qui souhaitent continuer la musique, qui l'ont appris il y a longtemps et qui continue de la pratiquer, notamment par ces ensembles qu'on retrouve un petit peu dans tous les villages aux alentours. C'est important aussi de pouvoir pratiquer ensemble dans sa ville.
4: Vous lancez aussi un appel pour récupérer des instruments.
5: Oui, voilà. On aimerait effectivement, s'il y a des personnes autour de Bavilliers qui ont des instruments dont ils ne se servent plus dans leur grenier, par exemple, ça pourrait nous être utile, notamment quand on joue, par exemple, pour le 11 novembre, il fait assez froid, humide, et il y a des instruments qui ne peuvent pas être sortis dans ces conditions. Donc ce serait intéressant pour nous d'avoir des instruments de prêt. Je me disais que ce serait intéressant aussi si on a, puisqu'on est aux appels aux bonnes volontés, on serait intéressé par quelqu'un qui pourrait diriger cette fanfare, faire des propositions musicales, parce que voilà, c'est pas parce qu'on est musicien qu'on a toutes les capacités pour orchestrer ou choisir des morceaux et puis diriger, surtout si à terme on est nombreux, ce serait important d'avoir aussi un ou une chef d'orchestre.
4: Eh ben oui, c'est important. À très bientôt, Émilie Libaud.
5: Je vous remercie. Au revoir.
4: La mairie de Bavilliers donne le la, donc, avec cette fanfare. Et si ce projet vous intéresse, il vous suffit de vous manifester directement auprès de la mairie, donc au 03 84 57 38 88. Stéphane, je vous sens motivé. Le tambour, quoi, le clavecin, qu'est-ce qui vous plairait ?
0: Le triangle, voilà, ça c'est sympa.
4: Et pour vous ?
0: C'est pour moi. Truc de feignant, ça.
4: Non, dites, un triangle à entendre dans une fanfare, c'est pas feignant, faut y aller, il faut tout donner.
0: Il faut tout donner.
4: Bon, deux notes, mais il faut tout donner.
0: Salut Angélique, à demain. Pour Ici commence le monde. Vous restez avec nous. L'invité d'ici matin à suivre, puis auparavant, Taylor Swift, The Fate of Ophelia. 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
6: Et Taylor Swift qui entre dans l'histoire à 36 ans. La pop star affiche une fortune estimée à 2 milliards de dollars américains. Selon un numéro spécial de Forbes, la chanteuse est désormais l'artiste musicale féminine la plus riche de tous les temps. On écoute Taylor Swift, ici The Fate of Ophelia.

0: The Fate of Ophelia, Taylor Swift, 7h48.
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0: Le parcours du combattant des habitants aux maisons fissurées, conséquence de la sécheresse pour les sinistrés. Ce sont des années de procédure avant d'obtenir réparation. Lisa Guinic, on en parle avec l'invité de la rédaction d'ici matin.
3: Bonjour Caroline de Bouvry.
4: Bonjour.

0: Vous êtes courtier en assurance à Sochaux. Ces fissures sur les maisons, ça vient, on le rappelle, de cette alternance sécheresse-pluie sur les sols argileux. Résultat, ça crée des mouvements de terrain avec ce qu'on appelle le retrait-gonflement des argiles. Le territoire de Belfort, par exemple, est déjà en vigilance sécheresse depuis une semaine et demie. Alors, est-ce que ça doit nous inquiéter? Est-ce que le Nord-Franche-Comté est une zone à risque pour ces fissures sur les maisons?
1: Alors aujourd'hui, enfin ça fait quelques années déjà, hein, on a quand même très régulièrement des arrêtés catastrophes naturelles, sécheresse. Donc oui, on est concerné, mais je pense que de toute manière, tous les territoires, de par l'alternance pluie-grande période de sécheresse, seront concernés à l'avenir.
0: D'accord. Vous le disiez, il faut que la commune soit déclarée en état de catastrophe naturelle pour être indemnisée. Ensuite, c'est vous les assureurs qui prenez la main. Dans notre reportage à 7h, on a entendu cette habitante du sud territoire, Sandrine. Sa maison a été victime de la très grande sécheresse de 2018, on s'en rappelle. Elle a fallu presque 8 ans d'attente avant qu'elle voie le bout de la procédure. Pourquoi c'est si long ?
1: Alors, c'est souvent très long parce que il y a des accords entre la personne qui subit le dommage et les experts. Alors, c'est quelque chose qui était récurrent jusqu'à présent. Il y a une loi aujourd'hui qui a été votée à l'Assemblée nationale en première lecture, qui est maintenant au Sénat et qui va revenir à l'Assemblée. C'est la loi Barusso qui va, je pense, un petit peu atténuer ces longues procédures. Même si les experts prendront une importance encore toute particulière, parce que le principe de l'assurance, c'est de reconstruire à l'identique. C'est vraiment le principe de base de l'assurance. Demain, parce qu'on prend en compte la prévention sécheresse, il y aura une possibilité de dire, quand il y aura un arrêté catastrophe naturelle, l'expert pourra dire « oui, mais il faut prendre ces mesures-là, ces mesures-là, ces mesures-là », qui permettront à l'avenir de
0: d'éviter les résultats les problèmes, de la catastrophe naturelle.
1: Voilà. Et on pourra indemniser à plus forte valeur que la remise en état à l'identique. Donc, alors, c'est pas encore voté, hein, on est bien d'accord, c'est au Sénat, mais je pense que si c'est arrivé au Sénat et que ça a été adopté en première lecture, ça va arriver. Et je trouve que c'est plutôt une bonne idée de dire on joue la prévention plutôt qu'être uniquement curatif.
0: Derrière, dans les conséquences. Justement, cette loi, cette proposition de loi, elle a été portée, du coup, vous l'avez dit, par le député socialiste de Charente-Maritime. Est-ce qu'on essaye aussi d'adapter ces indemnisations du régime des catastrophes naturelles parce qu'on fait face à des conséquences du réchauffement climatique? Par exemple, la Cour des comptes, elle estime que le montant des sinistres pourrait augmenter de 45 à 85% d'ici 2050. Est-ce qu'il faut s'adapter à ce réchauffement climatique ?
1: Dans tous les cas, il faudra s'adapter au réchauffement climatique. Et cette loi, elle prévoit aussi une modulation du taux catastrophe naturelle qu'on a dans la prime d'assurance, aussi en fonction des lieux, des résidences, si c'est du professionnel, ce qu'on ne connaissait pas jusqu'à présent.
0: Il faut savoir plus à risque ou non, quoi.
1: C'est ça. Il faut savoir que nous, assureurs, nous ne sommes que l'intermédiaire, puisque la partie catastrophe naturelle est
0: faite par le gouvernement,
1: d'État,
0: les autorités. Hein.
1: On est juste, nous, l'intermédiaire. Mais c'est vrai que moi, je vois quand même un vrai avantage à dire enfin, on parle avenir et pas seulement sinistre immédiat. Je pense que c'est quelque chose qu'on aurait peut-être dû mettre en place bien avant. Et j'espère que c'est quelque chose qui va être repris dans d'autres domaines, parce que l'identique, ce n'est pas toujours la solution. Mmh. La solution, c'est que ça tienne dans le temps.
0: Une dernière question, Caroline de Bouvry. Quel est le délai pour déclarer son sinistre? Une fois qu'on a eu cet état de catastrophe naturelle pour la commune, on a combien de temps pour se déclarer auprès de vous, assureur?
1: Alors, aujourd'hui, je ne sais pas demain, hein, on va attendre la loi, mais aujourd'hui, pour un sinistre survenu avant le 1er janvier 2023, on avait 10 jours après l'apparition de l'arrêté au journal officiel.
0: Et désormais, c'est un
1: mois. Aujourd'hui, on a 30 jours et on a quand même, et il faut le dire, il y a un gros travail des élus et des mairies sur le sujet, parce que quand il y a un arrêté catastrophe...
0: sur la déclaration de cet état de catastrophe naturelle. Merci beaucoup, Caroline de Bouvry, d'avoir été avec nous ce matin. Vous êtes, je le rappelle, courtier en assurance à Sochaux. Bonne journée.
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0: Ici Belfort-Montbéliard, le portrait. Vous restez avec nous, l'actu locale, dans moins de 3 minutes. On va écouter Marc Lavoine également. On bascule dans l'histoire, hein, tous les matins avec Stéphane Bern, un voyage dans le temps à suivre dans 30 secondes.
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0: Il est 7h57, on voyage dans le temps avec vous Stéphane Bern, bonjour. Ce matin on voyage au temps où les campagnes militaires se faisaient sans GPS et sans bulletin météo.
7: Pour vous l'expression « c'est la bérésina » signifie une catastrophe totale. Oubliez ce qu'on vous a appris à l'école, si ce n'est pas déjà fait, car derrière cette expression se cache une histoire un peu plus nuancée. Le 26 novembre 1812, l'armée de Napoléon Bonaparte bat en retraite au cœur de l'hiver russe. Le genre d'hiver où même les bonhommes de neige mettent un bonnet et des gants. Épuisés, affamés, des dizaines de milliers de soldats arrivent devant la rivière Bérézina dans l'actuelle Biélorussie. Le problème est simple. La rivière est large et les ponts ont été détruits. Derrière eux, les armées russes se rapprochent et c'est pas pour trinquer de la vodka. Devant, l'eau est glaciale. C'est là qu'intervient Jean-Baptiste Eblé, commandant des pontonniers de la Grande Armée. Dans un froid extrême, 400 pontonniers plongent dans l'eau jusqu'à la poitrine pour construire deux ponts de fortune de 100 mètres de long sur 5 mètres de large avec le matériel qu'ils ont sauvé pendant la retraite. Séance bricolage dans un bac à glaçons, mais pas d'autre option. Pendant trois jours, du 26 au 29 novembre, soldats, civils, canons et chevaux franchissent la rivière sous les tirs russes. Beaucoup meurent dans le chaos, la panique et le froid. Mais une grande partie de l'armée parvient malgré tout à passer. Autant dire que c'est pas exactement un pont du 15 août. Militairement, la manœuvre permet à Napoléon d'échapper à l'encerclement complet. Une retraite terrible, mais pas l'anéantissement que l'on imagine souvent.
8: C'est la guerre, Napoléon. On ne peut pas toujours gagner.
7: Quand on parle de Bérézina, on retient surtout la catastrophe. Mais sans les pontonniers du général Eblé, l'expression serait peut-être aujourd'hui synonyme de disparition totale. Autrement dit, sans eux, il n'y aurait même plus personne pour dire « c'est la Bérézina ».
0: Merci Stéphane, prochain voyage dans le temps, décollage demain matin vers 8h05.
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0: Excellent début de semaine, lundi 8 juin, il est 8h. Les infos, Lisa Guinic. Alors tiens Lisa, on prend des nouvelles de Thibaut Pinot, il est devenu agriculteur.
9: Oui, la star du vélo de retour chez lui, chez nous, à Mélisey en Haute-Saône pour sa retraite sportive. Il y a ouvert il y a deux ans une ferme et un gîte spécialement pour le Tour de France à venir. Thibaut Pinot face à de nouveaux défis, celui de l'élevage et d'accompagner ses animaux.
10: En gros, j'ai quand même mon cercle d'amis qui est des agriculteurs du coin. Où j'apprends à côté d'eux au final. Tous les jours j'apprends, c'est ça qui est intéressant dans ce métier, c'est que je suis loin de tout savoir et tous les jours j'apprends des choses et puis je me forme auprès d'eux. Ce qui est vraiment dur à apprendre dans ce métier, c'est tout ce qui est pour soigner les bêtes. Ouais. Parce qu'on ne se rend pas compte, mais des animaux malades, je pense qu'on est presque tous les jours et il faut pour se former à savoir ou même faire des mises bas et tout, c'est quand même des choses qui sont assez techniques. Donc ça, il me fallait plusieurs moments parce que c'est quand même un moment qui est délicat quand même. Maintenant, j'arrive à faire toutes les mises bas, donc toutes. Celles que je peux, où il n'y a pas besoin de veto ou d'opération pour faire sortir les animaux. Mais normalement, on va dire 95% du temps, oui, j'y arrive maintenant.
9: Et il y a donc une famille de petits chanceux qui va suivre la grande boucle et notre étape d'Ol Belfort le 17 juillet chez et avec Thibaut Pinot, séjour proposé par la plateforme de location Airbnb. On repart mettre les bottes avec Thibaut Pinot dans une demi-heure, c'est notre info d'ici à 8h30.
0: Vous écoutez ici Belfort-Montbéliard, 6000 personnes habillées de blanc pour rendre un dernier hommage à Liana.
9: Cette petite fille de 11 ans disparue et retrouvée morte fin de semaine dernière marche à Florence dans le Gers hier. Le principal suspect est visé par plusieurs plaintes pour viol sur enfant et toujours en garde à vue. Un rassemblement entre émotion et colère, Yvan Planteil.
11: Plus jamais ça, pouvait-on lire sur la banderole tenue par les parents de Liana en tête de cortège. Plus jamais, slogan repris par le maire de Florence, Grégory Bobato, dans son discours.
12: Plus jamais les enfants victimes ne doivent se retrouver avec une accumulation de plaintes sans suite. Plus jamais les enfants ne doivent être des proies qui s'accumulent pour des prédateurs qui rôdent en toute impunité.
11: À la fin de la marche, de nombreux habitants pleurent et se prennent dans les bras, comme Nadine et Lorraine.
13: Cette petite, elle n'est plus là. C'est terrible pour nous, pour tous les enfants. Faut écouter les enfants, la justice.
11: 6000 personnes venues de tout le sud-ouest, rassemblées hier dans une commune de 6200 habitants. Voilà un signal fort qui doit entraîner des actes concrets, nous dit Chantal.
14: On doit être là parce qu'il faut faire quelque chose, c'est pas possible, ça peut pas continuer. Autant d'enfants agressés, violentés, tués. Les rendez-vous devant les tribunaux à 19h dans tous les tribunaux de France. Mais il faut pas que ça s'arrête à demain, quoi. Il faut que ça aille bien plus loin que ça.
11: Et effectivement, une centaine de rassemblements sont prévus ce soir, notamment devant le tribunal d'Auch, où le parquet est accusé de ne pas avoir traité assez rapidement les plaintes pour viol visant Jérôme Barella.
9: Un rassemblement aussi à Pontarlier, Besançon ou encore Vesoul à 19h ce soir. Une femme de 54 ans hospitalisée après un grave accident de moto à Fesches-le-Châtel hier. En fin d'après-midi, elle est rentrée en collision avec une voiture en stationnement. Le témoignage de Xavier Thévenot, actionnaire du FC Sochaux-Montbéliard, 5 mois après le terrible incendie de Grand Montana. Son fils Noah, 14 ans, est la plus jeune victime du feu dans cette discothèque de la station de ski suisse au Nouvel An. L'enquête est toujours en cours. Xavier Thévenot demande aujourd'hui aux suspects de prendre leurs responsabilités. Témoignage avec cette première prise de parole chez nos confrères de la RTS, la radio-télévision suisse, à retrouver sur ici.fr.
0: Ici matin, 8h03, de plus en plus de maisons fissurées.
9: Le territoire de Belfort est déjà passé en vigilance sécheresse il y a 10 jours, fin mai. Et cette alternance forte chaleur-pluie a des conséquences sur nos maisons, des glissements de terrain avec les constructions sur les sols argileux. Résultat, des fissures dans les murs. Et en plus de vivre dans un logement à risque, la procédure de reconnaissance et d'indemnisation prend du temps. Le maire de Belfort, Damien Meslot, rappelle l'importance de prévenir la ville dès qu'on constate un sinistre.
15: On est touché, mais il y a des régions qui sont plus touchées que nous. Mais on a eu en 8 ans déjà 70 dossiers, donc c'est pas négligeable. Et ça représente des fois des sommes importantes, donc il est important que les gens nous signalent les fissures qui apparaissent dans leur maison pour qu'on puisse monter un dossier et les aider à obtenir une indemnisation. Nous allons sur place, nous prenons les photos, nous montons le dossier auprès de la préfecture, et après on assure une veille en lisant tous les jours le journal officiel de façon à prévenir les gens, puisque quand décret reconnaissant l'état de catastrophe naturelle est publié, les sinistrés n'ont que 10 jours pour notifier leur assurance. Un certain nombre de gens commencent à en prendre conscience, mais il y a encore beaucoup de gens qui l'ignorent et donc ne font pas prendre en charge leurs dégâts par les assurances.
9: Une proposition de loi prévoit de ne plus reconstruire à l'identique après la catastrophe naturelle pour éviter ces conséquences de maisons fissurées. Une bonne nouvelle, de s'adapter au changement climatique pour Caroline Debouvry, courtier en assurance à Sochaux, notre invitée de ce matin. Interview à retrouver sur votre application ici. C'est le mois de mobilisation contre le cancer de la peau avec les forces UV du soleil, juin jaune. La maison médicale de Dell propose un dépistage gratuit aujourd'hui. Il faut les contacter pour prendre rendez-vous.
0: Puis Elisa a des soignants ou trop dans les couloirs de l'hôpital d'Enfranche-Comté.
9: Oui, ils ont couru là pour la troisième édition de l'Hospitrail à l'établissement de Trévenans hier. Un trail réservé au personnel pour renforcer l'esprit d'équipe dans un métier, on le sait, pas toujours simple.
16: Moi, je suis au service social. C'est important de pouvoir se retrouver justement en dehors de l'hôpital, dans une ambiance comme ça, festive, on va dire, et du coup, d'en rencontrer les collègues dans un autre cadre, c'est vraiment agréable. On oublie justement les soucis qu'on a à l'hôpital au quotidien. C'est plus des collègues, là, finalement, c'est des copains.
17: Et puis, ce qui était sympa, c'est qu'il y avait des personnes de l'hôpital qui nous encourageaient aussi à l'intérieur, donc ça, c'était très sympa.
18: Ah ben, on découvre des endroits qu'on ne soupçonne même pas, des couloirs interminables. J'ai commencé à 19h, j'ai eu une nuit assez agitée en réanimation, mais là c'est oublié. Mais là ça permet d'évacuer aussi la charge mentale qu'on a eue cette nuit, donc non, c'est bien.
19: Esprit de groupe, mais autrement quoi, pas dans les conditions de travail, c'est pas toujours facile. Ouais.
20: Vous allez courir pour retourner au travail?
19: Oui, on va courir, on va rouler, ouais.
9: Voilà, peut-être un peu moins de motivation ce lundi matin, il faudra voir à l'hôpital. L'association sportive se félicite en tout cas du nombre grandissant de participants, plus de 210 hier. Les pompiers franc-comtois ont cartonné hier au championnat de France de triathlon des soldats du feu. C'était à Lure sur le site des Salines. 11e place pour le Haussonnois John Maurice, 17e pour le Montbéliardais Anthony Larrière. Nos pompiers franc-comtois qui ont du talent. Et on le rappelle, le numéro de l'info à la radio pour nous partager tout ce qu'il se passe chez vous. 06 23 18 31 18. Coup de téléphone, SMS ou WhatsApp. Vous le répétez une dernière fois, Stéphane?
0: Mais bien sûr, si vous voulez, Lisa. 06 23 18 31 18. Vous savez, je le connais par cœur.
9: Voilà, c'est enregistré.
0: Je connais par cœur le numéro de téléphone d'Ilyes Gouil du site internet de Météo Franc-Comtoise, mais je ne vais pas vous le donner, hein, parce qu'après ils vont harceler. Ça va bien, Ilyes, en ce lundi?
20: Très bien, et vous?
0: Bah écoutez, en pleine forme, malgré la pluie qui arrive.
20: Oui, la pluie qui devrait effectivement se mettre en place en milieu d'après-midi dans le Nord-Franche-Comté plus particulièrement. Mais pour ce début de journée, notamment la matinée, on a des conditions qui restent encore assez lumineuses malgré un ciel qui s'ennuage. La bonne nouvelle, c'est qu'à la mi-journée, on devrait quand même atteindre 25 voire 27 degrés tout de même. Donc des conditions plutôt chaudes, mais il faudra en profiter puisque les températures, elles vont baisser prématurément en après-midi avec l'arrivée de ces pluies qui nous accompagneront jusqu'en soirée. Peut-être un ou deux coups de tonnerre possibles localement. Et puis cette dégradation presque orageuse va laisser place à un air beaucoup plus frais mardi et mercredi. Il sera encore possible d'observer quelques gouttes ou faibles averses ces deux prochains jours avec des températures maximales cette fois-ci proches de 18 ou 20 degrés seulement, donc beaucoup plus respirable, presque frais. Mais la chaleur, elle, devrait revenir en fin de semaine et notamment pour le week-end avec plus de soleil et probablement 25 voire 30 degrés à l'approche de la semaine prochaine.
0: Alors aujourd'hui, il y a nous sommes le lundi 8 juin, c'est la Saint-Médard, vous connaissez le dicton, Ilyes, quand il pleut à la Saint-Médard, il pleut 40 jours plus tard, à moins que Barnabé ne lui coupe l'herbe sous le pied.
20: C'est vrai.
0: Merci
20: c'est
0: beaucoup, Ilyes. C'est un dicton, effectivement. Qui prend son origine dicton, d'ailleurs en Aquitaine, Franche-Comté et Limousin, faut le savoir.
20: Ah, c'est bon à savoir, mais bon, dans 40 jours, on a le temps d'avoir chaud.
0: Le temps de voir venir.
20: Dans les 39 prochains jours.
0: Salut Ilyes, à demain.
20: À demain, belle journée.
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0: Ilyes, quand je lui sors des dictons, il est en train de se dire, mais le pauvre Stéphane, il bascule. Bah tiens, on va basculer ensemble avec Marc Lavoine. Il n'y a pas de raison que je sois tout seul sur cette affaire-là.

0: Merci Belfort-Montbéliard, bascule avec moi, Marc Lavoine, il est 8h12.
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0: Ah, on est content d'être avec vous comme tous les jours. C'est une nouvelle semaine qui démarre. Alors certes, avec des nuages et de la pluie pour commencer, mais il y a toujours du soleil ici à la radio et notamment des cadeaux. On va vous offrir vos invitations pour le gala de l'ASMB patinage artistique. Ça va se passer samedi. Restez dans les parages. Et puis pour la musique, Womack and Womack avec Teardrops à suivre ici.
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0: 8h13, c'est pas vrai. C'est votre rendez-vous anti-arnaque. Avec vous, Aude Razo, vous nous alertez sur des messages Instagram auxquels il ne faut surtout pas répondre.
6: Oui, c'est une collègue qui m'a montré ça l'autre jour. Une certaine Jackie lui envoie un message privé sur Instagram, effectivement. « J'aimerais beaucoup travailler avec vous », lui dit-elle.

0: J'aimerais utiliser une photo de votre profil pour en faire un tableau, une peinture acrylique. En échange, Jackie propose 300 euros. Avez-vous, demande-t-elle, un compte PayPal ? Alors, ma collègue est venue me voir parce qu'elle ne savait pas trop quoi en penser. J'avoue que sur le coup, moi non plus, mais oui, clairement, ça m'a l'air suspect.
1: Et donc, vous allez chercher, c'est bien une arnaque.
0: Oui, c'est un piège, hein. Petite astuce que je vous donne, quand vous avez un doute, arnaque ou pas, copiez-collez dans Google le message que vous avez reçu, vous allez vite trouver des gens qui ont reçu le même que vous. C'est ce que j'ai fait, certains internautes ont répondu à notre artiste peintre, et en fait, l'arnaque c'est que vous ne verrez jamais les 300 euros, c'est même vous qui allez devoir payer. L'escroc vous demande votre adresse mail, vous recevez un mail d'un faux PayPal, il vous dit que le virement est bloqué et qu'il faut verser de l'argent, parfois plusieurs centaines d'euros, pour le débloquer. On vous parle de frais d'activation. Bon, stop, hein. Vous arrêtez tout. Deuxième astuce, je suis allée voir le profil de Jackie, notre arnaqueuse. Il est vide. Zéro publication. Un peu bizarre pour une artiste. Je vois quand même un lien sur son profil vers une appli de photo. Je clique et là, Instagram m'affiche tout de suite. Méfiez-vous des arnaques potentielles. Bon, n'allez pas plus loin, c'est trop risqué.
1: Merci beaucoup Aude. On vous retrouve dans une quinzaine de minutes pour le 90 secondes, toute l'actualité en France et dans le monde. Et à 8h15, vous jouez. On joue ensemble. 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Ça va se passer samedi soir à la patinoire Christian Hochem à partir de 20h. Cette patinoire qui va se transformer en véritable plateau de cinéma avec 95 patineurs patineuses qui vont vous faire vivre une soirée pleine de magie, d'émotions et de surprises. La question est la suivante. Écoutez, en quelle année la patinoire de Belfort a-t-elle été inaugurée ? En quelle année la patinoire de Belfort a-t-elle été inaugurée ? C'était en 1976, il y a 50 ans, ou 1986, il y a 40 ans. Si vous avez la bonne réponse, vous nous appelez 03 84 22 82 82. 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Bonne chance, Womack and Womack. Teardrops, ici.

0: Ici Belfort Montbéliard, Womack and Womack. Tiens, Robs, 8h20. Bonjour Solange.
1: Bonjour.
0: Comment ça va Solange à Bavant dans le pays de Montbéliard?
1: Ça va très bien. On a du soleil. Ça va.
0: Va falloir en profiter parce que ça va pas durer, hein, je vous le dis. Bon, très heureux.
1: Il faut prendre ce qu'il y a, ma foi, voilà.
0: Vivons l'instant présent, carpe diem, Solange.
1: Exactement.
0: Le gala de la SMB patinage artistique, ça va se passer samedi soir, 20h, la patinoire Christian Hochem, avec une soirée pleine de magie, d'émotions, de surprises, hein, je vous le disais. Un véritable plateau de cinéma, en fait, pour cette patinoire. En quelle année, d'ailleurs, a-t-elle été inaugurée, la patinoire de Belfort? C'était il y a 50 ans, 76, ou il y a 40 ans, 1986?
1: 76,
0: mais
1: déjà.
0: Oui, déjà, et ça passe vite, hein, quand même, Solange. Vous savez que j'y allais quand j'étais gamin. Moi, mon père, il m'emmenait à la patinoire de Belfort. C'était la seule, d'ailleurs. C'est la seule, non, du Franche-Comté. Vous y allez de temps en temps, Solange, faire un petit tour à la patinoire?
1: Non, j'ai emmené mes enfants, mais moi-même, non.
0: Bon, vous ne patinez pas?
1: Ben, je ne suis pas trop à l'aise sur les patins.
0: Alors, moi non plus, je vous le dis tout de suite. Mais moi, je me tiens finalement à la rambarde tout le temps. Donc, aucun intérêt, vous avez bien raison. Le gala de la SMB patinage artistique. Deux invitations pour vous. Quelle est la radio qui vous fait passer des bons moments tous les matins, Solange?
1: Il me semble ici Belfort Montbéliard.
0: Il vous semble bien. À bientôt.
1: Bientôt.
0: Dans les comptoirs qui comptent, on prend un grand bol d'air frais du côté de Coutenant quand l'action citoyenne s'allie à la municipalité pour réparer les erreurs du passé et redonner ses droits à la nature. C'est toute la biodiversité de notre territoire qui respire. Noah Sommier a rencontré des bénévoles de l'association SVP Héricourt.
2: Il y a un phénomène très facile à expliquer, c'est que quand on redresse un ruisseau, l'eau prend de la vitesse, racle le fond, les berges grossissent, et puis au bout d'un moment, elles tombent.
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4: Des arbres fruitiers, des zones humides retrouvées, la volonté farouche de soigner les cours d'eau malmenés par le passé. Denis Graffion et Jean-Pierre Jeanroy comptent aujourd'hui car unissant leurs forces entre l'association SVP Héricourt et la commune de Coutenant, ils redonnent vie et liberté à un ruisseau bousculé pour y créer un véritable havre écologique. Denis, pour débuter, en quoi consiste l'action de votre association de sauvegarde du vivant?
5: Alors SVP Héricourt, c'est une association sauvegarde du vivant du pays d'Héricourt qui s'est créé il y a quelques années, en 2021. À l'origine, c'était un collectif. On s'est monté en association pour avoir simplement un poids juridique. Et puis aujourd'hui, on a des actions diverses et variées qui s'orientent sur deux axes principaux. Le premier, c'est pédagogique. Donc on essaye surtout d'aller à la rencontre des gens dans les villages, au travers de conférences. Et puis notre deuxième axe, d'attaque, c'est plutôt un axe de vigilance où on va se mettre à l'écoute de ce qui se fait dans notre communauté de communes en termes justement d'environnement. Et puis, le cas échéant, on n'hésitera pas à solliciter la justice si on considère que des règles ont été transgressées.
4: J'avais vu également qu'il y a la volonté de faire renaître un ruisseau disparu depuis 60 ans.
2: Alors, en fait, pour remettre les choses comme elles sont, on ne cherche pas de prime abord à refaire ce ruisseau comme il était avant. En fait, on s'est rendu compte ce ruisseau a été redressé dans les années 70 pour mettre en place tous les aménagements, l'école, la cour d'école, la salle polyvalente, des jeux pour enfants et un stade. Donc je peux comprendre qu'à cette époque-là, ils l'ont fait, sauf qu'on subit les conséquences actuellement du redressement d'un ruisseau qui fait que les berges sont en train de se démolir. Il y a un phénomène très facile à expliquer, c'est que quand on redresse un ruisseau, l'eau prend de la vitesse, racle le fond, les berges grossissent, enfin il y a des berges de 2 mètres de haut, et puis au bout d'un moment elles tombent. Donc il faut malheureusement faire des choses, puis là ça peut coûter de l'argent. Beaucoup plus loin, on s'est rendu compte que le ruisseau reprenait un peu ses droits, puisque sur l'ancien lit du ruisseau, il y a des mares qui se sont reconstituées toutes seules. Et c'est à cet endroit-là qu'on a fait une zone écologique pour rajouter de la biodiversité, où on ne fauche plus systématiquement, où on a, avec l'aide de la région et de l'ALPO, la Ligue pour la protection des oiseaux. On a planté un verger de sauvegarde avec des haies mellifères. Tout ça pour rendre cette zone à l'écologie.
4: Denis Graffion et Jean-Pierre Jeanroy, des défenseurs passionnés de notre écosystème qui prouvent que rendre sa liberté à la nature, c'est le meilleur moyen de protéger notre avenir. Ils sont nos comptoirs qui comptent et vous retrouvez d'autres portraits sur notre site internet ici.fr, Belfort-Montbéliard.
0: Merci Noah, il sera à nouveau le Roi Soleil au Nancy Open Air Festival. Vous gagnez vos places en ce moment. Emmanuel Moir, beau malheur.
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0: Bon malheur, vous restez avec nous l'actu locale dans un instant et puis Julien Clerc pour la musique, à tout de suite.
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0: Dans 20 minutes, nous parlerons d'un festival, le festival du cirque, de l'Odyssée du cirque. Ça va se passer du 12 au 14 juin à Héricourt. En attendant, merci d'être avec nous. En ce lundi 8 juin, il est pile 8h30. C'est le moment de retrouver le 90 secondes, toute l'actualité en français dans le monde. Et c'est avec vous, Audrazo.
4: Plus de 150 rassemblements sont prévus ce soir devant les tribunaux en France après la mort de Liana. Associations et collectifs appellent à faire entendre la colère face à, je cite, l'impunité des pédocriminels. Réunion au sommet en ce moment au ministère de la Justice. Tous les procureurs généraux de France sont convoqués par Gérald Darmanin. Il leur donne jusqu'au 14 juillet pour reprendre les 70 000 plaintes qui touchent des enfants dans des affaires de viol ou d'attouchement. L'Union syndicale des magistrats dénonce de la communication ministérielle. Un gendarme est mort et deux autres sont dans un état grave après le crash d'un hélicoptère de la gendarmerie hier après-midi dans le Loiret. Il patrouillait pour retrouver un adolescent porté disparu et retrouvé depuis. Les causes de l'accident ne sont pas encore connues. Une enquête est ouverte. Un espoir pour les malades atteints de sclérose en plaques. L'Agence européenne du médicament donne son feu vert pour la mise sur le marché d'un traitement prometteur. Il réduit de près d'un tiers le risque de progression du handicap. Tout dernier match amical avant le Mondial ce soir pour l'équipe de France de foot. Nos Bleus affrontent l'Irlande du Nord à 21h10 au stade Pierre-Mauroy de Lille. Répétition générale qu'on vit tous ensemble sur ici.fr. Les larmes d'Alexander Zverev allongées sur la terre battue de Roland-Garros pour son tout premier titre en Grand Chelem. Je serai toujours un champion de Grand Chelem, dit-il, et personne ne pourra me l'enlever. C'est la première victoire allemande à Roland-Garros depuis Steffi Graf en 99.
0: Merci Aude, il est 8h31. Lisa, et si on allait vivre le Tour de France dans l'Est, chez nous, chez Thibaut Pinot,
5: tiens. Oui, on vous avait bien entendu, bah oui, je vous propose toujours des bonnes idées. On va chez l'ancienne star du cyclisme, et encore plus surprenant, on va à sa ferme. L'ex-coureur de la Groupama FDJ s'est reconverti dans l'agriculture, chez lui à Mélisey en Haute-Saône depuis sa retraite sportive. Cette expérience exceptionnelle, hein, il faut le dire, de partager la grande boucle avec Thibaut Pinot est proposée par la plateforme de location Airbnb. Avant-goût salopette de travail enfilé pour les tables avec Jean-François Fernandez.
6: C'est avec des bottes en caoutchouc que Thibaut Pinot nous reçoit et pour cause, il nous fait visiter sa ferme.
7: Cette ferme, je l'ai depuis presque maintenant 10 ans. C'est une reconversion que j'avais travaillé depuis plusieurs années pendant ma carrière. Petit à petit, j'ai construit mon cheptel, agrandi ma ferme et puis aujourd'hui être à 100% dedans, on va dire.
6: Thibaut aime les animaux, il défend leur bien-être, 200 bovins, des moutons, des chèvres, des ânes et des chevaux.
7: Ce que j'aime bien dans ce métier, c'est entre ce que tu programmes le matin et puis ce que tu fais réellement la journée, il y a beaucoup d'imprévus. Je retrouve un peu ce que j'avais quand j'étais coureur cycliste, en gros. Des journées qui sont chargées et puis on n'a pas le temps de s'ennuyer. Donc en gros, je me lève de bonne heure vers 6h, 6h30. Je suis à ma ferme à 7h et puis je quitte la ferme quand le travail est fini. Donc ça peut être à 18h. S'il y a des complications, à 20h, 21h, 22h, il n'y a pas vraiment d'horaire. Et ce qui change par contre, c'est que je me lève la nuit pour faire les naissances. Ça change de mon quotidien de coureur. Ouais.
8: Allez là !
6: Nous sommes à présent dans une pâture avec les vaches.
7: Ce que je recherche aussi, c'est avoir un contact avec mes animaux quand même. J'aime bien apprivoiser quand même mes animaux. Oui, qu'ils soient contents de me voir, comme moi je suis content de les voir. Ah bah là, c'est autre chose que les vaches. C'est un peu plus de jus, là.
6: Séance photo avec une biquette dans les bras et on se retrouve dans la maison où seront hébergées 6 personnes en juillet prochain.
7: Allez, on fait une petite visite.
6: Thibaut a accepté d'ouvrir sa maison pour un accueil exceptionnel au moment du passage du Tour l'été prochain.
7: C'est vrai que beaucoup de gens me demandaient ce que je devenais depuis le Tour de Lombardie, le dernier que j'ai vécu, en 2024. Donc ça fait presque 2 ans que plus personne n'a trop de nouvelles, donc c'est important aussi de redonner un peu de nouvelles à mes fans, on va dire. C'est vrai que ma vie privée, vous avez toujours fait attention et je ne partage pas non plus sur les réseaux sociaux, donc voilà, c'est vraiment une nouvelle expérience. expérience pour moi.
6: Clément Ullery, le directeur de Airbnb France, a fait le déplacement.
9: S'associer à Thibaut Pinot, c'est s'associer à Percel Thibaut Pinot, puis aussi participer à mettre en valeur ce village, cette région, qui fait partie des régions qui ont un tel potentiel touristique. Ils ne sont pas toujours par tous les Français mis en haut de la liste des destinations à découvrir. Alors, pourtant, il y a tant à faire. Donc voilà, au-delà de Thibaut, donc, c'est aussi mettre en valeur une région qui est chère à Thibaut.
6: Six personnes seront accueillies et vivront le tour avec Thibaut Pinot, soirée, barbecue et même l'étape d'Old Belfort en voiture officielle et en hélicoptère.
5: Et tout ça de façon totalement gratuite. Il vous faut simplement vous inscrire sur la plateforme Airbnb à partir de vendredi prochain, le 19 juin. Stéphane, notez. Puis après, vous croisez les doigts pour être tiré au sort.
0: À 9h, Lisa, le cri de rage, le désarroi de Xavier Thévenot.
5: Ce père franc-comtois a perdu son fils dans l'incendie de Crans-Montana en Suisse. On parle aussi ce matin des maisons fissurées, la faute à la sécheresse. Une nouvelle proposition de loi apporte du bon, selon une courtier en assurance, invitée de la rédaction. Et pour la météo aujourd'hui, des nuages ce matin qui arrivent tranquillement.
0: Alors pour le moment, profitons des quelques éclaircies qui nous restent. Voilà, ne mettons pas la charrue avant les bœufs. Et puis ensuite, cet après-midi, on va sortir les parapluies. Forcément, avec pas mal de nuages, des averses, averses orageuses hein, parfois. Les températures ce matin, 14-15 degrés, comptez 26-27 degrés au meilleur de la journée.
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0: Vous êtes actuellement rue des Bouquières à Exincourt. Bon courage, c'est trop tard si vous êtes dedans puisque ça coince. 4 km/h de moyenne. Embouteillage sur la rue Victor Hugo à Valentinier et puis sur la rue des Acacias à Audincourt. Voilà pour le pays de Montbéliard. Dans le territoire de Belfort, ça coince du côté du chemin de la Mèche. Nous sommes à Denay, sur l'avenue du Général de Gaulle à Rop et sur l'avenue Jean Moulin à Belfort.
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0: Fort heureusement, ici on vous accompagne partout où que vous soyez. Julien Clerc, c'est Cœur de Rocker. Excellente journée.

0: Il va fêter ses 80 printemps cette année sur la scène de l'Accor Arena à Paris. Julien Clerc, cœur de rocker.
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0: Il nous a présenté son 28e album, ça s'appelle Une vie. Lui, il a la belle vie, c'est Pierrick Roux que je salue. Bonjour Pierrick.
3: Bonjour, 80 ans déjà.
0: Ouais, Julien Clerc.
3: Il les fait pas.
0: Non, éternel jeune homme.
3: Est-ce qu'il jardine, Julien Clerc?
0: Est-ce que vous jardinez, vous?
3: Un petit peu, mais j'ai pas franchement la main verte. Et on vous pose cette question ce matin, est-ce que vous aimez jardiner? Nous aurons des invités en studio dans quelques minutes et on va évoquer tout ça après 9h.
0: À tout à l'heure, Pierrick. Bonjour Philippe Yo.
4: Bonjour Stéphane.
0: Philippe, la photo du jour de l'Est républicain, faire des économies avec vous à la pompe.
4: C'est ça. Imaginez, vous allez à la pompe et ça vous coûte 86 centimes d'euros le litre.
0: Ah, c'est le rêve, ça, c'est le pied.
4: Alors, c'est pas de la science-fiction, c'est Belfort. Si vous roulez au bioéthanol, c'est-à-dire qu'effectivement, le prix du carburant au bioéthanol actuellement, c'est 86 centimes du litre. Résultat, évidemment, les mécaniciens qui adaptent votre voiture essence, ça marche pas avec du diesel, mais qui adaptent votre voiture essence pour rouler au bioéthanol, sont absolument débordés. Et c'est le dossier dans l'Est républicain ce matin, où on vous explique, en fonction de l'âge de votre voiture, c'est pas la même solution. Il y a différents modèles, vous pouvez rouler uniquement au bioéthanol, vous pouvez aussi avoir des voitures de série avec une technique qui s'appelle le flexifuel, et alors là vous pouvez mettre de l'essence ou du bioéthanol. Alors c'est pas une préparation de cocktail ou macumba, mais c'est un quart de bioéthanol, trois quarts d'essence, vous trouvez. Il faut de temps en temps faire passer un peu d'essence dans le système. Tout ça est expliqué, également les démarches, parce qu'une fois que vous aurez modifié votre voiture, alors soit par l'adjonction d'un boîtier, soit par la modification de l'électronique pour les véhicules les plus récents.
0: Mais là, on fait péter la garantie, enfin, on fait tout péter si on change.
4: Justement, il y a tout ça à voir, et surtout, il vous faudra changer votre carte grise en préfecture. Donc, tout ça est expliqué dans le dossier qu'a préparé ce matin Estelle Sanchez, en page 2 et 3 des Républicains.
0: Ah, et puis en plus, ça doit coûter un petit peu de pognon. Enfin, j'imagine
4: pas trop. Justement, vous verrez que vous en êtes à quelques centaines d'euros pour le réglage électronique, un peu plus s'il faut mettre en boîtier.
0: Ouais, mais après, c'est 80 centimes le...
4: En économisant 1 euro du litre, l'amortissement, il est vite là. Ah, petit détail, bioéthanol, vous évitez, si vous avez juste 5-6 kilomètres à faire, c'est quand même un système qui doit être sur de longues distances, sinon le moteur, il va pas aimer. Le pour et le contre, en tout cas, vous le découvrirez ce matin.
0: Très intéressant, ça s'est retrouvé dans l'Est républicain du jour. Merci Philippe.
3: De rien, Stéphane.
0: 8h42, par ici les économies. Tiens, on va continuer à faire des économies avec Valère Coréard, cette fois dans 30 secondes. Et puis un duo, Pascal Obispo, Francis Cabrel. Il faudrait que pleuve l'amour. Ça tombe bien, la pluie arrive.
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0: Chose promise, chose due. Ici, on aime faire des économies. 8h42, Valère Coréard, bonjour. Aujourd'hui, vous vouliez nous parler électricité.
6: Avec une nouveauté qui arrive sur le marché de l'énergie pour les particuliers. Vous connaissiez les heures pleines, les heures creuses. Eh bien, voici maintenant les heures super creuses avec un kilowattheure qui peut être quand même divisé par deux. Des plages horaires sur lesquelles l'électricité sera moins chère que les heures creuses. Donc, par exemple, pour EDF, ce sera entre 11h et 18h l'été et 22h et 7h l'hiver. Et l'opérateur historique explique pourquoi ces plages horaires. L'été, les plages d'heures super creuses se situent pendant la cloche solaire, quand la production d'électricité photovoltaïque qui est la plus abondante. L'hiver, les plages d'heures super creuses se situent entre 22h et 7h, quand la demande en électricité est la moins importante. Dans les deux cas, la logique reste la même, consommer pendant les heures où l'électricité est disponible et donc moins chère. Alors chaque opérateur a bien sûr fait son calcul et propose des tarifs et des heures super creuses à des plages différentes.
0: ce qui ne va pas nous faciliter la tâche pour s'y retrouver, Valère.
6: Vous avez raison, comprendre les offres d'électricité, c'est clairement pas toujours facile. Pour que le concept d'heure super creuse soit intéressant, regardez les plages de votre fournisseur et vérifiez si vous pouvez décaler le gros de votre consommation à ces moments-là, parce que c'est vraiment ça qui compte. Chauffe-eau, recharge de la voiture électrique, sèche-linge, il faut pouvoir décaler sur les heures super creuses les appareils qui consomment le plus. Donc, si vous vous chauffez à l'électrique, moi je vous déconseille ce système, parce qu'en général, vous allez payer les heures pleines plus cher que les tarifs de base avec ce système. Et on se chauffe pas juste la nuit, l'hiver, évidemment. Enfin, n'hésitez pas à solliciter votre fournisseur et faites le point, il est aussi là.

0: Ici Belfort-Montbéliard, il faudrait que pleuve l'amour. Pascal Obispo, Francis Cabrel, 8h48. Il faudrait qu'il pleuve tout court. Voilà, ça c'est le résumé hein, pour cette journée de lundi, ce lundi 8 juin. Alors certes, il y a quelques éclaircies, un petit peu de soleil ce matin, ça ne va pas durer. Je vous le dis tout de suite, et ça, les pluies qui vont persister quelques jours. En attendant, on a 16 degrés du soleil à Meuron-Meval, dans le territoire de Belfort. Merci à Nathalie. On a 11 degrés à Beaucourt, un peu plus frais chez Sylvaine. Et puis, nous avons 14 degrés à Héricourt avec Béatrice. Et pourquoi je vous parle d'Héricourt? Parce qu'il y a le festival de l'Odyssée du Cirque du 12 au 14 juin à Héricourt. Bonjour Jean-Olivier Russeau.
1: Bonjour.
0: Jean-Olivier, professeur de cirque, responsable de l'Odyssée du Cirque. Qui existe depuis combien de temps l'Odyssée du Cirque? Ça fait une...
1: Ça fait une bonne trentaine d'années.
0: Ouais. C'est combien d'élèves d'ailleurs l'Odyssée du Cirque?
1: Là, cette année, on a un peu plus de 230 élèves.
0: Ah, 230 élèves, ouais. Filles, garçons, tous les âges?
1: Tous les âges, les plus jeunes, ils ont 18 mois. Et notre doyenne, elle a 76 ans.
0: 76 ans, mais alors qu'est-ce qu'elle fait, la doyenne?
1: Jonglage.
0: Du jonglage.
1: Et elle va jouer pour notre festival ce week-end.
0: Alors, qui clôt la saison, en fait. Ouais. C'est ça, hein, le gala d'ouverture aura lieu donc, le 12 juin, donc vendredi à 19h. À quoi faut-il s'attendre avec ce festival?
1: Alors, on profite de nos spectacles de fin d'année pour montrer aux gens le travail de nos élèves. Et on a le vendredi soir soit des élèves qui sortent de notre école parce qu'ils partent en études et qui...

0: Du coup, c'est le petit moment pour eux de montrer un numéro de solo pour notre gala. Et on a aussi d'anciens élèves qui sont en école professionnelle, s'ils sont dans le coin, qui peuvent venir jouer. Des amis artistes qui, pareil, s'ils sont dans le coin, peuvent venir jouer. Et tous les ans, il y a des rencontres régionales de cirque. Et du coup, on en profite également pour présenter des numéros qui ont joué pendant ces rencontres.
1: Donc au programme acrobatie, de l'aérien, du jonglage,
0: du fil de fer, de l'équilibre, plein de petits choses.
1: Ouais. Alors ça commence donc vendredi soir 19h, c'est le gala d'ouverture, ça se poursuit le samedi 13 à partir de 9h15, c'est le spectacle des élèves, c'est ça?
0: C'est ça. En fait, toute la journée, on a des spectacles de nos élèves, donc on est sur une moyenne d'une heure, et le soir, à partir de 18h, on a une soirée festive où là, on a notre petite troupe qui travaille toute l'année vraiment sur un spectacle. Donc c'est tous des élèves avancés. Donc eux, ils jouent de 18h à 19h. À 20h15, on a une compagnie professionnelle qui vient de l'Isère.
1: La Vrille.
0: Ouais, c'est ça. Et du coup, on a ensuite une soirée surprise. En fait, l'idée, c'est d'avoir spectacle feu, d'avoir musique africaine. Donc c'est de finir vraiment en beauté le samedi soir.
1: Faut réserver ?
0: Il faut réserver, donc on a sur notre Facebook ou notre site internet l'affiche. Sur notre affiche, on a un QR code où faut pas hésiter à le flasher. Et en fait, faut juste réserver. S'il y a quoi que ce soit, faut envoyer un petit mail ou nous appeler. Comme ça, nous, on vous aide pour la démarche.
1: L'Odyssée du cirque, c'est à Échenon, sous Montvaudoir. Hein,
0: c'est ça.
1: Vous êtes bien installé là-bas.
0: On est bien installé. On a en plus inauguré notre salle en novembre dernier. Donc on attend l'année prochaine même plus d'inscriptions, en sachant que là, on va profiter de ce festival pour parler un petit peu de notre rentrée de septembre et du coup ouvrir les inscriptions d'ici peu.
1: Jean-Olivier Russeau, professeur de cirque, responsable de l'association L'Odyssée du cirque. Hein, c'est une école, une association, hein,
0: c'est ça.
1: Et toute l'équipe de L'Odyssée du cirque vous donne rendez-vous donc à Héricourt à partir de vendredi jusqu'à dimanche pour le festival de L'Odyssée du cirque. Vous avez toutes les infos sur les réseaux sociaux. Merci Jean-Olivier d'avoir été avec nous. 8h52 minutes. Dans un instant, les conseils du docteur Kierzek. On va parler de la journée internationale de la Nash. Ça sera juste après les Fagnon Cannibals.

0: Ici Belfort Montbéliard, She Drives Me Crazy, les Fine Young Cannibals à 9h05. Chaque matin, vous avez le plaisir de retrouver le docteur Kierzek pour une consultation matinale. Ce matin, on s'intéresse au foie gras, hein, pas celui dans notre assiette, notre foie, docteur.
1: Bonjour à tous, aujourd'hui une maladie qui change de nom, un peu comme une star du showbiz qui veut oublier son passé. On l'appelait la NASH, on l'appelle maintenant la MASH parce qu'elle concerne bien sûr le foie, c'est la maladie du foie gras, mais c'est surtout une maladie métabolique. C'est pas que le foie, c'est vraiment tout l'organisme. Et le nouveau nom, bah, il est plus juste, il est moins stigmatisant, mais eux, les symptômes, ils vont pas changer. C'est justement le problème. Et les symptômes, il n'y en a pas au début. Votre foie, il s'engraisse. Le M, c'est pour métabolique. C'est une inflammation du foie liée à un excès de graisse et rien à voir avec l'alcool. Les vrais coupables, c'est le surpoids, le diabète, l'hypertension, le mauvais cholestérol. Et le piège, c'est que le foie ne fait pas mal. Donc pendant des années, il va stocker, il va gonfler, il va s'enflammer sans rien dire. Et quand les premiers symptômes apparaissent, une fatigue inhabituelle, une gêne vague un peu dans le haut du ventre, à droite, sous les côtes, parfois une sensation de ventre gonflé, on met souvent ça sur le compte du stress ou d'une mauvaise nuit ou d'une mauvaise digestion. Grave erreur, car à ce stade, la maladie a déjà bien commencé son travail et si rien n'est fait, eh bien c'est la fibrose qui s'installe, puis la cirrhose, puis malheureusement certains cancers.
0: Ouais, c'est justement ce qui nous inquiète. Alors, quel geste simple peut-on adopter dès maintenant, docteur, pour protéger notre foie ?
1: Plusieurs conseils simples. Conseil numéro 1, le sucre, c'est vraiment votre ennemi invisible. Le foie transforme l'excès de sucre en graisse. Alors on va réduire les sodas, les jus industriels, les pâtisseries, les céréales. Et un défi sympa, il y a un mois de juin sans sucre ajouté. Par exemple, on connaissait le dry January, ben là, les juin sans sucre ajouté. Et vous verrez, votre foie vous dira merci. Conseil numéro 2, c'est la règle des 5% et 10%. Perdre seulement 5% de son poids corporel. Si vous faites 80 kilos, c'est 3 à 5 kilos. Ça réduit la graisse dans le foie. Perdre 10%, ça fait disparaître l'inflammation dans 90% des cas. Bref, pas besoin de régime draconien, une petite marche de 30 minutes par jour, monter les escaliers, danser par exemple. Et puis conseil numéro 3, le bon gras contre le mauvais gras. On évite les aliments ultra transformés, les fritures, les charcuteries. En revanche, on privilégie les poissons gras quoi, avec de l'oméga 3, les fibres et les bonnes protéines. Allez, pour les plus motivés, vous demandez conseil à votre médecin. Il peut faire un bilan hépatique, il peut même faire une échographie du foie. Un fibroscan, ça permet de voir le degré de fibrose ou pas. Allez, d'ici là, portez-vous bien.
0: Merci docteur, et rendez-vous demain. Bah, toute l'équipe d'ici matin reviendra demain, forcément, à partir de 6h, sur votre radio préférée, dès 6h30, sur le canal 32 de la TNT. Vous pouvez nous suivre en vidéo également, via l'application ici. Et puis, dans un instant, celui qui a la main verte, voilà, c'est un jardinier devant l'éternel, c'est Pierre Ricroux, que vous allez retrouver. Excellente journée à toutes et à tous. C'est vrai que moi, si j'ai un conseil à demander à quelqu'un,
2: je suis pas Nicolas,
0: du jardin, hein. C'est Pierre Ricroux, quoi.
2: Oui, c'est pas Nicolas le jardinier.
0: Non, c'est pas Nicolas le jardinier. Ça date, ça.
2: Oui, on a des références.
0: Michel
2: de notre âge.
0: c'est ça. Référence de vieux, quoi. C'est ça,
2: oui,
0: grosso modo.
2: Absolument, c'est pour Lisa.
0: Qui?
2: Bisous.
3: Non, je n'ai pas dit ça. Voilà, on va...
2: Oui, on l'a bien compris, quand même.
0: Non, vous avez bien compris. Bon, je vous laisse tout seul, moi, sur ce cas-là.
2: On vous pose cette question ce matin. Non, bienvenue chez vous avec le beau temps, le retour des beaux jours. Est-ce que vous prenez le temps de jardiner, tout simplement? Est-ce que vous avez la main verte? Eh bien, vous nous appelez dès maintenant pour témoigner. 03 84 22 82 82. On aura également des invités du biopotager en studio avec nous dans quelques minutes.
0: Puis pour la musique, vous avez bien quelque chose quand même.
2: J'ai ça.
4: Wow. Écoute un peu la la la la la la la la la la.
0: Attends, il y a un buzzer. Laurent Voulzy, Bubble Star.
2: Bien.
0: Oh yeah.
2: Pour la petite histoire, Laurent Voulzy, avant Recollection, son premier 45 tours, il en avait vendu 545 exemplaires.
0: Ah bah comme quoi.
2: Et le jour de la sortie de Recollection, rien que dans la matinée, 90 000. Voilà.
0: Et merci pour votre carrière. Précieux,
2: bah, vous en prie.
0: Bonne journée à vous.
2: Bonne journée.
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2: Bonne journée, bon début de semaine avec ici Belfort-Montbéliard, il est 9h. À 9h, l'actualité, Lisa Guinic, bonjour.
9: Bonjour,
2: Cyril,
9: bonjour à tous. Pardon.
2: 5 mois après le terrible incendie de Crans-Montana, le témoignage d'un père endeuillé.
9: Mais celui de Xavier Thévenot, figure du Nord-Franche-Comté, actionnaire du FC Sochaux-Montbéliard. Lors de ce nouvel an, il perd son fils Noah, 14 ans, plus jeune victime du feu dans cette discothèque du Constellation, dans la station de ski suisse. L'enquête est toujours en cours. Les propriétaires du bar, les époux Moretti, ont notamment été confrontés l'un à l'autre pour la première fois vendredi dernier. Xavier Thévenot s'est confié au micro de la RTS. Elian Malric, le père meurtri, veut aujourd'hui sortir du silence.
10: Xavier Thévenot, la soixantaine, n'a jamais voulu s'exprimer après la mort de Noah, son fils. Mais aujourd'hui, 5 mois après le drame, il estime que personne ne prend ses responsabilités. Xavier Thévenot se souvient du soir du drame de son fils aîné, Paul, qui le réveille pour aller chercher Noah.
11: Je crie Noah. Je cherche partout. Je soulève des couvertures, je dis « Vous connaissez Noah ?» Personne ne me répond, il y a une odeur. Une odeur de brûlé, énorme, je m'en souviendrai toujours. Et moi, à ce moment-là, je pense que mon fils est mort. Je le dis à Paul. Je dis non, il est parti. Je le sens. Je le sens parce que mes tripes, je sens quelque chose de fort qui s'en va de moi. Et je sais que son frère est mort. Je le sens et je lui dis à ce moment-là.
10: Le corps de Noah est identifié quelques jours après. Depuis, Xavier Thévenot survit, dit-il. L'enquête avance lentement et à la souffrance s'ajoute maintenant la colère.
11: Ils se couvrent tous, vous voyez bien, tout le monde se couvre les uns les autres. Personne n'est responsable. Si ces fonctionnaires avaient fait le job, parce que ça fait 6 ans quand même qu'ils l'ont fait en cas contrôle dans ce bar, s'ils avaient juste fait leur job, nos enfants, ils seraient vivants. Vivants. Je trouve ça déplorable que les gens ne prennent pas leurs responsabilités. C'est inhumain pour nous. C'est un manque de respect pour les victimes et pour les parents des victimes.
10: Le Franc-Comtois promet de se battre jusqu'à la fin de sa vie pour que la vérité éclate.
9: Le témoignage de Xavier Thévenot, recueilli par notre confrère Fabiano Citroni de la Radio-Télévision Suisse. Lors de cette dernière audition vendredi, une nouvelle charge a été retenue contre la gérante de la discothèque, Jessica Moretti, la création d'une fausse facture pour la mousse isolante du bar. Une petite frayeur pour les secours dans le territoire de Belfort hier soir. Un adolescent de 15 ans sur les voies de chemin de fer à Trévenans. Le garçon était en fugue. Pas d'accident avec un train. Il a été pris en charge par les pompiers.
2: 9h03, c'est souvent un véritable combat pour être indemnisé de sa maison fissurée.
9: La nouvelle bête noire de nos logements, les glissements de terrain sur les sols argileux à cause de l'alternance sécheresse-pluie. Résultat, ça crée ces fameuses fissures dans les murs. Caroline Debouvry, courtier en assurance à Sochaux, était notre invitée ce matin. Elle se réjouit de la prise en compte du changement climatique et des avancées portées par une nouvelle proposition de loi.
12: Le principe de l'assurance, c'est de reconstruire à l'identique. C'est vraiment le principe de base de l'assurance. Demain, parce qu'on prend en compte la prévention sécheresse, il y aura une possibilité de dire, quand il y aura un arrêté catastrophe naturelle, l'expert pourra dire « oui, mais il faut prendre ces mesures-là, ces mesures-là, ces mesures-là » qui permettront à l'avenir de
9: d'éviter les résultats de la catastrophe naturelle.
12: Et on pourra indemniser à plus forte valeur que la remise en état à l'identique. Et je trouve que c'est plutôt une bonne idée de dire on joue la prévention plutôt qu'être uniquement curatif.
9: À Belfort, c'est par exemple 5 états de catastrophes naturelles reconnus en 8 ans. Betoncourt rend aujourd'hui hommage aux soldats et civils tombés en Indochine. Plus de 80 000 combattants français ont péri entre 46 et 54. Début de la cérémonie dans 2 heures au monument aux morts de Betoncourt. À Montbéliard, ça se passe ce soir, 18h, au Square du Souvenir. Traverser les couloirs de l'hôpital en courant pour renforcer les liens entre soignants. C'est l'esprit de l'Hospitrail à l'établissement Nord-Franche-Comté, 3e édition hier à Trévenans. 210 soignants ont couru 6 km quand même, à travers les bâtiments de la logistique et de la chaufferie. Il y a aussi une option marche, 4 km pour les moins sportifs. Sur ici.fr, tous les détails pour suivre le Tour de France dans la ferme de Thibaut Pinot. Vous avez bien entendu chez la star du cyclisme. Pour sa retraite sportive, le coureur s'est mis mise à l'élevage chez lui, à Mélisée, en Haute-Saône. La plateforme de location Airbnb, partenaire du Tour de France, propose de dormir à la ferme et de vivre la grande boucle avec Thibaut Pinot, et notamment notre étape d'Ol Belfort le 17 juillet. Vous êtes témoin d'un fait marquant à côté de chez vous, vous composez le numéro de l'info à la radio et vous nous le partagez, 06 23 18 31 18, un appel, un SMS ou même un vocal WhatsApp, on prend aussi les photos, les vidéos, 06 23 18 31 18. Il faut profiter là des dernières éclaircies.
2: C'est ça, ouais. La pluie annoncée est de retour tout au long de cette journée dans le Nord-Franche-Comté. Ce sont les dernières prévisions de Météo France pour ce lundi 8 juin, pour ce début de semaine. Mais il fait doux, ça c'est la bonne nouvelle, la bonne note du jour. Puisqu'on
9: tant mieux, on prend.
2: On prend, absolument, on est déjà au-dessus des 20 degrés ce matin. 22-23 en moyenne à la mi-journée, un petit peu plus bas dans l'après-midi avec des averses qui devraient s'intensifier sur toute la région, hein, que ce soit en Haute-Saône, territoire de Belfort ou encore sur le nord du département du Doubs. À tout à l'heure.
9: À tout à l'heure.
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2: Et c'est bienvenue chez vous les amis, on repart pour une nouvelle semaine avec Laurent Voulzy.

0: Bubble Star, Laurent Voulzy, avec ici Belfort Montbéliard. Bienvenue à vous les amis, bienvenue chez vous. On part pour une nouvelle semaine, on débute tranquillement cette nouvelle semaine justement du mois de juin avec le retour du beau temps, des beaux jours. Est-ce que vous prenez le temps de jardiner? Est-ce que ça vous arrive souvent? Qu'est-ce que vous aimez faire dans le jardin? Vous pensez à quoi en jardinant? Voilà, bien, vous nous appelez dès maintenant pour témoigner. Ça se passe bien évidemment comme toujours au 03 84 22 82 82. Et ce numéro, ça c'est la nouveauté, vous pouvez également maintenant l'enregistrer dans vos contacts WhatsApp. Et ça marche même très très bien. Et vous pouvez, comme ça pour le coup, nous envoyer vos petites photos, vos petites vidéos. N'hésitez surtout pas.
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2: Bienvenue chez vous.
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0: Et le jardin, on en parle ce matin avec Loïc de Biopotager à Rep. Bonjour Loïc.
3: Bonjour.
0: Et bienvenue, bienvenue chez nous. Le Biopotager, c'est une structure qui existe déjà depuis un petit moment, depuis 1989. Vous pouvez nous rappeler un petit peu l'histoire du Biopotager?
3: Bah, elle a été créée en 89, comme vous dites, par Denis Brun, qui a commencé à faire les marchés de fraiseries à Belfort, puis a organisé une vente à la ferme chez lui. Puis ça s'est agrandi au fur et à mesure, jusqu'en 2000, où il s'est associé à Christophe Rapp. Et enfin, il y a deux ans, en 2024, ma compagne Justine Martin et moi-même sommes associés aux deux anciens gérants.
0: Ça fait deux ans que vous êtes lancé dans cette aventure. Je crois que vous proposez de très très nombreux produits, c'est varié.
3: Oui, on fait donc du maraîchage diversifié, donc on va essayer de vraiment étoffer notre gamme au maximum pour, comme on dit, pas mettre tous les œufs dans le même panier et puis proposer vraiment une grande diversité de légumes.
0: Qu'est-ce que vous proposez en ce moment? C'est quoi le produit du moment?
3: Alors là, c'est un peu la période qui est creuse pour nous, parce qu'on n'a plus nos légumes d'hiver de conservation, donc tout ce qui est racines et choux qu'on stockait en chambre froide, et on n'a pas encore les légumes d'été, on a les premières courgettes, et là vraiment ce que nous on propose, c'est on a des salades, des petits pois, on a eu une très belle récolte de fraises qui se termine malheureusement. Et c'est à peu près tout quoi. Après on commence à avoir les premières carottes primeurs qui ont été semées en février sous tunnel, ainsi que les betteraves et les fenouilles, les herbes aromatiques et des bêtes épinards en plein champ qui commencent à donner aussi. Donc c'est un peu un mix entre l'épinard et la côte de bête qu'on propose en été. Et
0: je crois que vous travaillez beaucoup également à base de compost.
3: C'est notre manière d'enrichir le sol. Alors à l'automne, après les cultures, on va faire un travail du sol puis se met un engrais vert. Généralement, c'est du seigle mélangé avec de la vesse et du pois. En ce moment, nous, on a surtout du seigle. Donc cet engrais vert va bien pousser durant l'hiver et au printemps, on va le broyer, l'incorporer au sol et y mettre encore une couche de compost avant de réimplanter les premières cultures du printemps.
0: Il y a une vraie différence, il y a une vraie plus-value avec le compost?
3: C'est vraiment pour ça change la structure de notre sol et nourrit les plantes. On amène de la matière organique à notre sol qui est un peu quand même argileux. Ça permet de l'alléger et puis d'augmenter sa rétention d'eau et d'augmenter sa richesse en minéraux, de nourrir nos plants.
0: Et je crois que vous avez également créé pas mal de haies variées que vous avez plantées afin de créer justement un équilibre écologique plutôt favorable.
3: On a surtout une parcelle, une de nos plus grandes parcelles, qui fait un peu plus de 3 hectares, qui est entourée de haies. Et il y a 2 ans, justement, on a terminé cette haie. Donc là, on a, je pense, presque plus de 800 mètres de haies sur cette parcelle. Et on a d'autres parcelles où on doit encore travailler et y planter d'autres haies.
0: Ouais. C'est important, les haies. On les a trop négligées pendant pas mal d'années. C'est bien d'en replanter, d'y repenser. Et on reste avec vous, Loïc, dans un petit instant, à Rep, du côté de ce biopotager, puisqu'on est au jardin ce matin. On annonce de la pluie aujourd'hui. C'est bon pour le jardin, ça, la pluie,
3: C'est très bien. On a eu du chaud, de la pluie, là tout pousse.
0: À foison.
3: C'est parfait.
0: Très bien. Allez, on se retrouve dans 3 minutes juste après le nouveau titre d'Amir. Tout de suite, voici un La Parfaite.

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1: À l'imparfait Amir avec Ici Belfort Montbéliard. Et on est au jardin ce matin dans Bienvenue chez vous avec Loïc de Biopotager à Rep. Loïc, c'est donc le retour du printemps, des beaux jours. Qu'est-ce qu'on peut planter maintenant? C'est la bonne période pour planter quoi en ce moment?
2: Alors, en ce moment, moi, je conseille de faire des semis de haricots dans le jardin. Si on peut échelonner nos semis et en faire tous les 15 jours, c'est bien pour permettre d'étaler les récoltes.
1: Ouais.
2: On peut toujours encore semer des carottes ainsi que des betteraves. Je pense que ça commence à être un peu la dernière fenêtre pour les courges. J'éviterai les courges de la famille des musquets qui sont plus longues à mûrir et je privilégierai les potirons, potimarrons, qui sont quand même un peu plus rapides, mais c'est vraiment, je pense, la date limite. Pour ce qui est semis, on peut continuer à semer des salades tous les 15 jours, les salades d'été, les laitues, batavia, feuilles de chêne. Ainsi qu'on peut penser du coup à l'automne et au début de l'hiver, on se met des pains de sucre, des chiogas et de la scarole. On continue à avoir de la salade tard dans la saison.
1: Quel est le secret, Loïc, pardon, quel est le secret pour avoir un potager réussi, pour avoir la main verte? Moi, c'est pas mon cas, donc j'aimerais bien avoir la réponse.
2: Mais il faut passer du temps, je pense qu'il n'y a pas de secret. Là, vous avez parlé de pluie. Après, si on travaille pas sur un sol qui est paillé, il faut penser à biner le potager, ce qui limitera l'invasion des herbes et permettra aussi une aération du sol et que l'eau ne s'évapore pas trop vite, garder cette humidité dans le sol qu'on a reçue via la pluie. Et être attentif aux ravageurs. En ce moment, on peut y aller doryphores sur les pommes de terre. On a maintenant, depuis de nombreuses années, les altis sur tout ce qui est brassicacées, donc les choux, les navets. Donc, ce qui est bien, c'est de pouvoir les voiler pour éviter les traitements. On dépose un voile qui permet
1: de protéger
2: cette culture. Mmh. Voilà. Et oui, c'est passer du temps, observer, essayer. Il n'y a pas de secret.
1: Et tout ça, ça fait que c'est un plaisir qu'on peut retrouver dans l'assiette ensuite, évidemment.
2: Oui, on se régale ensuite. Récolter un légume à même son jardin et le manger tout de suite, c'est vraiment c'est ça le plaisir.
1: Bon, parfait. Restez avec nous, on va se retrouver dans un petit instant. Et puis vous qui nous écoutez, vous nous appelez 03 84 22 82 82 par téléphone, par WhatsApp. Le numéro fonctionne également. On vous pose cette question ce matin. Est-ce que vous aimez jardiner? Est-ce que ça vous arrive souvent en ce moment surtout? Et qu'est-ce que vous aimez faire dans le jardin? On vous attend dès maintenant et on revient juste après Eurythmics et Sweet Dreams.
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0: Eurythmics, la voix d'Annie Lennox évidemment, avec Dave Stewart et Sweet Dreams, avec ici Belfort Montbéliard. Bienvenue chez vous en mode de jardin ce matin, toujours avec Loïc de Biopotager à Rep. C'est un petit village Rep, hein, Loïc, qui se trouve entre Belfort et Altkirch. Le sol est assez argileux, visiblement, ça a un impact hein, évidemment sur vos cultures, ça.
1: On a un sol qui peut mettre beaucoup de temps à sécher du coup après l'hiver pour le printemps. Si on a des printemps très pluvieux, on va rentrer dans les champs plus tard. Mais ensuite, en été, on gardera mieux l'eau. Après des pluies, s'il ne pleut pas pendant 15 jours, 3 semaines, ça peut encore aller si on bine bien notre sol, qu'on conserve l'humidité. Donc, voilà. Bon, on a un sol lourd, mais qui retient l'eau.
0: Ouais, mais c'est intéressant de parler de ça parce que.
1: C'est intéressant
0: de parler de ça parce qu'on a eu un début mai très, très pluvieux, ensuite de très fortes chaleurs. Comment réagit le jardin dans ces cas-là, le potager?
1: Mais je pense que les très fortes chaleurs de début mai n'ont pas été si mauvaises que ça parce que c'est pas. Oui, il n'a pas fait aussi chaud que si on avait eu ces températures. Enfin, c'est pas comme si c'était en juillet ou en août, on n'avait pas encore de tomates dans les tunnels en formation, donc il n'y a pas eu de coup de soleil sur les tomates. Peut-être les salades apprécient un peu moins, elles ont tendance, avec des coups de stress comme ça, à monter en graines. On a des variétés qui tiennent quand même assez bien. Moi, je pense que ce coup de chaud a fait bien pousser les légumes d'été et c'était très bien.
0: C'était pas une mauvaise chose finalement.
1: Voilà.
0: Bon, vous avez une multitude de produits, on l'a dit, que vous proposez à la vente, des champignons notamment.
1: Oui, alors ça, c'est notre côté. On achète et on revend les champignons.
0: D'accord.
1: On les produit pas. On propose généralement les champignons de Paris, et puis sur une période, des pleurotes aussi.
0: Est-ce qu'on peut dire que la coccinelle est toujours la meilleure amie du jardinier?
1: Nous, elle nous aide énormément chaque année, et surtout ces petites larves, car elles ont un appétit énorme pour les pucerons. Et souvent, au printemps, nos cultures d'été ou même nos salades sous les tunnels sont attaquées par ces pucerons. Et c'est bien plus efficace, donc ces larves de coccinelles sont bien plus efficaces qu'un traitement au savon noir ou autre pour empêcher la population de pucerons d'augmenter.
0: C'est important de laisser se développer la vie dans le jardin, hein.
1: Oui, ça évite justement d'avoir recours à des traitements et on a un équilibre entre les ravageurs et les prédateurs et les maladies.
0: On préconise également de plus en plus de laisser pousser les mauvaises herbes, de laisser comme ça certains secteurs un peu en friche.
1: Ça peut amener des insectes divers et variés. Je sais que par exemple, si on laisse un peu d'ortie, ça peut attirer les pucerons qui seront déjà présents du coup quand les coccinelles, ça peut attirer les coccinelles et du coup ces coccinelles seront présentes quand les pucerons attaqueront les premières cultures d'été sous les tunnels. Et il y a de nombreux avantages. Après, on peut être vite envahi si on laisse grainer ces mauvaises herbes. Elles vont revenir plus fort encore l'année d'après.
0: Et vous aussi allez revenir dans un petit instant puisqu'on est au jardin avec vous ce matin du côté de Rep avec le biopotager à Rep, Loïc, vous restez là évidemment. Et puis vous qui nous écoutez encore une fois, n'hésitez pas, un petit coup de fil si vous avez envie de jardiner avec nous ce matin, 03 84 22 82 82, le numéro de votre radio, ici Belfort-Montbéliard.
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0: Johnny pour la suite avec Gabriel.
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0: Fort Montbéliard. En tenue de jardinier ce matin avec Loïc, hein, toujours à Rep, du côté de Bio Potager, qu'on vous retrouve également sur certains marchés, Loïc. Hein, alors tous les mercredis, c'est le mercredi matin à Montbéliard, place d'Enfer Rochereau, à Sochaux oui. Également le jeudi matin, c'est bien ça, hein ?
1: Oui, c'est ça, oui.
0: Et puis les jeudis également, à partir de 7h30 au marché des Vosges à Belfort, et puis au marché Fréry, toujours à Belfort cette fois-ci, le samedi. Votre magasin à la ferme directement, lui, est ouvert le vendredi en fin d'après-midi, le samedi après-midi également de 15h à 17h. Et je crois que vous nous préparez un petit spectacle pour les jours qui viennent, c'est ça ?
1: Oui, c'est ça, on va accueillir un petit spectacle. Donc c'est Nicolas Mérieux, un humoriste qui fait un spectacle sur l'écologie, qui essaye un peu de sensibiliser les gens à ça, à l'écologie, au dérèglement climatique. Donc ça sera le samedi 27 juin à 20h30, participation libre. Donc il y aura un petit chapeau qui tournera à la fin du spectacle.
0: Ouais.
1: Je conseille d'emmener une chaise et il y aura une petite restauration et buvette sur place.
0: Et vous vous trouvez 51 bis, grande rue à Rep, hein, donc dans le territoire de Belfort. Un dernier mot avant oui. de vous libérer, Loïc. Je voudrais qu'on parle des points d'eau. C'est important, on en parle des points d'eau. Hein, c'est important dans le jardin.
1: Oui. Ben, ça va être de plus en plus important, ben oui. Je pense, avec les coups de chaud plus forts, de plus en plus forts qu'on a. Et c'est vrai que c'est un gros avantage de ne pas avoir utilisé l'eau du réseau. Quoi.
0: Déjà. Et puis même au niveau de la vie du jardin. Les
1: ben
0: insectes.
1: Oui. C'est ça, oui. Ça accueille toute la biodiversité nécessaire.
0: On pense aux moustiques, notamment.
1: Oui, aussi.
0: Parce que les moustiques, avant, ils n'étaient là que l'été, mais maintenant, ils sont là quasiment toute l'année.
1: Oui, alors nous, on n'est pas tant embêtés que ça.
0: Pas trop touchés, ça va.
1: Oui, bon, on en a un petit peu depuis quelques temps, là, mais en hiver, généralement, quand même, on est tranquille.
0: Ah, bah, chez moi, j'en ai, même l'hiver, hein.
1: Ah là, d'accord.
0: Oui. Bah oui, ouais, c'est un petit souci.
1: Il faut éviter les eaux stagnantes autour de la maison. Hein.
0: C'est ça. Donc renouveler l'eau régulièrement, c'est ça votre conseil en fait.
1: Bah oui. Mmh. Ou éviter carrément d'avoir des zones ouvertes où l'eau stagne, quoi. Mmh. À part si c'est une mare ou quoi, mais avoir un tonneau de récupération d'eau ouvert qui stagne, c'est pas le top.
0: Parfait, merci beaucoup Loïc, merci de nous avoir consacré ces quelques minutes ce matin. Le Bio Potager, c'est à Rep donc, et on vous retrouve sur certains marchés de la région, on l'a dit, les mercredis, jeudis et samedi du côté de Montbéliard, de Sochaux ou encore de Belfort. Merci Loïc, bonne journée.
1: Merci à vous, au revoir.
0: Et la suite de Bienvenue chez vous, c'est dans un petit instant, restez avec nous.
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0: On était au jardin ce matin dans Bienvenue chez vous, avec des budgets qui sont variés hein, parmi les Français qui s'occupent très ou assez souvent de leur jardin. Les niveaux de dépenses sont répartis à différents niveaux. Justement, une partie consacre des budgets modestes avec 15% qui dépensent moins de 25 euros, une quinzaine de pourcents également entre 25 et 49 euros. Le jardinage régulier, lui, s'accompagne aussi d'achats un peu plus engageants puisque près de 3 jardiniers sur 10 déclarent des dépenses supérieures à 75 euros. Et pour info, les jardiniers fréquents sont légèrement plus souvent des des hommes, hein, 52% que des femmes, même si l'écart reste modéré. Il y a une vraie ligne de fracture générationnelle, puisque les baby boomers, c'est comme ça qu'on les appelle, dominent très nettement. Ils représentent 38% des jardiniers assidus. La génération Z est largement absente de ce loisir, entre guillemets, avec un très faible indice qui confirme que le jardinage demeure avant tout une activité associée à des étapes de vie un peu plus installées. Voilà, j'espère que ça vous a donné envie de jardiner, en tout cas aujourd'hui, même si la pluie s'annonce sur l'ensemble de la région dans le courant de cette journée. La suite de Bienvenue chez vous, c'est avec les conseils de notre veto dans quelques instants, le docteur Pierre Fabin. Mais pour l'heure, musique s'il vous plaît, on y va avec les romances et Santa, recommence-moi.

Santa, recommence-moi avec ici Belfort, Montbéliard. Il est 10h moins le quart, le retour des beaux jours de l'été, les baignades en piscine où la mer se multiplie et on est prudent évidemment, beaucoup de noyades malheureusement ces dernières années et nos chiens aussi peuvent se noyer. On en parle ce matin avec le docteur Pierre Fabin. Docteur, comment réagir si justement on sort son chien de

0: cardiaque pour nous humains, mais comment on fait ça concrètement sur un chien pour être efficace?
1: Alors, la technique dépend de la taille. Pour un grand chien, placez vos deux mains l'une sur l'autre, sur la partie la plus large des côtes, juste en arrière de la patte avant. Enfoncez fermement d'un tiers de la largeur du thorax. Et pour un petit chien, vous n'utilisez qu'une seule main pour ne pas briser ses côtes. Vous prenez son thorax dans la main, au même endroit. Le rythme doit être rapide. Faites 30 compressions thoraciques d'affilée. Ensuite, passez au bouche à truffe. Maintenez sa gueule fermement fermée. Collez votre bouche sur son nez et soufflez deux fois pour gonfler les poumons. Vous devez voir son thorax se soulever. Recommencez ce cycle de 30 compressions pour deux insufflations pendant le trajet vers la structure vétérinaire la plus proche.
0: Alors, imaginons que le massage fonctionne. Il recrache de l'eau, se remet à respirer. On peut enfin souffler. Est-ce qu'on peut rentrer tranquillement à la maison?
1: Eh bien, surtout pas, même si votre chien semble avoir récupéré et marche, il reste dans une situation d'urgence. Il existe ce qu'on appelle la noyade secondaire. Une infime quantité d'eau inhalée suffit à irriter gravement les poumons. Avec l'eau de mer, le sel va littéralement aspirer l'eau du sang vers les poumons. Avec l'eau de piscine, c'est le chlore qui brûle les alvéoles. Dans les heures qui suivent, un œdème pulmonaire peut se former silencieusement et votre chien va s'étouffer à retardement. S'il y a une noyade, foncez systématiquement, immédiatement, chez votre vétérinaire.
0: Merci beaucoup, docteur. Docteur Pierre Fabin, notre vétérinaire, et tous ses bons conseils à retrouver bien sûr à tout moment sur notre site ici Belfort Montbéliard et sur l'application ici Mojo pour la suite avec Lady. Bon lundi et bonne semaine avec nous.

0: Mojo Lady avec ici Belfort Montbéliard. Dans moins de 10 minutes, 10 heures, le retour de l'actu locale et nationale, bien sûr. Et puis dans la foulée, la suite, la deuxième partie de Bienvenue chez vous. On était au jardin ce matin. Eh bien, on va y rester avec Emmanuel Sabatier. On le retrouve après Lane Eloichi et Michel Delpech. À tout de suite.
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0: le Rachir. Michel Delpech, bonjour Emmanuel Sabatier.
1: Bonjour Pierre.
0: Est-ce
1: bonjour
0: qu'on
1: resterait
0: pas un
1: tous.
0: Peu dans l'ambiance là avec
1: Ah si,
0: Delpech.
1: Si, Michel Delpech, on adore. C'était bien
0: chez Lorette. Et alors pourquoi chez Lorette?
1: Bah parce que je vous y emmène, ah, chez Lorette. Gentil. Peut-être pas la même Lorette que le chantait Michel Delpech, ouais. Mais Lorette habite Thiéfos, dans les Vosges, et elle nous permet de découvrir les plantes sauvages de la Bourgogne-Franche-Comté, mais aussi par extension un petit peu les Vosges saunoises. Mmh. On va explorer la nature, apprendre à identifier les plantes sauvages comestibles, ouais. Les récolter et pourquoi pas les déguster après avec quelques petites astuces en cuisine. On vous propose cette découverte des plantes avec Lorette ce matin dans Bienvenue chez vous.
0: Et dans les conseils pratiques.
1: À tout à l'heure.
0: Je reviens à 11h, à tout à l'heure.
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1: Bienvenue, il est 10h. Des infos, Lisa Guinic, bonjour.
3: Bonjour Emmanuel, bonjour à tous.
1: 5 mois après le terrible incendie de Cran Montana, le témoignage d'un père endeuillé.
3: Oui, celui de Xavier Thévenot, actionnaire du FC Sochaux-Montbéliard. 5 mois donc après le terrible incendie de Cran Montana. Son fils Noah, 14 ans, est la plus jeune victime du feu dans cette discothèque de la station de ski suisse au Nouvel An. L'enquête est toujours en cours. Xavier Thévenot demande aujourd'hui aux suspects de prendre leurs responsabilités. Première prise de parole chez nos confrères de la RTS, la radio-télévision suisse, à retrouver sur ici.fr. Patrick Bruel en garde à vue depuis ce matin, 8h30. Le chanteur et comédien est visé par une dizaine de plaintes pour violences sexuelles. Il fait notamment l'objet de 3 plaintes pour agression sexuelle, tentative de viol ou viol. Le parquet de Nanterre, qui gère désormais tous les faits, précise que Patrick Bruel est auditionné en ce moment pour l'ensemble des faits reprochés sur 13 victimes à ce stade. Une motarde hospitalisée après un grave accident de la route, c'était hier en fin d'après-midi à Fesches-le-Châtel. Cette femme de 54 ans est rentrée en collision avec une voiture en stationnement. Les pompiers l'ont transportée à l'hôpital Nord-France. C'est le mois de mobilisation contre le cancer de la peau avec les forces UV du soleil. Juin jaune, la maison médicale de Dell propose un dépistage gratuit aujourd'hui. Il faut les contacter pour prendre rendez-vous. Le Doubs en vigilance jaune aux orages cet après-midi. Alerte déclenchée par Météo France de 17 à 22 heures. Restez donc prudents, notamment dans vos déplacements. Le champion de France en e-sport junior de natation est Belfortin. Le jeune Victor Dican, 19 ans, a réalisé son meilleur chrono sur le 100 mètres papillon hier matin, 1 minute 3 secondes et 16 centièmes. Ce soir, c'est foot. L'équipe de France joue son dernier match amical avant le mondial. Rencontre contre l'Irlande du Nord à Lille à 21h10. L'objectif, se redonner confiance après la défaite contre la Côte d'Ivoire la semaine dernière. Et donc, pour l'instant, est-ce que la pluie est arrivée? Pas encore, non. On a un petit peu de marge.
1: Non, pour le moment, on profite encore des rayons du soleil. Quelques nuages qui peuvent se présenter avec, pourquoi pas, des averses possibles cet après-midi. C'est ce que prévoit Météo France sur le Nord-Franche-Comté. Les températures, elles, sont tout à fait de saison. 25 à 26 degrés pour les maxis, 19 degrés au ballon d'Alsace. Pour demain, les nuages seront également présents et pourront lâcher quelques averses. On a une perturbation qui s'installe sur notre secteur durant ce début de semaine, des températures demain en légère baisse avec 17 à 19 degrés, pas plus. Merci Lisa.
3: Merci à vous.
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1: Allez, ravi de vous retrouver et de partager cette matinée, ce début de semaine en votre compagnie sous le soleil. On en profite encore quelques instants.

0: Quand j'ai midi, c'est Patricia Casse. 10h06. Et c'est bienvenu chez vous, on va se promener dans la nature. Orties, reine des prés, sureaux, pimprenelles, pourpiers, plantains et bien d'autres plantes se cachent dans notre région. Peut-être en avez-vous dans votre jardin, ce sont des plantes sauvages communes en Bourgogne-Franche-Comté ou dans les Vosges. Et elles sont comestibles, alors comment les reconnaître, les cueillir sans risque et les déguster? Notre invité nous confie quelques-uns de ses secrets 100% nature ce matin dans Bienvenue chez vous.
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0: Bonjour Laurette.
3: Bonjour.
0: Alors qui êtes-vous tout d'abord, Laurette? Présentez-vous rapidement aux auditeurs d'ici Belfort-Montbéliard.
3: Alors donc je suis Laurette, donc je suis diététicienne de formation et donc j'ai choisi de me reconvertir, donc je suis repartie en formation pour faire un certificat de spécialisation en plantes à parfum aromatique et médicinal au CFPPA de Montmoreau en 2022.
0: Et vous
3: après
0: êtes...
3: cette formation, oui. J'ai créé Cueillette et Gourmandise.
0: Et vous êtes dans le secteur donc des Vosges, hein, dans le canton de Saulxures-sur-Moselotte, à Thiéfosse. Là, on est déjà dans les Vosges. Hein.
3: Oui, tout à fait.
0: Voilà.
3: Les Hauts-de-Vosges même.
0: Ouais. Et vous êtes installé. Ouais, vous êtes pas très loin d'Épinal. Vous êtes un peu dans le secteur. Et vous êtes installé ici. Vous proposez des ateliers. On va en reparler bien sûr dans cette émission des ateliers que vous proposez, puisque vous nous invitez à explorer la nature, à éveiller aussi les papilles, à cueillir les plantes sauvages, les reconnaître, les cueillir et puis les déguster, les transformer peut-être en cuisine. Laurette, d'où vous vient cette passion finalement? Bah, c'est pas très éloigné de votre formation initiale de diététicienne, hein?
3: Tout à fait, tout à fait. Et puis j'ai toujours été baignée dans les plantes. Toute ma famille a toujours cueilli les plantes, donc
0: ouais,
3: naturellement que je me suis tournée vers.
0: C'est pas étonnant finalement. Si on vous a montré, vous avez cultivé ce goût-là. C'est quoi votre plante préférée qu'on trouve dans votre secteur?
3: Alors dans le secteur en ce moment, c'est le sureau et ma petite plante fétiche, c'est l'ortie.
0: D'accord, ouais, l'ortie, effectivement, on peut en faire plein de choses. Hein. On va voir justement quelles sont les astuces que vous allez nous proposer peut-être dans quelques instants. Alors tout au long de l'année, tout au long des saisons, ces plantes sauvages vont vivre. Et finalement, tout au long de l'année, on peut prendre son petit panier et puis aller à la cueillette?
3: Oui, quasiment toute l'année. Après, ici, un petit peu moins sur la période d'hiver, parce qu'avec la neige, le froid, il y a moins de choses à récolter. Mmh. Mais sinon, on peut commencer à partir du mois de mars jusqu'à octobre à peu près.
0: D'accord. Donc vraiment une grosse partie de l'année. Quelles sont les plantes qu'on va découvrir justement au fil des saisons dans notre secteur, l'est de la France?
3: Alors, le début de la saison, on commence avec l'ail des ours, qui est bien connu.
0: Les asperges sauvages, peut-être, pas loin derrière.
3: Oui, alors nous on en a moins dans la montagne.
0: Ouais.
3: Après, on a l'ortie qui va arriver.
0: Bien sûr.
3: Les petites pousses du printemps. On a le lierre terrestre.
0: Oui. Il se consomme le lierre terrestre ou alors on en fait des produits? Je sais qu'on en fait des produits de nettoyage de la lessive, on peut en faire des choses comme ça, mais est-ce qu'on peut le consommer aussi?
3: Alors du coup, c'est le lierre grimpant qu'on utilise pour faire la lessive.
0: Ah, d'accord.
3: Le lierre terrestre, c'est une plante en fait, on l'appelle lierre parce que comme le lierre grimpant, en fait, une fois qu'elle est installée, elle se répand et du coup, elle s'étale, vous en avez beaucoup. Et au début du printemps, elle fait des pousses avec des petites fleurs violettes.
0: Okay.
3: Et cette plante, elle est aromatique toute l'année, elle fait partie de la famille de la menthe et on lui retrouve un petit goût mentholé. En général, quand vous l'avez dans votre pelouse, vous la connaissez. Alors, vous êtes plutôt à dire, oh là là, c'est quoi cette plante avec cette odeur qui envahit? Mais oui, on peut l'utiliser du coup.
0: D'accord. Bah, d'où l'intérêt de bien connaître les plantes, de bien les reconnaître pour ne pas inverser comme je viens de le faire finalement. Allez, on va dans quelques instants explorer cette nature et apprendre à identifier les plantes sauvages comestibles avec vous, Laurette. On va se retrouver juste après Christophe Maé, sa toute nouvelle chanson, La Lune. Peut-être aurez-vous la chance de croiser Christophe Maé en tournée dans le sud-ouest. Hein, il passera au mois de juillet à Cognac ou Nîmes ou encore Bayonne.

0: Christophe Maé, La Lune, il est 10h15. On explore la nature ce matin accompagné de Laurette dans le secteur des Vosges, le secteur de Thiéfosse pour celles et ceux qui connaissent. C'est vrai que finalement à une heure de route on est très rapidement dans les Vosges et c'est le grand bol d'oxygène, hein, c'est un peu le poumon vert de l'Est de la France, les Vosges. Et là on va y découvrir quelques belles petites plantes sauvages, comestibles avec notre experte Laurette. Laurette, vous vouliez nous parler des fleurs qu'on trouve et des plantes qu'on trouve en ce moment dans le secteur, en particulier le sureau.
1: Oui, tout à fait. Donc là, on est en plein dans la période des fleurs de sureau. Donc, on les retrouve en général quand on passe à côté. On a l'agréable odeur florale.
0: Oui. Et donc, ces fleurs de sureau, on va faire plein de choses avec. Comment on les cueille déjà et comment on doit les cueillir pour les consommer correctement? Il faut qu'elles soient bien blanches, bien fraîches, hein, j'imagine.
1: C'est ça, il faut qu'elles aient encore bien la couleur crème, encore avec le pollen, en fait, quand on les ramasse. Mmh. Alors, la petite chose à savoir, c'est qu'en fait, notre sureau noir, il a un cousin avec lequel on peut le confondre, mais qu'il faut pas cueillir. Donc le sureau qu'on cueille, c'est un arbuste.
0: Oui.
1: Et vous avez une plante herbacée qui lui ressemble, qui a les mêmes inflorescences, mais qui n'ont pas de partie en bois. C'est qu'une plante herbacée. Ça s'appelle le sureauyeble, qui lui est toxique, donc il faut pas ramasser.
0: Donc c'est comme ça qu'on va pouvoir le reconnaître, c'est que le sureau qui va faire les fleurs de sureau est un petit arbuste avec effectivement des tiges, des troncs, et qui mesure 2 mètres, 2 mètres 50, pas plus, hein, c'est un petit arbuste quoi.
1: Oui c'est ça, après il y en a parfois des plus grands, mais souvent c'est un petit arbuste.
0: Vous parlez du sureau noir, donc là on parle des fleurs de sureau puisque c'est la saison des fleurs de sureau. Un peu plus tard il va y avoir aussi les grains noirs de sureau.
1: Tout à fait, les baies de sureau qu'on peut également utiliser. Alors, par contre, il faut les cuire.
0: Oui, là, il va falloir les cuire. On va en faire quoi, par exemple, de ces baies de sureau? Une confiture?
1: Alors, on peut les utiliser pour faire, c'est ça, des gelées. On peut les utiliser pour faire du sirop également.
0: D'accord. Et avec les fleurs, on va faire quoi, du coup?
1: Alors, avec les fleurs, on peut les utiliser pour faire du sirop également. On peut les intégrer dans du vinaigre pour faire un vinaigre aromatisé à la fleur de sureau.
0: Ah ouais.
1: On peut faire des gelées. Et puis après, on peut faire aussi des glaces.
0: Bien sûr.
1: On peut les intégrer dans beaucoup de choses.
0: Ok, on verra dans notre dernière partie quelques-unes des recettes. Peut-être que ça concernera le sureau. Je sais que c'est une plante que vous aimez bien. Vous nous l'avez confiée il y a quelques instants. Et puis, il y a l'ortie aussi qu'on peut encore cueillir, ça et là.
1: Oui, l'ortie, on peut la cueillir presque toute l'année. Parce qu'en fait, si vous la coupez, elle va repousser. Et alors, ce qu'on utilise dans l'ortie, on ne prend pas toute la plante, on utilise tout ce qui est jeune. Donc, c'est la tête de l'ortie, c'est les 4 feuilles du dessus.
0: Ouais, les sommités.
1: C'est ça.
0: Ok. Donc, on va vraiment cueillir les petites feuilles qui sont bien fraîches, bien fermes au-dessus. On se protège pour les cueillir, pour la cueillette. Comment vous conseillez la cueillette des orties, vous, Laurette?
1: Alors, il y a une petite technique pour ne pas se faire piquer, que je vous montre lors des ateliers.
0: Ouais.
1: Mais effectivement, après, le plus simple, c'est de mettre des gants, parce qu'effectivement, l'ortie, donc l'ortie qu'on ramasse, c'est celle qui pique.
0: Quand on était petit, quand on était enfant, Laurette, moi j'ai le souvenir qu'on pouvait cueillir les orties en retenant sa respiration. On prenait une grande respiration comme ça, et puis on cueillait les orties.
1: Oui, c'est ce qu'on entend souvent, mais ça ne fonctionne pas.
0: Ouais, vaut mieux pas quoi. C'est pas le bon conseil à noter ce matin. Ok. Et donc là, les orties. Ouais. Ce qui est important, c'est vraiment prendre les petites feuilles du sommet. Les fleurs. Des fois, les orties, on les voit en fleurs. C'est comestible. C'est pas comestible. Ça a de l'intérêt ou pas?
1: On peut les utiliser. On peut utiliser les graines. Oui. Tout à fait.
0: D'accord. Ben on verra dans quelques instants quelques-unes de vos recettes. Peut-être une recette à base d'ortie, peut-être une recette à base de fleurs de sureau. Deux plantes sauvages comestibles qu'on peut évidemment aller cueillir dans nos campagnes, dans nos forêts, dans nos montagnes, dans l'est de la France. À tout de suite.
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0: Clara Luciani, la grenade. On a fait la cueillette ce matin avec Laurette dans le secteur de Thiéfos, découverte des plantes sauvages comestibles, cueillette, et puis maintenant on va s'en occuper. On a parlé des fleurs de sureau, c'est la saison, sur ce petit arbuste qui nous offre des jolies fleurs blanches qui ont un parfum vraiment subtil et vraiment merveilleux, qui se marie d'ailleurs avec plein d'autres saveurs. On aura peut-être l'occasion d'en dire un mot. Et puis l'ortie aussi, qui est vraiment commune un peu partout. On va récolter les petites feuilles qui sont sur le dessus pour pouvoir en faire la fameuse soupe d'ortie, mais j'imagine qu'on peut l'utiliser de différentes façons. Laurette, les fleurs de sureau, qu'est-ce qu'on va en faire une fois qu'on les a récoltées? Il faut pas trop attendre, hein, je pense. Faut pas attendre qu'elles se fanent.
1: Hein. Tout à fait. Vous les utilisez tout de suite.
0: Ok, alors on en fait quoi de ces fleurs de sureau, par exemple? Vous nous parliez d'un sirop. Est-ce qu'on va faire comme les fleurs de courgette? On va faire des beignets avec?
1: On peut faire des beignets avec, oui, sur le même principe que les fleurs de courgette. Par contre, on ne mange pas les parties vertes, on mange vraiment que la fleur.
0: Ouais. Ok. Ouais. Est-ce que vous aviez une petite recette, vous, avec la fleur de sureau à partager ce matin?
1: Alors, les fleurs de sureau, alors pour faire quelque chose de simple, on peut les intégrer dans une pâte à crêpes. Donc on fait notre pâte à crêpes préférée et on ajoute, pareil, on ajoute les fleurs. Donc on retire les fleurs des tiges et on les intègre dans les crêpes.
0: Comme une fleur d'oranger va parfumer, la fleur de sureau va faire le même job.
1: Tout à fait.
0: Ok, super. Bah, c'est tout simple finalement. C'est tout simple. Il y a des vertus à ces fleurs de sureau. J'en profite pour m'adresser à l'ex-diététicienne, Laurette.
1: Alors la fleur de sureau, moi je l'utilise essentiellement pour son parfum.
0: Oui.
1: Par contre, une fois qu'elle est en fruit, les baies sont très intéressantes au niveau nutritionnel.
0: D'accord. Et puis alors nos orties qui piquent et en atelier vous donnez toujours une petite astuce pour pouvoir les cueillir sans nous blesser, sans nous piquer. Ces orties, qu'est-ce qu'on va en faire? Alors il y a la fameuse soupe d'ortie, bien sûr.
1: Tout à fait. Donc la fameuse soupe d'ortie, alors c'est pareil, c'est très simple. Donc, pour faire la soupe d'ortie, on va d'abord cuire quelques pommes de terre.
0: Oui.
1: Et une fois que nos pommes de terre sont cuites, on va rajouter deux poignées de têtes d'ortie qu'on va laisser cuire juste 5 minutes pour les attendrir, pour garder toutes leurs propriétés. Et après, on va mixer et on va assaisonner.
0: Un peu comme des épinards, du cresson, ce genre de petites plantes qu'on utilise peut-être plus communément que l'ortie.
1: Hein,
0: on va pas
1: tout à fait
0: trop les cuire, c'est ça. Ok, c'est très ça. Bien. Quelles sont les autres utilisations de l'ortie possible? Parce qu'on connaît bien effectivement cette soupe d'ortie, mais est-ce qu'on va pouvoir, je sais pas, peut-être, je sais qu'on fait un pesto d'ail des ours, puisqu'on parlait de l'ail des ours tout à l'heure, c'est une des premières plantes avant l'arrivée du printemps, la sortie de l'hiver. Est-ce qu'on va faire un pesto d'ortie par exemple?
1: On peut l'utiliser en pesto, et après, une utilisation qui est moins connue de l'ortie, on peut l'utiliser aussi en sucré.
0: Ouais. D'accord.
1: On peut l'intégrer dans une recette sucrée. On peut le mélanger, par exemple, on peut faire avec un crumble pomme ortie.
0: Eh oui.
1: Vous mélangez, pareil, un petit peu d'ortie à vos pommes.
0: Et là, sur le plan nutritionnel, l'ortie, elle est imbattable, je crois.
1: Ah oui, l'ortie, elle est imbattable. L'ortie, elle est riche en minéraux, elle contient des protéines également. Et ce qui est assez rare dans le végétal, pour les protéines, elle contient tous les acides aminés que notre corps ne sait pas fabriquer.
0: Ah ouais, donc là c'est vraiment un trésor pour la santé et puis pour le goût, la petite touche herbacée dans une recette. Merci d'avoir partagé vos astuces, Laurette. On rappelle que vous êtes dans le secteur de Thiéfos. Ça nous arrive de traverser le ballon d'Alsace pour aller du côté des Vosges, bien sûr, à une petite heure de route. On peut venir bien sûr passer une belle journée dans les Vosges, se réoxygéner, je le disais, c'est un véritable poumon vert, et puis profiter des ateliers que vous proposez. Vous proposez donc des ateliers, ça se passe comment, en quelques mots?
1: Alors ça se passe, j'ai deux versions d'ateliers. Le premier où on fait une petite balade où je vous montre les plantes avec une petite dégustation de mes produits. Ça dure 2 heures.
0: Oui.
1: Et la deuxième version, c'est pour la cuisine avec les plantes. Donc on fait la petite balade, on cueille les plantes et après on part en cuisine. Et bien sûr, on déguste on a réalisé.
0: Ok. Très bien. Donc ça, pour ça, eh ben, on se renseigne sur les réseaux sociaux. Hein. On met cueillette et gourmandise, par exemple, sur les réseaux sociaux. On devrait taper pas très loin de vous. Le numéro de téléphone, vous voulez communiquer peut-être votre numéro de téléphone, Laurette ?
1: Oui. Alors, le numéro de téléphone, c'est 06 75 48 23 13.
0: 06 75 48 23 13. Nous avons les coordonnées de Laurette au standard. Passez une bonne journée. À bientôt.
1: À bientôt.

0: 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C'est Philippe Laville. 10h30 dans Bienvenue chez vous. Dans la prochaine demi-heure, Muriel Jourdan, toujours dans l'air du temps, nous présente la Slow TV, une nouvelle façon de regarder la télévision à l'heure où tout va beaucoup plus vite sur les réseaux sociaux. Ce week-end, sur le Nord-Franche-Comté, c'était les portes ouvertes du 1er régiment d'artillerie de Bourgogne. Le capitaine Juge prend le micro ce matin dans Bienvenue chez vous pour revenir sur cet événement. Et puis dans quelques instants, la diététicienne Stéphanie Drieux répondra à cette affirmation. Je peux tout à fait manger la peau des poissons. Est-ce que c'est vrai? Est-ce que c'est faux? On la retrouve dans une minute.
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0: 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Les personnels de l'établissement français du sang vous accueilleront de 15h30 à 19h30 au foyer rural de la commune. Sachez que vous pouvez prendre rendez-vous en choisissant un créneau pour donner votre sang. Vous serez prioritaire une fois sur place. 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Les archives départementales du territoire de Belfort sont accessibles les mardis et les vendredis de 8h30 à midi et de 13h30 à 17h, ainsi que les mercredis et les jeudis de 13h30 à 17h. Mais sachez que les archives départementales du territoire de Belfort sont aussi accessibles via un site internet. Voici l'adresse archives, au pluriel, archives.territoiredebelfort.fr.
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0: Philip Bailey et Phil Collins, Easy Lover. 11h20 chaque matin dans Bienvenue chez vous. On est en compagnie de Stéphanie Drieux, la diététicienne d'ici Belfort-Montbéliard, qui répond à une affirmation. La voici. Je peux tout à fait manger la peau des poissons. Alors, est-ce que c'est vrai? Est-ce que c'est faux, Stéphanie?
1: Oui, c'est vrai. Elle est comestible. Alors, plus ou moins agréable, je vous l'accorde, mais en tout cas, c'est comestible. Alors, parfois, elle est très, très fine, hein, sur les poissons comme les sardines, le maquereau, ça, voilà, hein, on la mange très, très facilement. Parfois, elle est un peu plus épaisse, donc ça peut être un peu moins agréable. Mais on pourrait tout à fait la faire griller, faire des petits morceaux, le faire griller. Des chips de peau de poisson à l'apéro, franchement. Hein. En quoi c'est intéressant, cette peau de poisson? Ça contient des protéines. Donc, bon, voilà, ça rajoute un petit peu de protéines, évidemment il y en a dans la chair, dans notre poisson, hein, mais voilà, il y en a, du coup on en rajoute quelques touches, et notamment du collagène. C'est une protéine qu'on va trouver dans les peaux et qui sont très intéressantes aussi pour notre corps à nous, pour notre peau à nous, l'élasticité, pour les tendons, les ligaments, les cartilages, donc pour nos articulations, c'est super intéressant. Donc hop, ça permet d'apporter ça et de pouvoir compléter notre apport. Ça, c'est super bien. Et dans ces peaux, on trouve aussi des oméga-3, des acides gras favorables. Et du coup, s'il y a du gras, des vitamines liposolubles. Donc effectivement, nutritionnellement, c'est plutôt un trésor. Hein, c'est vraiment intéressant. Le plaisir, ça, c'est effectivement à voir, mais peut-être à essayer, oui.
0: Et la peau du poulet, alors, Stéphanie?
1: Eh ben, la peau du poulet, c'est pareil, en fait. Parfois, on pense ou on a souvent dit que c'était gras. Et effectivement, chez les volailles, les réserves de gras, elles sont placées sous la peau. Donc, j'allais dire, accrue, la peau des volailles, elle peut être associée à des matières grasses. Mais quand on va les cuire, il y a une très, très grande partie de ces graisses qui vont fondre. Hein. De toute façon, vous voyez, on les retrouve au fond du plat quand on va cuire un poulet entier, par exemple. Donc, finalement, notre gras, il est parti et on retrouve la peau avec, là aussi, du collagène, et puis bien grillé, bah là aussi, hein, pourquoi pas. Et du coup, j'ai envie d'élargir à toutes les peaux, pelures, et notamment des fruits, des légumes. C'est un peu comme dans le poisson, en fait, il y a d'autres nutriments où c'est des nutriments différents, où ça vient rajouter à ce que notre aliment déjà nous apporte, donc c'est vraiment super intéressant. Puis moi, je trouve que plutôt que de jeter tout ça, bah, du coup, on va le consommer. Ça fait moins de déchets, on optimise notre argent. Hein. Les aliments sont suffisamment chers pour pouvoir vraiment consommer le plus possible. Idéalement, bah, je pense aux fruits, aux légumes, et même d'ailleurs, de toute façon, pour les poissons, si on est dans une filière bio ou dans une filière où il n'y a pas trop de polluants, c'est quand même vraiment mieux. Et c'est ça, on va consommer en direct, ou alors... peau de poulet, peau de poisson, et ben on peut aussi les cuire, les mixer pour faire la poudre et après s'en servir pour faire des bouillons. Nos légumes, nos pelures de légumes, pareil, on peut aussi, alors, ou dans une soupe, ou alors les cuire, les mixer, les sécher, et ça va faire aussi des bouillons. Les peaux d'orange, par exemple, on en fait des petits morceaux qu'on met dans notre vinaigrette ou dans des gâteaux. Enfin, voilà, il y a plein de solutions pour récupérer toutes ces peaux pelures. On optimise, c'est bon pour la santé, ça peut peut-être faire des créations nouvelles de plaisir d'aliments. C'est top. Moi, j'adore.
0: Merci Stéphanie. Une bonne journée et à demain. Demain, la diététicienne d'ici Belfort-Montbéliard nous expliquera si c'est bien ou pas de manger une banane le soir avant d'aller se coucher. D'autres conseils à retrouver sur l'appli ici.
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0: une chanson écrite par Jean-Jacques Goldman et offerte à Céline Dion.
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0: Allez, chaque jour, il y a J'ai testé. Le lundi, on s'intéresse à une manifestation du week-end précédent. Et l'événement de ce week-end, c'était bien sûr les portes ouvertes du premier RA de Bourogne. On est avec le capitaine Juge, Philippe Juge. Bonjour.
3: Bonjour Emmanuel.
0: Alors, comment ça s'est passé ce week-end? Je crois que vous en avez pleinement profité.
3: Alors oui, tout à fait. Déjà, je veux dire bonjour à tous vos auditeurs, bien évidemment, mais surtout un bonjour particulier à toutes les personnes qui nous ont fait le plaisir vraiment d'assister à nos journées portes ouvertes et puis aussi à notre Mud Race. Oui, il y a eu du soleil, déjà, c'est important, vous doutez bien, sur la région. En plus, on a eu de la convivialité, des sourires, des enfants, toutes catégories d'âge. Ça a été pour nous vraiment une surprise, mais une très très bonne surprise au regard, je dirais, de la fréquentation. Plus de 9000 personnes sont venues nous voir. Il faut se déplacer pour venir au 1er régiment d'artillerie à Bourogne, donc ça fait chaud au cœur. Et puis, surtout, une chose qui nous était, mais vraiment très très sensible, c'était notre course Mud Race pour au profit des blessés de l'armée de terre, et il y a eu plus de 800 coureurs, donc oui Emmanuel, on est vraiment heureux d'avoir pu partager ces moments-là avec la totalité des personnes qui sont venues assister à, je dirais, à tous les stands qu'on a pu faire.
0: Et oui, toutes les animations qui étaient proposées, effectivement. Alors, ces portes ouvertes ont permis de faire découvrir le quotidien des militaires. Ils sont 800 à peu près au premier RA, c'est ça?
3: Oui, c'est ça.
0: Leur mission, bien sûr, les équipements, parce que parmi les équipements, il y a le fameux LRU hein, au premier RA.
3: Ben, tout à fait, le fameux LRU, donc qui actuellement est sur, je dirais, une pente qui monte, parce que bien évidemment il y a la période de renouvellement de ce matériel. Bien évidemment, on suit ça, ça nous est sensible, et on espère qu'effectivement dans la nouvelle loi de programmation militaire, eh bien, on arrivera à avoir, je dirais, un nouveau matériel qui satisfait, je dirais, le cadre purement opérationnel du régiment.
0: C'est le plus ancien des régiments d'artillerie d'Europe, le 1er RA de Bourogne, et vous l'avez peut-être visité ce week-end lors des portes ouvertes. Il était créé par Louis XIV, hein, c'est ça
3: Exact, ouais. Emmanuel.
0: Les plus grands sont passés par le RA de Bourogne. J'ai vu que Napoléon Bonaparte a servi dans les rangs aussi. Hein.
3: Tout à fait, en tant que lieutenant. Donc, il est venu se former en tant qu'artilleur. Hein, et c'est vrai que c'est une part de fierté de notre régiment de l'avoir eu dans nos rangs.
0: Bien sûr. Merci d'avoir fait ce retour d'expérience sur ce week-end exceptionnel avec les portes ouvertes au 1er RA de Bourogne. Passez une belle semaine.
3: Merci à tous.
0: À bientôt.
3: À bientôt.
0: Supertramp et leur album de 1979, Breakfast in America.

0: Super 30 pour 1979 Breakfast in America. h 10 avec chaque jour Muriel Jourdan, on découvre un phénomène de société, une tendance qui raconte notre monde. Muriel, avec vous ce matin, on s'intéresse à la Slow TV.
1: Oui, vous allez rester scotché, non pas devant la dernière série Netflix, mais devant un gorille qui se réveille, ou des gnous qui déjeunent. Et dans ce terme slow TV, il y a bien sûr un slow, lent, l'éloge de la lenteur. Alors oui, offrons-nous de la lenteur à l'heure des réseaux sociaux et de l'écoute en accéléré. Merci, ça va nous faire du bien. Je vous parle de cette tendance de télé-réalité, mais une vraie réalité, hein. Pas celle de bimbo dans une villa, ni de mâle bronzé au bord d'une piscine qui scénarise des clashs. Ah non, la réalité de la terre, la réalité du vivant. Du réel. Une télé pleine de réalité donc, mais sans visage humain à l'écran. Sans commentaires, sans musique. Seulement le ciel, la terre, la nature et les animaux sauvages qui sont là. Un jour, vous êtes au-dessus de l'estran ou en train d'observer une chouette couvant ses œufs. Le lendemain, vous assistez au brame du cerf. Avant de suivre la migration des élans, comme si vous étiez avec eux. La Slow TV, c'est ça, c'est l'éloge de la lenteur, de la télé au ralenti, et ça cartonne. Jusqu'au 24 mai dernier, on a pu découvrir le Sacre du Printemps en Normandie, une Slow TV diffusée en direct sur la plateforme France.tv. En Suède, la migration des élans est filmée en live depuis 2019 et diffusée sur une chaîne publique qui s'appelle SVT. On est donc totalement à l'opposé des formats nerveux, ultra produits et survitaminés de TikTok. Avec la Slow TV, eh ben on filme les choses telles qu'elles sont, et c'est un grand bol d'air à l'intérieur de soi.
0: Donc si on résume, la Slow TV, c'est la nature filmée 24-24, 7 jours sur 7, et ça marche, hein, Muriel, comme quoi, même sans action ni suspense, une émission peut capter un public.
1: Exactement, et nous faire écouter et aimer le silence. En 2009, en Norvège, la Slow TV naissait avec le succès d'une vidéo, celle d'un voyage de 7 heures en train entre Bergen et Oslo. On voyait tous les paysages défiler, donc vous avez vu, déjà en 2009, on voulait ralentir. Et en 2026, en France, on a eu donc France Télé et Eden Productions dans leur Sacre du Printemps, qui ont installé au plus près de la nature normande 12 caméras, bien dissimulées, pour qu'on suive ce spectacle discret de la nature. Grégoire Olivreau, le producteur de ce programme, au micro de Patrice Gascoin.
2: La Slow TV, c'est un mouvement qui naît à la fin des années 2000 en Europe du Nord pour critiquer la télévision qui va trop vite. Une télévision où, dans le documentaire, on demande que le plan change vite pour ne pas ennuyer le téléspectateur, ou une télévision où, dans une émission, on interviewe très rapidement un invité pour surtout passer au suivant. Et à l'époque, c'était une façon de critiquer la télévision. Aujourd'hui, cette Slow TV, c'est une Slow TV contemplative et méditative.
1: Bah oui, ça fait du bien, une télévision qui laisse la nature faire sa vie en douceur et qui regarde l'horizon au lieu de regarder son nombril.
0: Merci Muriel Jourdan. Demain dans ces tendances, le succès du cheerleading, acrobatie de gymnaste et pyramides humaines au programme.
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0: Funky Town, Lips Inc. Le moment funky de la semaine, c'est bien sûr Rends-toi, rends-toi avec vous, Pierrick, aujourd'hui. Et avec cette semaine, des vacances en perspective.
1: Ah ouais, toute une semaine de vacances jusqu'à 6 personnes en mobilhome, s'il vous plaît, avec Omer Vacances, c'est le spécialiste des vacances en plein air. Vous aurez le choix de la date et de la destination, s'il vous plaît, partout en France. Il y en a pour tout le monde, pour tous les goûts. Ça, ce sera pour la fin de semaine. Et puis, pour tous les gagnants, dès aujourd'hui, un t-shirt aux couleurs d'ici Belfort-Montbéliard.
0: Très bien, bonne chance à tous.
1: Beau t-shirt. Plus tard.
0: Ouais, bonne journée.
1: On y va pour Comptoir en toi et pour jouer avec nous, c'est dès maintenant 03 84 22 82 82. On y va.
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1: Très belle fin de matinée, bonne semaine. Il est tout juste 11h. L'actualité avec vous, Stéphane Paris.
3: Bonjour, bonjour à tous. Le garde des Sceaux Gérald Darmanin réunit ce matin les 36 procureurs généraux, les plus hauts magistrats de ce pays. Il leur demande de reprendre l'intégralité des plaintes qui touchent les enfants, soit 70 000 dossiers d'ici le 14 juillet. Une demande qui fait suite à la mort de Liana, jeune fille de 11 ans dont le corps a été retrouvé dans un silo à grains. Un homme est en détention provisoire, soupçonné de l'avoir enlevé, séquestré, violé et tué il y a 10 jours. Jérôme Barella, c'est son nom, avait déjà fait l'objet de plaintes pour viol sur mineur et de signalement sans jamais être vraiment inquiété.
1: Patrick Boel, placé en garde à vue.
3: Oui, le chanteur et comédien est visé par une dizaine de plaintes pour violences sexuelles. Le parquet de Nanterre qui gère le dossier précise que Patrick Bruel est auditionné en ce moment pour l'ensemble des faits qui lui sont reprochés, soit 13 victimes à ce stade de l'enquête. Bettencourt rend hommage aux morts pour la France et l'Indochine. Ce 8 juin est la journée nationale dédiée aux soldats combattants et civils tombés durant les conflits menés en Indochine entre 1946 et 1954. Une cérémonie se tient en ce moment au Monument aux Morts à Montbéliard. Un rassemblement est prévu à 18h au Square du Souvenir.
1: Le long combat des sinistrés des maisons fissurées par la sécheresse.
3: Oui, un phénomène connu mais qui prend depuis quelques années de l'ampleur avec l'alternance des périodes de sécheresse et de pluie sur les sols argileux. Rien que sur Belfort, on compte 70 dossiers pour les sinistrés. Les procédures d'indemnisation peuvent prendre plusieurs années entre le moment de reconnaissance de l'état de catastrophe naturelle et les réparations. On en reparle tout à l'heure dans le journal à midi. En football, l'équipe de France est à Lille pour son dernier match amical avant de s'envoler pour la Coupe du Monde aux États-Unis. Les Bleus vont y affronter l'Irlande du Nord. À partir de 21h10, un match à suivre sur notre site ici.fr. Un dernier test donc avant d'affronter le Sénégal. Ce sera le 16 juin, là, pour débuter le Mondial.
1: Et puis, si vous passiez l'étape du Tour de France entre Dole et Belfort le 17 juillet, aux côtés de Thibaut Pinot.
3: Oui, c'est l'ancien champion cycliste qui propose cette expérience particulière cet été lors du passage du Tour chez nous en Franche-Comté. Thibaut Pinot va recevoir chez lui une famille qui pourra vivre l'étape du jour, une famille qui devra réserver un séjour chez lui, sa maison étant transformée en gîte. Une expérience possible grâce à la plateforme de location Airbnb qui a signé un partenariat il y a 2 ans avec le Tour de France.
1: Ça va être bien, ça, Tour de France.
3: Eh ben oui, on sera sur le coup d'ailleurs.
1: Bah, absolument.
3: Tour de France qui passe donc, on le rappelle, le 17 juillet ici à Belfort. En attendant, que nous réserve le ciel pour cette journée, ce début de semaine.
1: C'est la Saint-Médard aujourd'hui.
3: Saint-Médard.
1: S'il pleut aujourd'hui, il pleuvra 40 jours plus tard. Voilà, selon le dicton. Et malheureusement, c'est de la pluie qui est annoncée dans l'après-midi. Alors effectivement, pour le moment, il fait très bon, très doux, entre 23 et 25 degrés relevés pour cette fin de matinée jusqu'à la mi-journée. Une légère baisse prévue dans l'après-midi, entre 20 et 22 degrés selon les dernières prévisions de Météo France. Mais là, les gouttes devraient arriver, a priori.
3: Des gouttes qui mouillent.
1: On vérifiera la Saint-Médard plus tard, du coup. À tout à l'heure.
3: À tout à l'heure.
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1: Et c'est le coup d'envoi de Comptoir, rends-toi. On repart pour une nouvelle semaine. Vous nous appelez dès maintenant pour jouer avec nous, pour vous inscrire 03 84 22 82 82. On est de retour juste après ce petit crochet par les lacs du Connemara. Michel Sardou, bien sûr, c'est pour vous ce matin.

0: Michel Sardou, les lacs du Connemara, bien sûr, dans Comptoir Rantoy, pour débuter cette nouvelle semaine.
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0: J'espère que ce sera votre jour de chance, même là si on s'offre un bad day tout de suite. Avec Daniel Potter et avec votre radio, ici Belfort Montbéliard.

0: Daniel Potter, Bad Day avec ici Belfort-Montbéliard.
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0: Et le premier à jouer avec nous ce matin et cette semaine s'appelle Daniel. Bonjour Daniel.
3: Bonjour.
0: À Maté, Daniel, tout va bien ?
3: Ça va, merci, et vous ?
0: Bon, bah, très très bien, parfaitement, comme un lundi. Un lundi 8 juin qui se déroule plutôt bien. J'espère que ce sera le cas pour vous également, puisqu'on vous offre, hein, je vous le rappelle, si vous êtes l'heureux gagnant de cette semaine, toute une semaine de vacances, hein, jusqu'à 6 personnes en mobilhome, s'il vous plaît, avec Homer Vacances, le spécialiste des vacances en plein air. Est-ce que vous êtes prêt à jouer à Comptoir en toi, mon cher Daniel ?
3: Oui, oui.
0: Bon, je vous rappelle le principe, hein, vous aurez une minute pour répondre à un maximum de questions. Vous me dites pas ça, hein, évidemment, si ça ne vous vient pas à l'esprit, comme ça on gagne du temps, et c'est la première réponse donnée qui comptera. Est-ce que vous êtes prêt ?
3: Oui, je suis prêt.
0: C'est parti pour une minute. Quelle série quotidienne est diffusée tous les soirs après le journal de France 3 ?
3: Ici commence la vie.
0: Quelle entreprise très connue, fabricant du matériel électrique, vient d'annoncer supprimer 170 postes d'ici 2028 ?
3: Alstom.
0: Combien de dents a un chat adulte ?
3: 35.
0: Comment appelle-t-on les habitants de Coutenant en Haute-Saône ?
3: Coutenay.
0: Qui chantait Turn Around, la version de Total Eclipse of the Heart avec Karen Anton en 2003. Qui chantait ? Quelle chanteuse ?
3: Je sais pas.
0: Complétez le nouveau slogan du gouvernement, les urgences. Trois petits points.
3: Je passe.
0: Au théâtre, comment appelle-t-on l'intervalle entre les différentes parties d'une pièce ?
3: Un entracte.
0: Qui a gagné Roland-Garros ce week-end, chez les hommes ou les femmes ?
3: Je sais plus le nom, je passe.
0: Bon, eh ben on va calculer votre score en reprenant vos différentes réponses. Quelle série quotidienne est diffusée tous les soirs après le journal de France 3 ? C'est un si grand soleil. Quelle entreprise qui fabrique du matériel électrique vient d'annoncer supprimer 170 emplois et postes, hein, d'ici 2028 ? C'est Legrand, hein, vous savez, les prises et les interrupteurs notamment. Combien de chats dedans, pardon, un chat adulte ? Vous n'étiez pas très loin. La bonne réponse, c'est 30. Voilà.
3: Ah.
0: Comment appelle-t-on les habitants de Coutenant ? Ce sont les Coutenanais. Voilà, malheureusement, vous n'étiez pas très loin là aussi de la bonne réponse. Toujours pas de points pour le moment. Qui chantait Turn Around avec Karen Anton en 2003 ? C'était Bonnie Tyler. Bonnie Tyler qui a 75 ans aujourd'hui. Le nouveau slogan du gouvernement, les urgences, c'est pas une évidence. C'est pour lutter contre l'engorgement des urgences. C'était pas facile, hein, je vous le concède. Vos 10 premiers points, les voici au théâtre. On appelle bien sûr l'intervalle entre les différentes parties d'une pièce. Un entracte, 10 points pour vous. Et puis qui a gagné Roland-Garros ce week-end, Andreeva chez les femmes et Zverev hier chez les hommes. 10 petits points pour le moment. Bon, bah, vous pouvez tenter quand même de doubler votre score avec la question d'Annie ma foi.
3: On va essayer, mais bon.
0: On va essayer. En cas de bonne réponse, vous passerez à 20 points. Si ce n'est pas le cas, vous redescendrez à 5 petits points. On est d'accord, hein ?
3: Oui, oui. Bah, c'est pas un bon lundi, bah, voilà.
0: Attendez, rien n'est perdu. Ça peut se faire parfois. On y va pour cette question, Lenny, ma foi.
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0: Et vous avez le choix entre la 1, la 2, la 3 ou la 4.
3: La 4.
0: La 4. Et un concert opéra avec l'orchestre Victor Hugo, Les Planètes. Dans quelle salle du Nord-Franche-Comté aura lieu ce concert ?
3: Maison du Peuple, je ne sais pas.
0: Bah, malheureusement, ce n'est pas la bonne réponse. Ce sera à la Malse à Sochaux pour ce concert avec l'orchestre Victor Hugo. Bon, bah, effectivement, c'est pas un super lundi pour vous, hein, pour le coup.
3: Non.
0: Hein. Bon.
3: Non.
0: Bah, vous retentez votre chance dans la semaine. On vous accueillera avec plaisir.
3: Ah oui,
0: bah,
3: on essaye toujours.
0: Très bien. Passez une très très bonne journée, mon cher Daniel, et puis à très très bientôt. À très vite.
3: Merci, bonne journée, au revoir.
0: 03 84 22 82 82 pour jouer avec nous à Comptoir en toi et peut-être repartir avec toute une semaine de vacances pour toute la famille jusqu'à 6 personnes avec Homer Vacances, le spécialiste des vacances en plein air. On vous attend dès maintenant et on se retrouve juste après le nouveau Charles Doré. Ça s'appelle Famille.

0: passion.
1: On l'a découvert dans la Star Academy. Charles Doré, le nouveau Famille ou pas Famille. On joue à Comptoir en toi ce matin. On revient juste après 11h20. Et on sera cette fois-ci avec Marielle. A tout de suite.
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1: Allez, comme promis, c'est le moment de retrouver Marielle, ce matin qui est à Rope. Bonjour Marielle.
9: Bonjour.
1: Comment ça va Marielle?
9: Ça va, et vous-même?
1: Très très bien. Est-ce que vous avez passé un bon week-end?
9: Oui, très bien, oui.
1: Bon, parfait. Profitez de ce début de semaine, tranquille. Profitez également des timides éclaircies de ce matin. Ça ne devrait pas durer, malheureusement, pour ce lundi après-midi. Bon, on va jouer, on va se changer les idées. Vous êtes prête?
9: Oui.
1: Avec peut-être à la clé hein, cette semaine entière de vacances pour vous, jusqu'à 6 personnes en mobilhome avec le spécialiste des vacances en plein air, c'est Omer Vacances. Le score à battre, c'est 5 points, les 5 petits points de Daniel il y a quelques instants, donc je pense que c'est faisable hein, quand même, ma chère Marielle. Hein.
9: J'espère.
1: Bah, je vous le souhaite, et évidemment, on va y aller. Pour une minute chrono, pour répondre un maximum de questions, un maximum de bonnes réponses, évidemment. Encore une fois, vous ne me dites pas ça, si ça ne vous vient pas à l'esprit tout de suite. Comme ça, on gagne du temps. Vous êtes prête, Marielle?
9: Oui.
1: Allez, c'est parti. Quel numéro faut-il composer pour appeler les pompiers?
9: Le 18.
1: Qu'a distribué l'armée du salut de Belfort vendredi dernier?
9: Des pancakes, non?
1: Ah, ça, on va le vérifier ensemble dans un petit instant. Comment appelle-t-on le dieu de l'amour dans la mythologie romaine?
9: Je pense. Apollon.
1: Qui chantait Faut que tu m'aimes en 2024?
9: Céline Dion.
1: Le président de quel pays est en Corée du Nord aujourd'hui et demain en déplacement?
9: Je pense.
1: Quelle créature ne faut-il pas mouiller et nourrir après minuit? Aucune idée?
9: Je passe.
1: Bon, très bien. Comment appelle-t-on la taxe que doivent payer les propriétaires en France?
9: La taxe foncière.
1: Voilà, c'est enregistré. Là, on calcule votre score. Le numéro qu'il faut composer pour appeler les pompiers, c'est le 18, évidemment. Première bonne réponse. Le 112 également, ça fonctionne. Qu'a distribué l'armée du salut de Belfort en fin de semaine? La semaine dernière, c'était vendredi, c'était 1000 beignets. 1000 beignets distribués pour la bonne cause, notamment au profit des Restos du Cœur, du CCS ou encore de l'ADAPI. Comment appelle-t-on dans la mythologie romaine le dieu de l'amour? C'est Cupidon. Tout simplement.
9: Cupidon.
1: Le nom grec, c'est Eros, le nom latin, c'est Cupidon. On reste à 10 points pour le moment. Qui chantait Faut que tu m'aimes en 2024, m'a dit Céline Dion. Bah non, c'était Stilto, une jeune artiste.
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1: Stilto et Faut que tu m'aimes. Le président de quel pays en Corée du Nord aujourd'hui et demain? C'est le président chinois qui est en déplacement pas très loin de chez lui. Quelle créature ne faut-il pas mouiller et nourrir après minuit? C'est Gremlins qui avait été créé un 8 juin en 1984. Et puis comment appelle-t-on la taxe que doivent payer les propriétaires? Vous l'aviez sur le fil et c'est une bonne réponse. C'est la taxe foncière évidemment. Vous êtes à 20 points, ce qui veut dire que vous êtes en tête pour le moment. Est-ce que ces 20 points suffiront ou pas? Qu'est-ce que vous décidez? Est-ce que vous prenez la question d'Annie Mafoy ou pas?
9: Oui, je prends la question.
1: Alors, si vous prenez la question, je vous rappelle que c'est qui tout double. Hein, si vous avez la bonne réponse, vous doublez votre score. Oui. Vous passez à 40. Si ce n'est pas le cas, vous redescendez à 10. OK?
9: Oui.
1: Allez,
9: oui.
1: On y va. On y va.
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1: Et trois possibilités pour cette question d'Annie Mafoy. La 1, la 2 ou la 3?
9: La 3.
1: Qu'est-ce qui porte le nom de Christian Hochem dans le Nord-Franche-Comté?
9: Un gymnase.
1: Ah, c'était presque ça, c'est la patinoire de Belfort avec ce grand gala de patinage artistique qui s'annonce. C'est le nom de la patinoire. Hein. Le gymnase, effectivement, vous n'étiez pas très loin. Bon, bah, vous redescendez à 10 points. La bonne nouvelle, néanmoins, c'est que vous êtes en tête pour le moment devant notre ami Daniel. Mais est-ce que ce sera suffisant? Là, encore une fois, on aura la réponse un petit peu avant midi. Hein. Voilà, ma chère Marielle. Merci. Eh ben, je vous en prie, très, très bonne journée à vous.
9: À vous aussi.
1: Merci au beaucoup, au revoir. 03 84 22 82 82 pour jouer avec nous, c'est Comptoir en toi et toute cette semaine de vacances à gagner pour le grand tirage de vendredi, hein, des vacances de rêve avec le spécialiste des vacances en plein air, Omer Vacances. Vous avez en plus le choix de la date, le choix de la destination. Vous allez pouvoir vous régaler. 03 84 22 82 82. Oh, c'était bien ça, dites donc. Voici Michael Jackson avec La Bayern Girl et avec ici Belfort Montbéliard.

0: Michael Jackson dans l'album Bad, parce que oui, aussi dans Bad, il y avait plein de tubes comme celui-ci. La Berne Girl avec Ici Belfort-Montbéliard.
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0: Et nous, on a plein de cadeaux tout au long de la journée, évidemment, dans Comptoir en Toit, on en reparle dans un petit instant. Et puis dans l'après-midi également avec Noah Sommier tout à l'heure et son fameux rendez-vous compter ou pas compter. 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Et puis d'autres cadeaux demain matin également avec Stéphane Vaud dans Ici Matin, bien sûr. 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Pour l'heure, on reste ensemble pour une deuxième partie de ce Comptoir en Toit, avec encore un très beau cadeau cette semaine. 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C'est dès maintenant 03 84 22 82 82.
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0: Et on va jouer avec l'un ou l'une d'entre vous juste après France Gall.

0: Morgan, il jouait du piano debout avec ici Belfort Montbéliard.
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0: Est-ce que vous jouez du piano, Christine?
2: Ah non, pas du tout.
0: Moi non plus. Bon, en tout cas, bonjour et bienvenue, Christine.
2: Bonjour.
0: Qui nous appelle de Grand Charmont. Tout va bien?
2: Tout va bien.
0: Bon, parfait. Le score à battre, on est sur des petits scores hein, ce matin. Hein. 5 points pour Daniel, 10 points pour Marielle. Donc là, vous avez quand même toutes vos chances. Hein.
2: Oh, vous allez être gentil, là, vous allez me donner une question facile.
0: Bon, on va voir. On va voir ce que le sort vous réserve. En tout cas, vous aurez une minute pour me donner un maximum de bonnes réponses. Évidemment, encore une fois, vous ne traînez pas si vous n'avez rien qui vous vient en tête. Vous me dites pas immédiatement, comme ça on gagne du temps. Et je vous rappelle que c'est la première réponse donnée qui compte. Hein. D'accord?
2: D'accord.
0: Allez, on y va, c'est parti pour 60 secondes chrono. Que collecte le Grand Belfort à Écosystème depuis vendredi dernier?
2: Je passe.
0: Si j'écris des deux mains, je suis quoi?
2: Ambidex.
0: Selon un article qu'on retrouve en ligne sur ici.fr, qu'est-ce qui s'est effondré en 50 ans dans la région?
2: La natalité.
0: Quel pays d'Asie veut remplacer 14 réacteurs nucléaires d'ici 2050?
2: Okay.
0: Qui chantait The Winner Takes It All en 1980?
2: Je sais pas.
0: Quelle actrice était à l'affiche de Banzai avec Coluche en 83?
2: Je sais pas.
0: Quel type de gâteau est servi généralement lors d'un mariage?
2: Une pièce montée.
0: Quel accessoire permet de mesurer la pression atmosphérique?
2: Baromètre.
0: Quel acteur joue Jeff Tuche dans Les Tuches?
2: Je ne sais pas.
0: Bon, eh ben on va calculer votre score sans plus tarder en reprenant vos différentes réponses. Que collecte le Grand Belfort et Écosystème depuis la semaine dernière? Il y a 29 points de collecte dans le département pour récupérer et collecter nos vieux téléphones portables. Si j'écris des deux mains, je suis ambidextre. Effectivement, c'est une première bonne réponse. 10 premiers points pour vous. Selon un article qu'on retrouve en ce moment en ligne sur ici.fr, qu'est-ce qui s'est effondré en 50 ans dans la région? C'est le nombre de mariages. Tout simplement. Quel pays d'Asie veut remplacer 14 réacteurs nucléaires d'ici 2050? C'est le Japon. Et puis qui chantait The Winner Takes It All en 1980? Si je vous dis Eurovision, si je vous dis Suède, ça vous parle ou pas?
2: Ah bah
0: effectivement.

0: énorme tube des Suédois d'Abba. Quelle actrice était à l'affiche de Banzai avec Coluche en 83? Elle a 72 ans aujourd'hui, c'est Valérie Mérès. Quel type de gâteau est servi généralement lors d'un mariage? Vous aviez la bonne réponse, c'est une pièce montée, effectivement. Et puis l'accessoire, là vous l'aviez sur le fil, qui permet de mesurer la pression atmosphérique, c'est un baromètre. Enfin, l'acteur qui joue Jeff Tuche, bien sûr, c'est Jean-Paul Rouve, avec les Tuche 4 hein, qui seront ce soir sur TMC à partir de 21h10. Dans le meilleur des cas, c'est pas toujours à l'heure. 30 points pour vous, qu'est-ce qu'on fait? On reste sur ces 30 points ou vous tentez le quitte ou double?
1: Non, je vais tenter la question une dernière fois.
0: Vous allez tenter la question?
1: Oui.
0: D'accord, très bien. En cas de bonne réponse, évidemment, vous doublez votre score, vous passez à 60 points. Et si ce n'est pas le cas, eh bien vous redescendrez tout simplement à 15 points. On est d'accord?
2: Toi.
0: Il me reste deux possibilités à vous proposer pour cette question, Nanny, ma foi. La 1 ou la 2?
1: La 2.
0: La 2. L'humoriste Thomas Marty est dans le Nord-Franche-Comté cette semaine, ce sera jeudi soir, mais dans quelle salle va-t-il se produire, Thomas Marty?
1: Pas mal.
0: Eh ben non, malheureusement, c'est la Maison du Peuple à Belfort. Ce sera jeudi soir à partir de 20h. Bon bah, on divise par deux, vous redescendez à 15 points. On est pas mal hein, sur l'échelle des points depuis ce matin, 5, 10 et 15. Bon, vous êtes en tête hein, pour le moment quand même, hein, malgré tout. Bah, peut-être à tout à l'heure, hein, je vous le souhaite évidemment. Et puis il nous reste une place pour l'un ou l'une d'entre vous hein, pour jouer avec nous. C'est dès maintenant 03 84 22 82 82. Allez, on y va les amis. Et on y va en musique également avec Kin, avec ici Belfort-Montbéliard.

0: Everybody's Changing, ne changez rien, reste avec votre radio ici Belfort Montbéliard. On joue à Comptoir en toi dans un petit instant.
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0: On a joué depuis 11h avec Daniel, 5 points. Marielle, 10 points. Christine, 15 points. Est-ce qu'on va atteindre les 20 points avec Michel? Bonjour.
5: Bonjour.
0: Bonjour Michel à Héricourt, tout va bien?
5: Bien, merci, vous-même.
0: Bah, ça va très très bien, d'autant que j'ai un beau cadeau à vous offrir hein, cette semaine. Hein, vous le savez, ce sera en fin de semaine, vendredi un petit peu avant midi, si vous êtes la grande gagnante.
5: Oui.
0: Voilà, toute une semaine de vacances avec Omer Vacances, le spécialiste des vacances en plein air. Et vous pourrez partir jusqu'à 6 personnes, s'il vous plaît. Hein.
5: Oh là là.
0: C'est pas rien. Hein.
5: Ah oui.
0: C'est
5: oui.
0: Pas rien. Bon, bah, d'ici là, il faut quand même déjà jouer et emmagasiner le maximum de bonnes réponses et de points. Évidemment, 10 points par bonne réponse. Hein. Vous aurez une minute pour répondre à ce maximum de questions. Et encore une fois, c'est important, je le précise. À nouveau, vous me dites pas hein, si ça ne vous vient pas à l'esprit comme ça,
5: oh,
0: vous
5: oui.
0: Gagnez du temps, ok?
5: D'accord.
0: Allez, c'est parti pour 60 secondes chrono. Dans quel département se trouve la commune de La Chapelle sous Rougemont?
5: Territoire de Belfort.
0: Contre qui va jouer l'équipe de France de foot ce soir en match amical?
5: Passe.
0: Comment s'appelle l'accessoire souvent accroché entre deux arbres et qui permet de s'allonger et de faire la sieste?
5: Hamac.
0: Qui chantait Gimme Love en 2024?
5: Pas.
0: Quel prénom fête-t-on aujourd'hui?
5: Médard.
0: Quel est l'autre nom de l'épaulard?
5: L'orque.
0: Comment s'appelle la membrane qui sépare l'oreille moyenne et le conduit auditif externe?
5: Le tympan.
0: Dans quel département se trouvent les cascades des tufs? Mais non pas les tufs.
5: Dans le Jura.
0: Quelle récompense suprême est décernée au dernier festival de Cannes? Et comme tous les ans d'ailleurs.
5: Le César.
0: Alors on va vérifier toutes vos différentes réponses. Ça me paraît pas mal engagé votre histoire hein, quand même ma chère
5: oui.
0: Michel. Dans quel département se trouve la commune de La Chapelle sous Rougemont? Effectivement c'est dans le territoire de Belfort. C'est l'Irlande du Nord que la France va affronter ce soir hein, pour son dernier match de préparation avant la Coupe du Monde. Ce sera à suivre d'ailleurs sur votre radio.
5: Oui.
0: Ici, comment s'appelle l'accessoire souvent accroché entre deux arbres hein, qui permet de s'allonger? C'est le hamac bien évidemment. Et puis qui chantait Gimme Love en 2024? C'était Sia tout simplement. Avec Gimme Love, quel prénom fête-t-on aujourd'hui? C'est bien sûr Médard, la Saint-Médard. L'autre nom de l'épaulard, c'est l'orque. Encore une bonne réponse. Comment s'appelle la membrane qui sépare l'oreille moyenne et le conduit auditif externe? C'est le tympan. Et puis effectivement, les cascades des tufs se trouvent bien dans le Jura. Eh ben écoutez, très
5: oui.
0: Joli score, 60 points. Eh ben on va en rester là. C'est même pas la peine de tenter la question une meuf,
5: bah
0: ça
5: oui,
0: sert à rien.
5: Super.
0: Bravo à vous. Je vous offre d'ores et déjà le t-shirt, le tout nouveau t-shirt aux couleurs de votre radio ici. Belfort Montbéliard et donc vous êtes
5: d'accord.
0: Maintenant en lice automatiquement pour peut-être
5: merci.
0: Partir en fin de semaine avec ces 8 jours de vacances, cette semaine complète de vacances
5: oui.
0: Avec
5: oui,
0: Omer
5: oui.
0: Vacances, le spécialiste des vacances en plein air. Voilà une semaine qui débute bien.
5: Ah oh, super, je suis trop contente.
0: Ça s'entend. Merci beaucoup à vous et puis peut-être rendez-vous vendredi en tout cas.
5: Oui, d'accord, merci, bonne journée.
0: Et bonne journée à vous, bonne semaine. Vous rejouez à Comptoir en toi bien sûr demain avec le retour de mon ami Jean Cogède, Jean Sureda sur votre radio.

0: l'heure cette chanson aussi, Ultra Moderne Solitude d'Alain Souchon, celle qui a 75 ans aujourd'hui. C'est Bonnie Tyler qui arrive juste avant le journal de midi.
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0: Max avec ici Belfort-Montbéliard. Comptoir Antois revient bien sûr demain à partir d'11h. Et comme toujours, ce sera pour jouer avec Jean Sureda, cette fois-ci au 03 84 22 82 82.
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0: Très belle journée, très bonne semaine. Il est tout juste midi. Le journal complet à la mi-journée, Stéphane Paris. Des murs de maisons fissurés, on revient ce midi donc sur le combat des sinistrés de la sécheresse.
2: Oui, un combat qui peut durer plusieurs années. Vous l'avez entendu ce matin avec le témoignage de Sandrine, cette habitante du sud du territoire de Belfort, dont la procédure d'indemnisation et de réparation a duré 7 ans, entre la reconnaissance donc de l'état de catastrophe naturelle, étape obligatoire pour ouvrir un dossier, et le passage des experts pour la prise en charge par les assurances des réparations. Les sinistrés perdent patience. Un espoir toutefois, cette proposition de loi portée par le député socialiste de Charente-Maritime, Fabrice Barusseau, prévoit une indemnisation supérieure à la valeur initiale du bien. Les précisions de Caroline Debouvry, courtier en assurance à Sochaux. Elle était ce matin l'invitée d'ici Belfort-Montbéliard.
3: Le principe de l'assurance, c'est de reconstruire à l'identique. C'est vraiment le principe de base de l'assurance. Demain, parce qu'on prend en compte la prévention sécheresse, il y aura une possibilité de dire, quand il y aura un arrêté catastrophe naturelle, l'expert pourra dire « oui, mais il faut prendre ces mesures-là, ces mesures-là, ces mesures-là » qui permettront à l'avenir de
4: d'éviter les résultats de la catastrophe naturelle.
3: Et on pourra indemniser à plus forte valeur que la remise en état à l'identique. Et je trouve que c'est plutôt une bonne idée de dire on joue la prévention plutôt qu'être uniquement curatif.
2: La proposition de loi adoptée par l'Assemblée nationale doit encore être approuvée par le Sénat. Un chiffre, rien qu'à Belfort, on compte 70 dossiers de maisons fissurées en 8 ans. On l'a appris ce matin, Patrick Bruel a été placé en garde à vue. Le chanteur et comédien est visé par une dizaine de plaintes pour violences sexuelles. Le parquet de Nanterre qui gère ce dossier précise que Patrick Bruel est auditionné pour l'ensemble des faits reprochés, soit 13 victimes à ce stade de l'enquête. Et puis dans l'affaire Liana, Gérald Darmanin réunit ce matin les 36 procureurs généraux. Il leur demande de reprendre l'intégralité des plaintes qui touchent les enfants, soit 70 000 dossiers d'ici le 14 juillet. Ce soir, plusieurs collectifs féministes et de protection de l'enfance appellent à des rassemblements devant les tribunaux.
0: Midi 2, attention si vous avez prévu de prendre le bus à Belfort demain.
2: Oui, suite à un préavis de grève et des débrayages déposés par le syndicat Force Ouvrière. Il faut s'attendre à de fortes perturbations sur les lignes de 1 à 5 et la ligne 8. Avant de partir, consultez donc les prévisions sur le site Optimo. Une motarde de 54 ans hospitalisée dans un état grave à l'hôpital Nord-Franche-Comté. La victime est entrée en collision hier en fin d'après-midi avec une voiture en stationnement. C'était à Fesches-le-Châtel.
0: Et si vous suiviez l'étape du Tour de France d'Olbelfort chez Thibaut Pinot.
2: Oui, retraité de la grande boucle depuis plusieurs années, l'ancien champion franc-comtois s'est installé à Mélisée. Désormais agriculteur, il travaille à la ferme, transformé aussi en gîte pour le passage du Tour de France. Il va recevoir une famille, une expérience rendue possible grâce à un partenariat avec la plateforme Airbnb. Au programme des balades à vélo avec Thibaut, soirée barbecue et l'étape d'Olbelfort du 17 juillet avec donc l'ancien champion en hélicoptère et en voiture officielle, rien que ça. Une initiative rendue possible et qui tranche un petit peu avec l'image que l'on attribue à la plateforme accusée de concurrence déloyale. Clément Hurly est le patron d'Airbnb France.
5: Airbnb est présent dans 29 000 communes en France. Les hôtels sont présents dans 5 300 communes en France. Il y a donc une complémentarité géographique très forte. Qu'est-ce que disent les chiffres? C'est que la location de tourisme apporte 7 milliards d'euros d'impact économique positif dans les communes rurales. Ce sont des commerces qui vivent mieux, des gens qui consomment dans ces commerces, qui font des activités. Voilà. Et donc moi, mon enjeu, c'est qu'Airbnb, la location de tourisme, continue à déployer cet impact positif pour les territoires ruraux. Et en fait, l'ambition que je porte même, c'est de doubler cet impact positif dans les territoires ruraux dans les 5 prochaines années. Et je pense que la location de tourisme est le levier numéro 1 d'accueil touristique dans ces territoires pour pouvoir le réussir.
2: Et pour pouvoir vivre donc cette étape d'Olbelfort du 17 juillet aux côtés de Thibaut Pinot, il faut réserver le séjour sur la plateforme Airbnb. Les réservations ouvrent, si ça vous intéresse, notez-le bien, le 19 juin à 10h.
0: Et à l'approche de l'été, c'est le moment de consulter un dermatologue.
2: Oui, à l'occasion de la semaine de dépistage du cancer de la peau, à Adel, la maison médicale organise des consultations cet après-midi de 14h à 17h. C'est gratuit, il faut juste prendre rendez-vous au préalable. Un mot de football pour terminer avec le dernier match de préparation pour les Bleus avant la Coupe du Monde. Les hommes de Didier Deschamps affrontent l'Irlande du Nord. Le match a lieu ce soir à 21h10 à Lille. Un match que vous pourrez suivre en direct sur ici.fr. C'est le dernier test pour les Bleus avant le début du Mondial et ce match face au Sénégal le 16 juin.
0: Avec sans doute un temps irlandais d'ailleurs ce soir à Lille, hein, sauf si le toit est fermé, ça on ne sait pas encore.
2: Avec du crachin alors, c'est ça.
0: Du crachin, et puis pour nous également, du crachin attendu dans l'après-midi. Les températures vont commencer à baisser, elles sont encore bien élevées à cette heure-ci, bien douces, autour de 25 degrés. Bah, plus de 20 à 22 degrés dans le courant de l'après-midi. La baisse s'accentuera dans les jours qui viennent. Bonne journée,
2: bonne journée.
0: Paris. Prochaines infos à 13h.
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6: Bonjour la France, j'espère que tu as passé un bon week-end la France. Alors, t'as passé un bon week-end Éric Bastien toi ?
7: J'ai passé un bon week-end, bonjour à tous. Vous avez le bleu de l'océan là que vous portez. Oui. J'ai envie d'être Jack, j'ai envie que vous soyez ma rose. J'ai envie qu'on coule ensemble Valérie.
6: Vincent, écoutez, moi personnellement je préfère flotter.
7: Voilà.
6: Alors, c'est une nouvelle semaine qui démarre. Évidemment, la semaine dernière j'ai encore remporté la compétition.
7: Alors, si vous avez décidé d'être désagréable dès le lundi.
6: Voilà, et donc, nouvelle semaine, nouveau cadeau. Et cette semaine, mes petits chéris, on vous emmène au soleil. Et oui, on vous fait gagner un séjour pour deux personnes qui va faire, si je peux me permettre, un véritable carreau. 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
7: Oh, ils tirent, ils pointent, ils font tout. Hein,
6: je vous rappelle que depuis 10 jours, je suis présidente, grâce à Guy, du pays, le Damidoland. Oui, cette histoire devient complètement folle.
7: Ça prend des proportions, c'est alors, plus possible, voilà, Valérie.
6: Alors, au-delà des demandes, y compris de personnalités qui veulent la nationalité du Damidoland.
7: On pourrait les citer.
6: Voilà,
7: hein.
6: Nicolas, notre candidat, a fait évidemment un vrai formulaire de demande de nationalité du Damidoland.
7: C'est fou, ça.
6: Mais il ne s'est pas arrêté là, notre Nico. Non. Oh, il a gagné, évidemment, il a gagné. En plus, c'est le gagnant de la semaine dernière. Mais il a fait l'hymne du Damidoland. Si, écoute.

0: génial.
1: Alors, ça dure 3 minutes. Bravo, Nicolas. Alors, il y a plein de trucs. Hein. Il est magnifique. Donc, cette idée de d'Amidolande prend des proportions.
0: C'est trop.
1: Ce qui me dépasse.
0: La direction est dépassée.
1: Là, tout le monde est dépassé. Hein. Que va-t-on faire? J'ai eu aussi, sur les réseaux sociaux, beaucoup de propositions
0: mais
1: de
0: oui,
1: drapeaux.
0: C'est vrai.
1: Oh non, mais écoutez, les amis, vous êtes formidables. Je vous adore. Hein. J'aime mes auditeurs. Franchement, vous êtes magnifiques.
0: Est-ce que vous pourriez nous envoyer vos réformes? Quelles sont les réformes que vous avez envie qu'on mette en place?
1: Je vais tout mettre en place.
0: Oui.
1: Je vais tout répondre aux gens qui m'ont envoyé des messages. Vous inquiétez pas, vous êtes magnifiques. Alors, nous allons accueillir deux nouveaux potentiels candidats aux Amis de l'Ordre aujourd'hui.
0: Deux habitants,
1: peut-être. Mireille et Dany, comment ça va, les amis?
0: Bonjour.
2: Bonjour, ça va bien?
3: Bonjour.
0: Bonjour.
3: Ça va bien aussi?
1: C'est super. Alors, Mireille joue avec ici Orléans. Comment ça va, Mireille?
2: Très bien, Valérie. Je suis très heureuse de jouer et d'être avec vous.
1: Ah, moi aussi, je suis contente. Alors, en plus, c'était ton anniversaire il n'y a pas longtemps, le 16 mai.
2: Oui, tout à fait.
1: Eh bien oui, c'est un taureau. Hein. Taureau, le 16 mai, c'est taureau, on adore. Tu habites à... Alors, comment on dit, Boine? Mireille a raccroché. Mireille.
0: Quitter le Damidolande très prématurément.
1: Ah, je pense qu'on a eu un problème de réseau.
0: Ouais.
1: Eh ben, Mireille, où es-tu?
0: Bon, je vais accueillir Dany. En attendant de retrouver Mireille, si vous êtes d'accord.
1: Ben, je ne sais pas. Je demande à la réalisation. C'est moi, ma chef, c'est Céline. Hein.
0: Bon.
1: Bon, on accueille Dany.
0: Allez, bonjour Dany. Bienvenue. Comment ça va, mon Dany?
3: Merci. Je suis content de participer avec vous aujourd'hui.
0: Me fais pas faux bon, mon Dany. Ici, Sud-Lorraine, tu habites à Ludres, c'est en Meurthe-et-Moselle. Bon, j'espère que tu as passé un bon week-end. Tu es en couple, tu vis avec qui? Comment s'appelle, madame? Voilà, écoutez, ça va être une
1: Alors,
0: très belle émission
1: c'est...
0: aujourd'hui.
1: Je ne sais pas ce qui se passe avec nos candidats. En tout cas, on est ravis hein, d'accueillir Mireille et Dany. Alors, Mireille, qui habite dans le Loiret, est mariée à Hervé, elle a 3 enfants, Céline,
0: oui.
1: Romain, Aude, elle a 5 petits-enfants. Et attention, ça rigole pas parce que ça fait très longtemps hein, qu'elle est mariée à Hervé, on en parlera tout à l'heure.
0: Allez. On va envoyer un disque, en fait. On va mettre un disque tranquillement
1: pour
0: accueillir tout le monde.
1: Je pense que nous allons tout de suite envoyer qui?
0: Bah oui.
1: Eh ben, nous allons... Eh ben, vous savez quoi?
0: On va écouter Jean-Jacques.
1: On va écouter Quand la musique est bonne.
0: J'espère de retrouver tout le monde.
1: Alors, quand le Damidolande est bonne, quand Damido et Bastien sont bonnes...
0: Ah bon, on est bonnes, mais le Damidolande marche pas fort ce matin. Hein.
1: Allez, ça marche à fond. Vous aime, à tout de suite.

0: Bienvenue à tous dans le Dami d'Hollande. Nous sommes lundi matin, enfin lundi midi, il est 12h12. Quand la musique est bonne, Jean-Jacques Goldman, on est en direct et ils sont de retour.
1: Oui.
2: Ici eh oui. À midi,
0: alors,
2: on est oui. Au taquet.
1: Mireille, pardon, hein, le standard a explosé. Tous les gens qui veulent s'abonner à Dami d'Hollande
0: ils veulent tous la citoyenneté.
1: Fait péter le standard. Désolée Mireille. Alors je disais, tu habites à Boine, on dit Boine ?
3: Tout à fait.
1: Ah voilà, je ne savais pas si on disait Boines ou Boine. Alors je disais que tu étais mariée à Hervé et tu es mariée, dis donc, on en reparlera tout à l'heure. Ça fera 49 ans cet été.
0: Wow.
1: C'est ça ?
0: C'est une blague en fait,
1: c'est
0: cette émission.
1: C'est une blague, est-ce qu'on est le 1er avril ? Je suis dans la solitude la plus grande. Je vous aime et là je me sens seule. Qu'est-ce
0: qu'on
1: fait ?
0: Bon, on va se dire les choses. Voilà, il est midi 13, on a un petit souci de standard, on est en direct, donc on ne peut rien faire de particulier.
1: Bah, on essaye de gérer ça au mieux. Est-ce qu'on va faire toutes les questions d'un coup ?
0: Moi je peux répondre, si vous voulez.
1: Je ne sais pas. En tout cas, l'instant, on est un peu dans la mouise, comme dirait l'autre. Alors, je ne sais pas. Alors, qu'est-ce que vous avez fait ?
0: Bon, ils sont en train de rappeler tout le monde.
1: Allez.
0: Dany est là ? On peut faire connaissance avec Dany ? Ou voilà, bah, je Dany retourne avec mon Dany. Voilà, Dany, je l'ai dit, en Meurthe-et-Moselle, qui est en couple avec Tatiana, qui a trois enfants, c'est ça, Dany ?
4: Oui, j'ai trois enfants, oui.
0: Parfait. Dany, ouais. Sarah, Manon et Raphaël. Tu sais quoi ? On va jouer tout de suite. Moi, voilà. J'ai mon candidat,
1: allez.
0: Je veux prendre
1: allez.
0: Du point.
1: Allez,
0: donc,
1: vas-y.
0: On y va pour la prochaine question. T'inquiète, Dany, on fera connaissance tout à l'heure, mais voilà, ça peut arriver, c'est les aléas du direct. On est chaud, on a une première question pour un point. Je te souhaite bonne chance pour gagner un beau séjour à Marseille. Allez, extrait. Une marque a lancé un réveil qui diffuse une odeur de croissant chaud pour mieux se lever. Pour un point, Dany, est-ce que c'est vrai ou faux ? On envoie le chrono, c'est parti. Une marque a lancé un réveil qui diffuse une odeur de croissant chaud pour mieux se lever. Top chrono. Dany nous a dit vrai ou nous a dit faux ? Voilà. C'est génial aujourd'hui.
1: Aujourd'hui, c'est magnifique. Génial. Franchement, c'est si super. Vous vouliez nous faire des blagues comme ça, c'est magnifique. J'adore.
0: Bon, écoutez, frérot de la Vega.
1: Bah, écoutez,
0: on ne
1: sait pas ce qu'on va faire aujourd'hui, mais en tout cas, une chose est sûre, c'est que là, on va partir avec les frérots de la Vega.
0: Exactement.
1: Et le chant des sirènes. On va croiser les doigts et prier pour que nos candidats soient là. On va faire toutes les questions d'un coup.
0: Oui.
1: Allez, à tout de suite, mes petits chéris. On est désolés.

0: Le chant des sirènes, c'est Frérot de la Vega, midi 18 sur votre radio. Ici, on s'excuse avec Valérie de ce qui est en train de se passer. Techniquement, c'est compliqué.
1: Hein, voilà, on va pas se mentir. Hein. Alors Mireille, est-ce que tu es là?
2: Oui, je suis là, moi je vous écoute bien.
1: Mon petit chat. Alors je vais te poser ta première question, vrai ou faux, on va en profiter. Tiens, je te mets une petite ambiance musicale avec Laurie. Meilleur ami.
0: Jusque-là, ça marche.
1: Alors, jusque-là, ça marche. Écoute, nous allons parler d'amitié. Aujourd'hui, le 8 juin, c'est la journée des meilleurs amis. Est-ce que c'est vrai ou faux, ma petite Mireille? Aujourd'hui, c'est la...
2: Oui.
1: Tu dis vrai?
2: Bon.
1: Eh ben, tu as totalement raison, ma petite Mireille. Oui, c'est la National Best Friend Day. Donc, tu as un premier point. Ensuite, on va poser la question, on va reposer la question
0: bien
1: à
0: sûr.
1: Notre... On va faire bon, chacun son tour.
0: Est-ce qu'il est là, mon Dany?
3: Oui, il n'a pas bougé.
1: Voilà. Ah, magnifique.
0: Un jour, on en saura plus sur ta vie. Hein. Un jour, on découvrira qui tu es.
3: Un jour, ça sera l'occasion, bien sûr.
1: Bien sûr.
0: Écoute, c'est une première dans le Dany d'Hollande. Hein. Ça ne nous était jamais arrivé. Je rappelle que tu es en Meurthe-et-Moselle et que tu as été fonctionnaire de police. Voilà, et que tu es aide-soignant maintenant, mon Dany, histoire de situer un petit peu qui est avec nous. Je suis ravi que tu sois là, en tous les cas. Donc, ta question, comme tu n'as pas eu le temps de l'écouter, je te la repose. Une marque a lancé un réveil qui diffuse une odeur de croissant chaud pour mieux se lever. Est-ce que selon toi, c'est vrai ou faux? On t'offre 5 secondes pour y réfléchir, Dany.
3: Oh, je dirais vrai. En tout cas, c'est appétissant.
0: Oui, c'est vrai que c'est appétissant, je suis d'accord avec toi, mais c'est faux. Non, c'est faux. Il y a des réveils olfactifs qui existent, mais pas encore de version boulangerie du coin. Si ça t'inspire, Dany, que tu as envie de créer la chose, vas-y.
1: Alors, donc Mireille, il paraît que donc tu étais assistante maternelle, mais tu es retraitée maintenant.
2: Oui, bien sûr, oui.
1: Et alors, ensuite, tu as travaillé avec ton mari.
2: Plus d'être assistante maternelle, je travaillais avec mon mari, oui. J'étais conjointe collaboratrice.
1: Conjointe collaboratrice, j'adore ce nom. Aïe, aïe, aïe. Il paraît que tu adores, jardiner, c'est vrai?
2: Ah oui, j'aime bien jardiner, oui, tout à fait, oui.
1: Alors, qu'est-ce que tu as dans ton jardin?
2: Ah, ben voyez, on va manger des premières pommes de terre nouvelles, des framboises, je viens de faire une tarte à la framboise.
1: Oh.
2: J'ai des courgettes aussi, j'ai accueilli mes premières courgettes. Il y a des haricots, betteraves rouges, je ne sais plus ce qu'il y a encore dans le jardin, des carottes, des poireaux.
1: Ah oui, des carottes.
2: Voilà.
1: Tu fais bien de nous parler de la carotte. Nous avons reçu via Maître Coupez une photo d'une carotte de plus d'un kilo.
2: Oui.
1: Magnifique
0: c'est
1: carotte.
0: Énorme.
1: Alors, c'est bien parce que tu adores cuisiner. Donc nous en parlerons après. Mais je vais te poser ta deuxième question, peut-être pour avoir un deuxième point. Tiens, je te mets une ambiance musicale.
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1: Alors, on va parler de fromage. Mireille, il paraît qu'autrefois on pouvait payer ses impôts avec du roquefort. Est-ce que c'est vrai qu'autrefois on pouvait payer ses impôts avec du roquefort? Vrai ou faux? Top chrono, 5 secondes.
2: Faux.
1: Tu dis faux?
2: Oui.
1: Et non, c'est vrai. Figure-toi qu'au Moyen-Âge, dans certaines régions d'Aveyron, eh bien, on pouvait régler en roquefort des redevances parce que le fromage était très, très précieux. Donc, oui. Bon, eh bien, tu restes en tête avec un point. Voilà.
0: Dans cette première manche de la semaine, Mireille est opposée à Dany. Dany qui est à Ludres, Dany qui, je viens de le dire, est aide-soignant. Ça fait 15 ans que t'es aide-soignant. Pourquoi t'as quitté la police, du coup? Ça te convenait pas? Tu rêvais d'être aide-soignant?
3: Non, pas du tout. C'est simplement, c'était une expérience. Et puis, je me suis rendu compte, que ça correspondait pas forcément à ce que j'attendais. Voilà. Donc, il est jamais trop tard pour
0: bien faire.
3: Donc, je regrette absolument pas mon choix, en fait.
0: Bah oui, t'as l'air heureux. Ça fait quasiment 15 ans que tu fais ça. T'as fait plein de choses, comme quoi on peut exercer vraiment plusieurs métiers. T'as travaillé aussi dans l'agroalimentaire, en plus de la police et du médical aujourd'hui. T'as vraiment fait plein de choses dans ta vie, hein.
3: Ouais, j'ai eu différentes vies. C'est vrai que des fois, quand je regarde en arrière, je me dis, c'est moi qui ai vécu tout ça. J'ai l'impression des fois de raconter un peu des histoires de quelqu'un d'autre. Mais ça fait partie effectivement d'un parcours. Et puis on apprend à chaque expérience, en fait.
0: T'as une passion pour Star Wars avec ton fils. Et ensemble, vous faites des combats de sabre laser.
3: Exactement.
0: Génial. Vous refaites les scènes?
3: On refait les scènes du film. Et puis on va dans les parcs, on s'amuse un petit peu. Pour la petite histoire, j'ai recommandé 2 sabres laser parce que des fois, il y a un petit peu de casse avec les sabres laser en plastique. Donc, il faut toujours avoir Des réserves.
0: Ton fils qui porte le costume de Jedi et toi, t'as toujours le rôle de méchant. Bah, moi, je vais être gentil avec toi, avec une question et peut-être un point de plus pour toi, avec un petit extrait musical.
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0: C'est Claude Nougaro, ça.
1: Oui.
0: Le petit taureau, tu as déjà 0 point. On va marquer un point, l'osé. Les taureaux sont excités par la couleur rouge. Est-ce que selon toi c'est vrai ou faux? Top chrono, 5 secondes. Les taureaux sont attirés, excités par la couleur rouge.
3: Je dirais vrai.
0: Bah ouais, mais tu te fais piéger et je pense que j'aurais dit exactement la même chose que toi. Mais.
1: Il n'a pas de points, tu marques un point, il vient de se tromper.
0: Ah oui, exactement.
1: Il a envie de te donner des points.
0: Oui, oui, non, mais les taureaux ne foncent pas sur le rouge. Ils ont une vision qui est assez limitée et c'est surtout le mouvement de la cape qui, a priori, voilà, les attire et c'est pas vraiment la couleur. Effectivement, Dani, toujours pas de points.
1: Alors, ma petite Mireille, hein, qui, je le rappelle, habite à Boisne, qui joue avec ici Orléans, qui est mariée à Hervé. Alors, elle va fêter ses 49 ans de mariage et ils se sont rencontrés. Ils étaient tout petits, parce que vous étiez à l'école primaire ensemble.
2: On était dans la même commune d'école, oui. Et pas tout petit, je sais pas, on avait peut-être... Parce que moi, je suis rentrée à l'école à 6 ans, alors vous voyez, il n'y avait pas de maternelle à ce moment-là. Je sais pas, on a dû se voir dans les 11 ans, 12 ans, peut-être. Puis on habitait pas très loin de l'autre, à 1 kilomètre à peu près.
1: Et alors, il paraît que vous avez, évidemment, comme vous habitiez presque le même village, vous rencontriez régulièrement, vous aviez même fait des chars de fleurs ensemble.
2: Oui, en 1972, oui, effectivement.
1: Voilà. Et c'est en 1972 que vous vous êtes embrassés pour la première fois.
2: Oui, voilà.
1: Pim pam poum, fiancé en 76, marié en 77.
2: Voilà, vous savez tout.
1: Et 49 ans, ça veut dire les noces de cèdre.
2: Oui.
1: Vous allez faire la fête ou pas? Ou vous attendez les 50 ans?
2: Bon, on va peut-être attendre les 50 quand même.
1: Parce que 50 ans, c'est les noces d'or.
2: Ben oui, voilà. Ça vaut un peu plus cher quand même.
1: Ça vaut plus cher que le cèdre. Bon, même si un cèdre, c'est beau, mais enfin...
2: Ah oui, tout à fait, oui.
1: Ah oui.
0: En tant que ministre des Finances, l'or est à foison dans le damier d'Hollande.
1: Ah, évidemment, nous, évidemment, l'or est à
0: pas
1: foison.
0: Pas de problème.
1: Hein. Ben, oui, madame. Alors, nous avons eu plein de problèmes de standard, nous avons maintenant l'obligation de faire le quiz musical.
0: C'est un plaisir.
1: C'est un plaisir. Est-ce que tu aimes chanter? Est-ce que tu aimes la variété? Qu'est-ce que tu écoutes? Je sais que tu es fan de Sardou, que tu es fan de Salvador, de Johnny.
2: Oui, bah, toute la chanson française.
1: Très bien.
2: Pas la chanson anglaise, hein, surtout pas.
1: Aïe, aïe, aïe.
0: Ça tombe tellement bien.
1: Aïe, aïe, aïe. Il y a deux titres. Alors, attends, il y a deux titres qui sont enchaînés. C'est deux artistes. Il y a
0: un français.
1: Il y a un français dedans. Enfin, il y a une française et pas une française.
0: Alors, vous en dites trop, là.
1: Oh, de toute façon, voilà. écoute bien, ma chérie, les deux chansons qui s'enchaînent. Et après, tu auras 10 secondes pour me dire qui chante. C'est parti.

0: son oral.
1: Alors, qui sont ces deux chanteuses qui chantent? Top chrono.
2: La deuxième, c'est Sagazan. Ouais. Ça s'appelle son prénom. Et le premier, je sais pas. Je sais pas du tout. Je sais pas du tout comment c'est le premier.
1: Eh bien, c'était Diana Ross, Chain Reaction. La, la, la, la. Et la deuxième, c'est évidemment Zao de Sagazan. La symphonie des éclairs. Je te donne un point, tu as deux, Mireille.
3: Dany, on va jouer dans un instant au quiz musical. Dany, qui adore se déguiser en Star Wars, qui a toute la panoplie, voilà, la vaisselle, les draps, la serviette de douche. Non, mais ça va loin quand même, la passion pour Star Wars, hein, à la maison.
4: Ah ouais. Oui. Ah, alors c'est plus un peu pour accompagner mon fils, effectivement.
3: J'ai bien compris, voilà. J'ai bien compris.
4: Il est fan, et puis on lui fait plaisir comme on peut avec tout ce qu'il faut, en fait.
3: C'est Raphaël qui a 5 ans, il y a Manon aussi à la maison qui a 10 ans, et Sarah qui a 16 ans. Ça, ce sont tes enfants. Alors, quand même, une petite manie, enfin, une petite manie, quand même un petit peu. Voilà. Mais il y en a plusieurs. Tu passes derrière tout le monde. Pourquoi? Pour remettre quoi? Les chambres propres, si j'ai bien compris.
4: Voilà, exactement. J'aime bien quand c'est carré, j'aime bien quand c'est rangé, j'aime bien c'est propre. Et comme apparemment je suis le seul à aimer ça, je pense derrière tout le monde. Je partage pas ma passion, visiblement.
3: Non, mais
4: j'ai pas transmis ça.
3: Dany déteste les miettes. Dany passe l'aspirateur combien de fois par jour, Dany?
4: Bah, à chaque fois qu'on mange.
3: Oui.
1: Mon Dieu, Dany.
3: Ah non, Dany qui jette pas mal, qui déteste stocker, garder, qui est du genre, épuré. Oui, c'est classé, trié, c'est.
4: J'aime pas ce qui encombre, exactement.
1: Ah oui, d'accord.
3: C'est ce que je me dis souvent. Dany, comprendra qui voudra. Voici ton quiz musical. Il y a deux artistes. C'est pareil, t'as un international et t'as un français. Il faut reconnaître de qui il s'agit.
4: D'accord.
3: Un point pour chaque artiste. Allez, c'est parti, on y va.

0: gagner.
1: Allez, on envoie le chrono. Qui chante pour 10 secondes, Dani?
2: Alors, la première, c'est Coq Robin, ça c'est Négou. Et la deuxième, je dirais Matt Pokora.
1: Oh là là, toi, t'es un bon. Oh, t'es un bon, toi. Coq Robin,
2: merci,
1: yes. Je veux dire merci à ta fille. Et Matt Pokora, bien vu. Ça y est, tu recolles au score avec 2 points, 2-1. T'es même en tête,
3: Dani. Arrêtez de dire n'importe quoi. Essayez de suivre parce que vous êtes censé être responsable. Allez, 2 points pour Mireille, 2 points pour Dani. Et là, tout de suite, évidemment, vous vous dites, mais mon Dieu, c'est l'heure de quoi dans tout ce chaos? Eh bien, c'est tout de même l'heure de la réclame, mais pas que, c'est aussi l'actualité dans vos régions. Et grâce à qui? Grâce aux 44 locales de votre radio. Ici, on se retrouve après la pub pour peut-être une émission totalement normale.
1: On ne sait pas ce qui va se passer.
3: À tout de suite.
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3: Envers et contre tout, l'équipe d'Otaquet a tenu la barre. Nous sommes là, nous sommes de retour. Ouais. Bravo Céline, bravo Océane, bravo Maître Coupez et toutes les filles qui ont réussi.
1: Pagne qui va nous faire peur.
3: Oh là là là là. 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Et bien,
1: Malongo bébé.
3: Malongo bébé, à tout de suite. Jingle, on reprend la compète. Alors,
1: elles ont quand même mis du scotch de la maison de la radio et de la musique jusqu'à nos amis.
3: Ah non, non, mais elles sont très fortes.
1: C'est terrible.
3: Nous, on a une équipe de filles formidable. Alors Mireille, tu as 2, Dani, tu as 2. Mireille, qui joue avec Ici Orléans, il paraît. Mireille, et on l'a vu, tu as un potager. Tu adores cuisiner.
8: Ah oui, tout à fait, oui.
3: Dis donc, il paraît que pour l'anniversaire d'Hervé, tu as même cuisiné pour 50 personnes.
8: Oui, effectivement, oui, oui, oui.
3: Alors, qu'est-ce que tu as fait?
8: J'avais fait des salades composées et puis donc j'avais dû faire des, comment ça s'appelle, des paupiettes de veau avec du reblochon et des jambons fumés.
3: Oh là là,
8: j'avais mangé ça en, à la montagne et puis donc ça m'avait j'avais trouvé ça très bien, donc j'avais fait ça pour 50 personnes.
1: C'est léger.
3: Ah bah non, mais elle adore. Et Paulette, la reine des paupiettes, c'est pas Paulette, hein, c'est Mireille. Alors, il paraît que tu aimes faire les cuisses de canard au cidre, la tourte aux pommes, et que tes petits-enfants te réclament toujours quoi?
8: De la purée.
3: Et voilà, mais de la vraie purée, évidemment.
8: Ah
3: hein.
8: Oui, la purée grand-mère, oui.
3: Eh oui, évidemment, c'est la meilleure, hein, je veux dire.
8: Ah bah oui, pommes de terre du jardin, oui, forcément.
3: Ah voilà, bon, alors, quand même. Alors, tu, contrairement à notre amie Dani, qui n'aime pas ce qui encombre, ah là là là là, toi, tu es très conservatrice.
8: Ah oui, tout à fait, oui.
3: Toi, tu as beaucoup de mal à jeter.
8: Ah effectivement, oui.
3: Mmh, ça veut dire que tu as gardé, même pendant 40 ans, les vêtements de tes enfants.
8: Oui, tout à fait, oui. Il n'y a pas longtemps, je m'en suis débarrassée.
3: Mais moi, je suis pareil. C'est terrible pour moi. Je ne sais pas faire autrement.
8: Bon, parce que j'ai de la place. Hein, c'est oui. Pour cela aussi. Hein. Oui. Si on n'avait pas de place, je pense que le tri se ferait.
1: Elle peut inviter Dany, hein, il va tout foutre en l'air. Hein.
3: Alors, on va passer à la question à choix multiples qui peut te faire gagner 3 points. Je te pose une question, je te donne des choix de réponse et bien évidemment, tu auras 10 secondes pour répondre. Tiens, je te fais écouter ça. Ma chanson préférée du tout. Alors, écoute bien. Le nom du groupe de rock U2, U2, hein, U2. Ça fait référence à quoi? Un code utilisé par des radios pirates irlandaises dans les années 70. Un sous-marin militaire britannique surnommé U2. Un avion espion américain utilisé pendant la guerre froide. Ou un tatouage qui se trouve sur l'anatomie d'Éric Bastien. Alors, c'est quoi le U2? C'est quoi? Un code utilisé par des radios pirates, un sous-marin militaire britannique, un avion espion américain ou un tatouage sur les fesses d'Éric Bastien. Top chrono, 10 secondes.
8: Un avion américain.
3: Un avion américain.
1: Est-ce ça se voit que tu ne me connais pas.
3: Ouais, si tu savais, il a un énorme sous-marin. Alors.
1: Oh non.
3: C'est vrai. Bravo, c'est l'espion, l'avion espion américain qui évidemment qui s'appelait U2, qui était utilisé pendant la guerre froide. Ça te fait 5 points.
1: Ah, t'es en forme, toi.
3: Je suis en forme. On est prêts à tout, nous.
1: Ah, on est prêts à tout. Dany, avec ici Sud-Lorraine, qui a enfin marqué des points, voilà, parce qu'il était plutôt balèze en quiz musical. Dany, vous l'avez compris, il n'aime pas stocker, lui, il jette tout ce qui passe par là. Voilà. Alors, il adore voyager, notre Dany. Il a été en Italie, en Espagne, en Slovénie, en Allemagne, mais tu aimerais aller, Dany, en Grèce. Pourquoi la Grèce?
3: Pour faire du sirtaki.
2: Ah, par rapport à l'antiquité grecque, voilà, c'est une période qui m'intéresse. Il y a de belles choses à voir, ce serait intéressant en fait. Ça me plairait bien.
1: Ben, je te souhaite, je ne suis pas très loin de la France, et puis tu aimerais aller en Irlande.
3: Ah, c'est bien l'Irlande.
1: Pour une raison particulière, c'est que tu aimes quoi? L'odeur de...
2: L'herbe mouillée.
3: L'herbe mouillée. Et voilà. C'est très beau l'Irlande aussi.
1: L'odeur de la pluie. Bon, ça fait partie des voyages et de tes rêves. Alors, autre petit rêve, tu aimerais déjeuner avec le Dalai Lama, dis donc.
3: Ah oui.
2: Ah, ça c'est autre chose, oui, effectivement. Ouais. Je pense que ce serait intéressant un petit peu voilà, d'avoir son point de vue sur la manière un petit peu de vivre dans ce monde où on perd un peu le sens de certaines choses. Mmh. Donc ça serait vraiment une expérience particulière, je pense.
1: La sage parole de Dany. Allez, un mot sur ta rencontre avec Tatiana. On en a parlé. C'est quand même plutôt copain-copain au début. C'est de l'amitié avec Tatiana.
2: Collègue-collègue, ouais.
1: Ah ouais, collègue de travail.
2: Collègue-collègue, et puis, d'accord. Et oui, faut croire que le travail rapproche finalement. Attention, hein.
1: J'ai bien compris.
2: Voilà, donc on a été collègues pendant de nombreuses années.
1: Mais dans la police puis... Dans la police? Quand tu étais dans la police?
2: Non. En tant qu'aide-soignant.
1: En tant qu'aide-soignant, d'accord.
2: En tant qu'aide-soignant, voilà.
1: En fait, vous vous retrouvez...
2: Donc on est toujours collègues, mais on a poussé la collaboration un peu plus loin.
1: Oui, on a bien compris. Bon. Ça va. Vous étiez tous les deux dans la même équipe de nuit, et voilà, vous étiez... Alors, faut quand même dire que vous étiez pris chacun de votre côté, hein. T'es pas disponible à ce moment-là.
2: Oui.
3: Mais ça arrive, hein.
1: Oui. Ah oui, ça
3: arrive. Ça arrive, les coups de foudre comme ça, qui sont des imprévus de la
1: bien
3: vie.
1: Bien sûr, et qui a fait le premier pas? Le premier pas.
3: J'aimerais qu'elle fasse.
2: Le premier pas, c'est moi qui ai fait le premier pas.
1: Ah, ah. Voilà. Mais comment? Comment?
2: Ah, tout simplement, en lui partageant un rêve que j'avais fait la veille. Alors, ça restera un peu... Voilà, voilà.
1: Ok, on a compris.
3: J'ai encore rêvé d'elle.
1: On était nus, on était là, on était dans une prairie, il y avait de l'air, c'était beau.
2: Les draps ne sont pas souvenus. Par
1: ça prend des proportions, cette émission.
3: Oui, mais c'est le Dami d'Hollande, les gars.
1: Sûr.
3: Free speech, une Dami d'Hollande.
1: Dany, nous ne voulons pas de détails supplémentaires et nous allons jouer tout de suite avec la question à choix multiple.
2: D'accord.
1: Il y a des lieux intimes sympas aussi, on peut faire ça dans la voiture. Hein. Combien de Français ont fait l'amour une fois dans une voiture?
3: Oh bah, beaucoup.
1: Tu l'as fait, toi?
3: Dans une voiture?
1: Ouais.
3: Oui.
1: Oui, bah oui. Et toi, Dany?
2: Aussi.
3: Ah bah oui.
2: Attends. C'est pas le plus pratique, on fait avec ce qu'on a parfois. Hein.
3: Mais exactement.
1: Et Mireille,
3: t'as déjà fait l'amour dans une voiture?
8: Oui, tout à fait.
3: Bah voilà, évidemment, tu penses bien.
1: Est-ce que en régie, vous pouvez lever la main? On va vous dire. Ah, qui a déjà fait l'amour dans une voiture?
3: Ah bah d'accord.
1: Ah, on a des.
3: Ah, ah, bah, bien sûr, Gwen Coupez.
1: Professeur Coupez.
3: Les vieux, hein, c'est tout. Voilà.
1: N'étonne pas ça, professeur Coupez. Dis donc, on apprend plein de choses aujourd'hui. Voici cette question. Quelle est la voiture la plus vendue de tous les temps dans le monde? La voiture la plus vendue de tous les temps dans le monde. Est-ce que c'est la Renault Clio? La Volkswagen Golf? La Toyota Corolla? Ou la Dami Domobile? La voilà, Dami Domobile. Top chrono, 10 secondes. La Renault Clio, la Volkswagen Golf, la Toyota Corolla, la Dami Domobile. Dani?
2: Alors, je sais pas, je dirais la Renault Clio.
1: Ah non! C'est la Toyota Corolla. 50 millions d'exemplaires vendus depuis 1966. Ce qui en fait donc la voiture la plus vendue de l'histoire. Toi, t'as dit la Renault Clio. La Renault Clio, elle est à 17 millions d'unités depuis 1990. On est quand même loin du compte. Désolé, Dani.
3: Allez, 5 pour Mireille, 2 pour Dani. Et là, maintenant, les gars, je vais vous faire plaisir. On va écouter Don't Stop Me Now de Queen. Et c'est scientifique. C'est la chanson qui nous rend le plus heureux au monde.
1: Ah bon?
3: Pourquoi? Parce qu'elle exploite au mieux les 3 ingrédients musicaux du bonheur. Paroles positives, tempo de 150 battements par minute et des notes incroyables, donc don't stop me now. Et hop là, on vous rend heureux sur ici parce qu'on vous aime.
1: À tout de suite, mes chéris. On va la mettre dans une voiture, c'est de la spamade.

0: me sens plus heureuse.
1: Ça va, hein?
0: Bah oui.
1: Bah écoutez, si t'es content, je suis content, moi.
0: Voilà.
1: Ça rend tout le monde heureux, en fait, hein, c'est ça.
0: Oui.
1: Don't Stop Me Now, Queen.
0: Évidemment, j'espère que vous êtes tous heureux, mes petits chéris. Jingle.
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0: Et nous sommes au taquet avec Mireille qui a 5 et Dany qui a 2. Mireille qui joue avec ici Orléans. Et alors, dis donc comme ça, ton mari, il adore Corinne Touzet ?
3: Ah oui, oui, oui, tout à fait, oui.
0: Ah là là là là, alors il paraît que pour les 50 ans de ton mari, t'as écrit à Corinne Touzet et qu'elle t'a gentiment envoyé une photo dédicacée.
3: Tout à fait, oui, oui, oui, c'est la réalité.
0: Et après, vous avez été la voir au théâtre.
3: Voilà, on était la voir au théâtre à Nemours et à Paris. À Fontainebleau, pardon, et à Paris.
0: Et qu'est-ce qui s'est passé?
3: Ah ben, mon mari voulait la voir, et puis à Fontainebleau, il m'a dit, on va pas la voir. Ben, j'ai dit, écoute, il faut attendre la sortie des artistes, puis on était la voir, et puis il a eu l'occasion de lui faire la bise, de prendre des photos, etc. Et puis, identique à Paris, on a pu aussi, avec ma fille et ma petite-fille, on était installés à une table d'un café qui est dans la... c'est dans une impasse à Paris, à côté du théâtre, je ne sais plus quel théâtre c'est.
1: Le théâtre des variétés.
3: Des variétés, c'est ça peut-être. Et puis donc, elle est sortie, puis elle est restée avec nous, elle a bien voulu prendre des photos. Très agréable, très gentille.
1: J'en profite juste pour dire que la pièce, c'est le duplex, et que Corinne Touzet reprend le rôle, et que la pièce va partir en tournée, avec Francis Perrin.
3: D'accord, on ira la voir.
0: Encore l'occasion de faire des photos avec ton petit chéri. Hervé va être content. Est-ce que tu t'es acheté un uniforme de gendarmette pour faire plaisir à Hervé?
3: Non, pourquoi?
0: Bon, parce qu'elle a toujours un bel uniforme.
3: Oui, c'est vrai, je sais pas.
1: On est dans le fantasme.
0: Excuse-moi, elle a un petit chapeau, elle a son petit uniforme, elle est drôlement sexy, la Corinne.
1: Vous aimez jouer aux infirmières, vous, hein?
0: Non, moi, j'aime pas les uniformes, mais il y a des gens qui aiment. Alors, je vais te mettre, tiens, cette petite chanson de Cindy Sander, parce qu'il paraît...
1: Mais pourquoi on n'était pas obligés?
0: Moi j'adore Cindy Sander. Alors il paraît que tu veux être un petit papillon si tu dois être un animal, ma chérie.
3: Ah bah oui, j'aimerais bien, oui c'est joli, oui.
0: Bah oui, c'est mignon un papillon, un très beau papillon de lumière. On adore. Alors, on adore les papillons de lumière, mais on adore marquer des points et être en finale. Alors, je vais te poser la question cash, qui te rapporte 5 points si tu la remportes. T'as déjà 5, on y va, tiens, petit générique. Préférée, où j'ai tellement souffert. Aïe, Fort Boyard. Je salue toute l'équipe de Fort Boyard que j'aime. Père Foura, je ne désespère pas d'être un jour ta femme. Alors, Fort Boyard, ça redémarre cet été. Mais qui va présenter la nouvelle formule de Fort Boyard? Top chrono, 10 secondes.
3: Comment il s'appelle, celui qui présente le slam? Cyril Ferraud.
0: Ah bravo, oui, c'est Cyril qui succède à Olivier Mine. C'est la 37e saison de Fort Boyard. Bravo, tu as 10.
1: Bien, Dany.

0: En fait, tu danses en faisant le ménage. C'est ta particularité. Exactement. Mais c'est mignon, ça.
1: Exactement.
2: Bah, ça fait, c'est agréable, au moins.
0: Bah ouais, c'est chouette comme
1: tout. Bah voilà, ça met de bonne humeur. Et puis, effectivement, ça permet de joindre l'utile à l'agréable.
0: Bon, comme on adore les gens qui font plein de belles actions, je voudrais juste rappeler que tu accompagnes aussi de jeunes handicapés à être autonomes. Ça passe notamment par savoir se faire à manger, apprendre à manger dans ces conditions-là. Donc bravo. Je sais que tu fais ça aussi. Je voulais en dire un petit mot. En revanche,
1: oui, merci.
0: Quand monsieur était enfant, elle a fait des bêtises, celui-là. Hein. Écoute-moi un peu ce malin.
2: Ah.
0: Il en avait tellement marre d'aller chercher le pain, qu'est-ce que tu faisais? Je te laisse faire la suite. Hein.
1: Alors, quand ma mère m'envoyait chercher le pain, effectivement, je sortais de l'immeuble et je me cachais sur le côté de l'immeuble. Voilà, et j'attendais un petit moment et je rentrais, je faisais le petit garçon essoufflé en lui disant « Maman, désolé, mais la boulangerie était fermée. » Voilà, jusqu'au jour où elle a senti un petit peu
0: l'embrouille.
1: Le coup venir, l'embrouille, voilà, et puis elle s'est mise derrière au balcon et elle ne m'avait jamais vu passer sur le chemin qui menait à la boulangerie.
0: Elle te l'a dit en s'essoufflant. Tu t'es bien foutu de moi. Hein.
2: Mais les mamans, elles
1: donc,
2: savent tout.
1: Voilà. Donc, je suis allé chercher le pain pendant de nombreuses années pour compenser un petit peu.
0: Et encore aujourd'hui, Tatiana te demande d'aller chercher le pain, évidemment. Bon, allez, nous allons jouer avec ta question cash et tenter de t'offrir les 3 points. Donc, c'est 5. Même 5 points supplémentaires, ce qui te permettrait de prendre la tête, Dani.
2: Non, pas du tout, elle a 10, ouais. Il a 2.
0: Elle a déjà 10
2: Oui, non, mais ce qui est bien, c'est que ça fait 2 ans qu'on fait cette émission. Il n'y a pas une fois, il ne se plante pas dans les scores. Dani a 2.
0: Il a de l'espoir à plein de gens.
2: Mireille a 10. Donc là, s'il marque 5, il aura 7.
0: Ouais, c'est déjà pas mal. C'est
2: allez.
0: Déjà pas mal.
1: Ouais, voilà.
0: Ouais, Dani, allez, mets ton chapeau de Mexicain. Tu veux faire un peu de ménage, peut-être, là, en dansant?
1: C'est pas de danse.
0: Quelle spécialité mexicaine tient dans une galette de maïs ou de blé pliée en deux? Comment ça s'appelle? Spécialité mexicaine qui tient dans une galette de maïs ou de blé, top chrono, et que l'on plie en deux. Ça porte un nom.
1: Oh, je dirais une tortillas.
0: Tortilla, c'est l'omelette.
2: D'ailleurs, j'ai entendu ta fille qui a fait mais non.
0: La tortilla, c'est l'omelette. Non, c'est les tacos. Fameux tacos. C'est classique de street food. Et effectivement, ça se compose d'une tortilla qu'on met à l'intérieur ce qu'on veut, de la viande, des légumes, du fromage. Ah non, Dani.
2: Allez, Mireille à 10, Dani à 2. Et là, tout de suite, on va écouter Louane conduire. C'est une nouveauté.
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1: Il y a une histoire avec la voiture aujourd'hui ou quoi là? On parle que de ça, c'est Louane avec conduire.
2: Et là, maintenant, tout de suite, c'est l'heure de la réclame.
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2: Ici, nous sommes avec Mireille qui joue avec ICI Orléans et qui a 10. Et Dany qui joue avec ICI Sud-Lorraine et qui a 2. Alors, Mireille, comme ça, on mange des bonbons.
5: Je vais
2: essayer. Hein, des petits bonbons, mais pas comme dans la chanson, hein.
5: Ah non, du tout.
2: Tu travaillais sur les marchés, il y a quelqu'un qui t'a fait une petite blague, qui t'a offert des bonbons.
5: Jeune, hein, petit jeune qui travaillait en face au marchand de légumes. Et puis ils m'ont offert des bonbons, j'ai pris, j'ai mangé, et c'était des bonbons bleus de méthylène.
2: Ah.
5: Donc après, on a la bouche toute bleue, on fait pipi bleu.
2: Et voilà. Oui, bah, c'est drôle en même temps. Tu t'es...
5: Oui, c'était drôle.
2: Bah, c'est sympa, voilà. Alors, je signale que Mireille, elle a été chauffeur de car scolaire et qu'elle a passé le permis de conduire pour les transports en commun en 78. Mais il n'y avait pas de car dans l'auto-école, donc tu as passé ton permis sur un camion.
5: Oui, sur un poids lourd, oui.
2: Du coup, t'as aussi le permis
5: poids lourd.
2: Et voilà. Ah oui, attention Mireille, ça rigole pas.
6: Ouais.
2: Alors Mireille, pour t'encourager à gagner le bingo, je vais te mettre ton chanteur que tu aimes et...
7: Là-bas,
2: oh, Damidola.
7: Ah oui, Michel.
2: Les lacs du Connemara. Alors, ce bingo, il n'est pas très compliqué. Tu vas l'emporter haut la main. À mon top chrono, tu auras 10 secondes pour me donner un maximum de chanteuses qui ont plus de 50 ans, qui sont vivantes ou qui nous ont quittées. En tout cas, des chanteuses de plus de 50 ans. Attention, top chrono, 10 secondes.
5: Dalida, Sheila, Sylvie Vartan, Nicole Croisy, Véronique Sanson, Chantal Goya.
2: Tu m'en as donné 6, bravo. Il y avait Annie Cordy, Lynn Renaud, Mireille Mathieu, Julie Pietri, Dolly Parton, Ella Fitzgerald, Patricia Cass. Mais tu m'en as donné 6, bravo.
1: Un tout petit mot, j'en profite Valérie pour dire à nos auditeurs qu'ils peuvent aller regarder sur YouTube le nouvel épisode de votre émission, La Ref, qui sort demain avec cette fois comme invité Jean-Philippe Janssen.
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2: Oui. 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Et puis, il nous régale maintenant sur scène. 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Et il est dans la ref, exactement.
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2: Ah,
1: Dany va le faire, il va aller sur YouTube, aller écouter la ref. Ah oui, Dany, bah bien sûr.
2: Ah, attends, je t'explique, Dany, il est hyper concentré là. Il se dit, oh là là là là là là.
8: J'attendais la question.
2: Ouais, il attendait
1: attends,
2: le bingo.
1: Mais lui. Laisse-moi parler un peu de voiture. On n'a pas arrêté de parler tous ensemble de voiture aujourd'hui. Tu nous as même avoué que tu avais déjà fait des trucs dans la voiture. Bon. Mais pas quand t'as été au resto avec Tatiana, surtout quand t'essayes de te garer.
8: Ah oui, c'était sympa cette petite anecdote. Oui, il restait une seule place pour. Pour se garer, Tatiana était en voiture devant moi, donc elle a pris la place restante.
1: Oui.
8: Et puis voilà, en sortant de la voiture, elle était bien contente d'avoir eu la dernière place. Sauf qu'après le resto, en retournant à la voiture, voilà, c'était la veille de la Saint-Nicolas à Nancy.
1: Ouais.
8: Et donc c'était un emplacement où il fallait libérer les places avant minuit. Donc la voiture est partie à la fourrière.
1: Voilà, vous avez été prendre le dessert à la fourrière. Voilà, sympa, c'est toujours plaisir. Tiens, on a parlé de Dalida, c'est ta chanteuse préférée.
2: C'était le temps, les fleurs.
1: petites artistes que tu adores pour t'encourager. Bon, Dani, très clairement, elle a fait 6. Tu sais que le bingo, il vaut.
2: Le dingo, ouais.
1: Plutôt.
2: Le dingo,
1: il vaut 10 points. Pour prendre les 10 points, il faut que tu fasses plus.
2: Oh là là là là. Je vais te simplifier.
1: Oh là là, il faut que tu fasses plus de 6. Il faut que tu fasses 7. Allez, en 10 secondes, cite-moi un maximum de chanteurs. Donc des chanteurs, pas des chanteuses. Hein. Maximum de chanteurs de plus de 50 ans vivants, contemporains, disparus. Top chrono, on y va.
8: Michel Sardou, Goldman, Balavoine, Polnareff.
2: Alors, je sais pas Balavoine, hein, s'il avait 50 ans.
1: Non, il avait moins. Non, c'est moi qui l'ai induit en erreur, mais ça n'aurait pas
2: suivi. Mais il y en a, tu m'en as donné 3, de toute façon.
1: Ah oui, non, Johnny Sardou, Lama, oui. Fugain.
2: Ce qui veut dire que Dani, bravo d'avoir joué, mais tu n'es pas sélectionné. Mireille, tu es sélectionnée, on se retrouvera vendredi pour la finale. Oui, t'es contente, ma chérie?
6: Ah oui, c'est parti.
2: Et oui, tu tenteras de gagner le séjour pour deux personnes pour la 65e édition du Mondial, la Marseillaise à pétanque. Tu essayeras de dormir à l'hôtel Villa M à Marseille. Tu auras 100 euros de carburant pour y aller. Ou la machine,
1: la machine espresso Malongo bébé, bien sûr, avec ses pommes de dosette. C'est si bien, c'est un très beau cadeau.
2: Et des claquettes chaussettes. Bien, je remercie la technique et tous les gens qui se sont débrouillés. Bons, hein. Bravo mes chéris pour avoir réussi à avoir le standard. Merci aux auditeurs d'avoir partagé ce moment avec nous de grandes galères, hein, parce que c'était magnifique. En tout cas, je vous aime, je vous embrasse très fort. Merci Céline, merci Gwen, merci Océane, merci Sadika, merci Eric Bastien.
1: J'en prie Valérie Damido, merci à toi.
2: Et oui, et le Damidoland démarre fort.
1: Et la chanson Damidoland.
2: Évidemment Nico, merci pour cette chanson du Damidoland qu'on écoutera toute la semaine. À demain mes petits canards, je vous embrasse, je vous aime. Hello Marine.
9: Hello. Bonjour Marie. Hello Valérie. Hello Eric, ça va?
1: Ça va bien, vous?
9: Oui, alors vous n'êtes pas sans savoir aujourd'hui que c'est la journée mondiale des océans, le saviez-vous?
1: Oui. Et des meilleurs amis aussi.
9: Ah, c'est vrai?
2: Ouais.
9: Super. Et on s'intéresse à l'océan pour le coup, avec une association en particulier qui œuvre pour nous sensibiliser, c'est l'association MyOne. C'est la contraction de Marion et de Ewan. C'est un couple qui fait escale aujourd'hui sur son voilier à Paris. Et on va la découvrir, cette association.
1: Découvrir. Ouais. Merci magnifique. Marine, à tout de suite. Marine.
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1: Excellent début de semaine, merci d'écouter ici. Nous sommes le 8 juin, il est...
2: Eh bien, nous sommes le 8 juin, vous écoutez ici. Il est 13h, je vous aime.
1: Et c'est Marine Legénie que vous retrouvez pour Ma France. Passez une belle journée, une belle après-midi.
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9: Bonjour à toutes et à tous, bienvenue dans Ma France. Une France encore sous le choc et qui s'interroge après la mort de Liana, 11 ans. Alors que 150 rassemblements sont prévus ce soir devant les tribunaux, le fonctionnement de la justice est au cœur des critiques. Une réunion s'est tenue ce matin au ministère de la Justice avec les procureurs généraux. Nous irons place Vendôme dès le début de ce journal. Patrick Bruel est en garde à vue. Le chanteur, entendu depuis 8h30 ce matin sur les multiples accusations de viol et d'agression sexuelle qui le visent. Dans l'actualité également, cette étude de l'INSEE qui projette un pic de population en 2037 à 69,8 millions d'habitants en France. Et les Dragons de Metz qui rentrent aussi de Budapest avec la Ligue des Champions. C'est du hand. Un journal des régions très sportif également avec une invitation par Thibaut Pinot lui-même dans sa ferme franc-comtoise pour voir passer le Tour de France. Et puis on prend large avec notre invité du jour en cette journée mondiale des océans. Je vous le disais, nous recevons Marion Courtois, cofondatrice de l'association MyOne et son voilier pédagogique. Jérôme Barella, le principal suspect dans l'enquête sur la mort de Liana, a été visé par au moins 7 plaintes ou signalements transmis à la justice depuis 2017. Malgré des soupçons de pédocriminalité, il n'a jamais été entendu par les enquêteurs. Des dysfonctionnements pointés du doigt jusqu'au sommet de l'État aujourd'hui. D'où cette réunion ce matin au ministère de la Justice, place Vendôme à Paris. Gérald Darmanin a réuni les procureurs généraux pour leur demander de reprendre l'intégralité des 70 000 plaintes qui touche les enfants. Le garde des Sceaux leur demande la mobilisation générale pour faire la vérité.
10: Comme je leur ai fait remarquer, je souhaite qu'ils se concentrent, vu le nombre important de ces plaintes, sur les plaintes qui sont à leur connaissance. On parlera ensuite des plaintes qui ne sont pas à leur connaissance. Et pour lesquelles délit ou crime, c'est-à-dire attouchement, violence ou viol, crime sexuel, sont mineurs. Donc ça concerne bien les délits et les crimes. Les mineurs qui ont pesé, comporté des plaintes sont encore mineurs afin de les protéger. Donc en priorité, s'occuper des enfants, puisqu'il peut y avoir des plaintes qu'on dépose pour des crimes qui touchent les mineurs, mais vous le savez, soit prescrits, soit très largement après les faits. C'est d'abord l'urgence absolue, une mobilisation générale que je demande aux procureurs généraux. Et pour le 14 juillet au plus tard, je leur demande de faire cet état de lieu avec l'ensemble des parquets et des services enquêteurs sous leur responsabilité.
9: Gérald Darmanin, garde des Sceaux, tout à l'heure, lors de cette conférence de presse. Coralie Moreau, bonjour.
6: Bonjour.
9: Vous êtes sur place pour ici, vous avez assisté à cette conférence de presse. Alors ce passage en revue de toutes les plaintes n'est qu'un premier pas pour faire la lumière. Le ministre de la Justice a annoncé plusieurs étapes, Coralie.
6: Oui, donc il y aura cet état des lieux. Puis au 31 juillet, Gérald Darmanin devra avoir rencontré à nouveau, individuellement cette fois, tous les procureurs généraux pour faire un point précis sur les dossiers, voir s'il y a défaillances ou difficultés pour exiger ensuite une accélération des enquêtes. Puis, dans les semaines qui suivent, ce sont toutes les plaintes qui ne sont pas encore remontées et qui concernent une fois encore des délits ou crimes sexuels sur des enfants encore mineurs qui doivent être recensés. Nous devons montrer que nous faisons le maximum de ce que nous pouvons faire pour protéger tous les enfants de la République, a dit le ministre.
9: Et Coralie, Gérald Darmanin est également revenu sur les moyens consacrés à cette affaire Liana et plus largement à la justice en général.
6: Oui, alors il a repris les propos d'Emmanuel Macron. Il n'y a pas de problème de moyens. Il rappelle d'ailleurs les 700 millions d'euros de crédit en plus qu'il a obtenu. Il faut encore faire mieux, admet-il, tout en mettant en cause le bilan de François Hollande et la situation de clochardisation de la justice. Dans cette affaire, Liana, rappelle le ministre, ce n'est pas une question de moyens. Il reprend la plainte déposée en 2025, plainte toujours en cours. Il n'y a pas eu de problème de moyens. Ce qu'il n'y a pas eu, c'est une priorisation dans cette affaire, comme demandé dans la circulaire qu'il a signée à son arrivée. Les viols, ils étaient connus, attestés par un médecin et un psychologue. Jamais la justice n'aurait dû attendre 9 mois pour entendre le mis en cause. Le ministre de la Justice a assuré enfin qu'il ferait toute la vérité sans rien cacher aux Français, au terme notamment de l'enquête administrative. Dans 15 jours, il faudra savoir s'il y a des défaillances ponctuelles ou systémiques et reconnaître les erreurs avec, s'il le faut, des prises de sanctions.
9: Merci beaucoup Coralie Moreau, journaliste spécialiste justice pour ICI en direct de la place Vendôme. Pour poursuivre la discussion, on est en ligne avec Stéphane Fischesser, secrétaire national du syndicat de la magistrature. Bonjour.
11: Bonjour.
9: Alors, vous avez entendu ce qu'a dit Gérald Darmanin ce matin. Votre première réaction au propos du garde des Sceaux qui dénonce un dysfonctionnement grave de l'injustice dans cette affaire Liana.
11: Oui, alors, notre réaction, elle est relativement simple. Nous attendons les conclusions des enquêtes qui ont été lancées, de l'inspection en cours. On souhaite qu'il n'y ait pas de... qu'on ne cherche pas tout de suite à désigner des responsabilités individuelles, alors même que l'inspection générale de la justice doit travailler en sérénité pour établir si d'éventuels dysfonctionnements sont intervenus. Ce procédé qui consiste à dénoncer un peu des boucs émissaires avant même que le travail d'investigation ait été fait, nous en préoccupons, hein, pour être clair. Pour autant, on ne peut pas écarter la question des dysfonctionnements, évidemment. Mm-hmm. S'il y a des responsabilités individuelles, évidemment qu'elles devront être mises au clair. Mais il y a surtout pour nous des responsabilités structurelles, des responsabilités politiques. Je rappelle que Gérald Darmanin a été ministre du budget, qu'il a été ministre de l'Intérieur. Donc les questions de financement de la justice, la question du démantèlement de la filière d'investigation, de la police judiciaire qui enquête sur les violences sur mineurs, il a quelque chose à en dire, il a une responsabilité et c'est ce qu'on aimerait aussi nous souligner. Évidemment.
9: Alors lui, il répond, Gérald Darmanin, que depuis qu'Emmanuel Macron est au pouvoir, il y a eu des moyens, on est passé de 8000 à 9500 magistrats, que le manque vient des gouvernements précédents.
11: Oui, alors c'est sûr qu'il y a, historiquement, la justice en France est largement sous-dotée. Il l'a d'ailleurs rappelé, il a pu dire que la justice française était la moins dotée de tout l'Europe. Alors, en tout cas, s'agissant des parquets, c'est particulièrement vrai. Hein. On compte à peu près 3 procureurs pour 100 000 habitants en France, quand la moyenne européenne est à à 11,3. Oui. On est les derniers de la classe en la matière. C'est encore pire si on regarde les assistants, les greffiers qui travaillent autour des magistrats du parquet. Je crois qu'on est à 0,6 pour 100 000 habitants quand on est à 14. Donc il faut s'imaginer pour l'Europe. Donc il faut s'imaginer qu'en fait on travaille avec une équipe qui est 24 fois moins importante que nos homologues européens. C'est justement ces équipes qui vont faire des recoupements, qui vont faire du travail sur le profil des personnes qui sont mises en cause et qui pourraient justement permettre une meilleure détection, une meilleure priorisation des dossiers. Et c'est ce qui manque cruellement à la justice actuellement.
9: Merci beaucoup Stéphane Fischesser, secrétaire national du syndicat de la magistrature, d'avoir réagi à cette conférence de presse de Gérald Darmanin. Après cette réunion donc au ministère de la Justice, les associations de leur côté appellent à des rassemblements devant les tribunaux de France à 19h ce soir, après donc ces dysfonctionnements, pour exprimer, je cite, leur colère face à l'impunité des pédocriminels. Anne-Cécile Maillefer est présidente et fondatrice de la Fondation des Femmes.
12: C'est pas un changement sociétal, pardon, c'est un changement politique qu'il nous faut. La société, elle a bougé. Les gens, ils ont ouvert les yeux. Et la colère, là, qui est en train de se répandre partout en France et qui va faire qu'on va tous se mobiliser ce soir à 19h, c'est une colère qui montre que la société, elle a ouvert les yeux. Mais on est face à un système politique qui refuse et qui, de ce fait, protège les agresseurs. Donc en fait, à un moment donné, il faut arrêter de se moquer du monde. On a un président de la République qui est en place depuis deux quinquennats et qui non seulement ne fait pas ce qu'il faut, mais refuse d'entendre ce que nous disons depuis bientôt 10 ans. Les violences sexuelles faites aux femmes et aux enfants sont massives. Il faut que la France réagisse. Les victimes se prennent le mur de la justice. Oui, on a besoin de moyens. Il faut arrêter de dire qu'on n'a pas le temps et qu'on n'a pas les moyens. Si c'est important, alors il faut y mettre le temps et les moyens.
9: Et plus de 150 rassemblements sont prévus devant des tribunaux partout en France ce soir à 19h. La liste complète est sur ici.fr.
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9: Dans l'actualité également, Patrick Bruel, en garde à vue, le chanteur est entendu depuis ce matin par la police judiciaire sur les multiples accusations de viol et d'agression sexuelle qui le visent, Margot Steve.
13: Oui, pas d'interpellation au saut du lit pour Patrick Bruel. Le chanteur connaissait la date de sa convocation depuis une dizaine de jours. Il s'est donc rendu ce matin dans les locaux du 1er district de police judiciaire pour une garde à vue qui peut durer jusqu'à 48 heures. Et ce n'est pas les questions qui vont manquer. Les enquêteurs l'interrogent sur des faits concernant pas moins de 13 victimes, précise le parquet de Nanterre. Certains faits connus, comme ceux dénoncés par la directrice générale d'Unifrance, c'était lors du festival du film d'Acapulco en 1997. D'autres en 2000 à Monaco, à Dinard en 2012 et en 2010 à Bruxelles. Mais le parquet évoque aussi plusieurs nouvelles victimes identifiées récemment par la justice. 13 victimes donc au total, mais pas Flavie Flamand, dont la plainte déposée mi-mai est gérée au parquet de Paris. Dans un communiqué transmis ce matin, les avocats de Patrick Bruel assurent qu'il répondra à toutes les questions et transmettra tous les éléments nécessaires pour démontrer son innocence.
9: Les explications de Margot Steve. L'INSEE publie aujourd'hui sa projection sur la population française en 2070. Et les nouvelles ne sont pas très bonnes. Deux conclusions principales. La France va vieillir, ça ce n'est pas une surprise, mais surtout la population française va commencer à baisser et ça pourrait arriver très vite, Marc Bertrand, dans à peine plus de 10 ans.
14: Oui, en 2037 précisément, la population française pourrait atteindre un pic à 69 800 000 habitants contre 69 millions aujourd'hui. Ensuite, elle commencerait à chuter. La France perdrait 4 millions d'habitants d'ici 2070. C'est une bascule inédite. Hors période de guerre, on n'a pas d'autre exemple dans l'histoire récente parce que les indicateurs sont au rouge. Le solde naturel d'abord, le nombre de naissances par rapport au nombre de morts, il est devenu négatif l'an dernier pour la première fois depuis la Seconde Guerre mondiale. Le taux de fécondité ensuite, il baisse plus vite que les prévisions des experts. Il n'y a que l'immigration qui soutient encore la croissance de la population française. D'ailleurs, quand on regarde les hypothèses de l'INSEE, c'est le solde migratoire qui joue le plus sur l'évolution de la population. Entre une immigration très forte et très faible, la population française pourrait atteindre 70 millions d'habitants ou à l'inverse, tomber jusqu'à 61 millions en 2070. Tout ça dépend des guerres, de la géopolitique mondiale et des choix politiques du pays.
9: Marc Bertrand sur cette étude de l'INSEE. Elles aussi sont reparties de Budapest avec la Ligue des Champions dans les bagages. C'est du handball. Les Dragons de Metz ont détrôné les Hongroises de Győr hier soir après avoir tout gagné avec l'équipe de France. Les Messines attendaient de ramener ce trophée qui manquait à leur palmarès.
15: On est champions ! On est champions ! On est champions !
9: Voilà. Elles ont bien donné de la voix, et notamment grâce à Zadi. Elle est la demi-centre du Metz Handball. Elle revient sur la fin de match un peu difficile après avoir pourtant largement mené.
16: Cette deuxième mi-temps, punaise, quand on mène de 6 buts, qu'on a le ballon de 7 à peut-être à la 45e, 47e, je me dis, oh non, on mène trop tôt, c'est trop, parce que la pression en fait que les filles mettent et que le public a mis, et ça a été incroyable, mais on a toujours essayé de rester solide, même si on a eu un petit temps faible, et franchement, non, je suis très très très très fière.
9: Fierté partagée grâce à Adi, l'une des doyennes des Dragons. L'équipe de France de foot est à Lille pour son dernier rendez-vous avant la Coupe du Monde, un match amical contre l'Irlande du Nord à 21h10. 4 jours après une défaite face à la Côte d'Ivoire dans un autre match de préparation, les Bleus débutent leur mondial le 16 juin, mardi prochain contre le Sénégal. 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
9: Allez, chose promise, chose due, le journal des régions nous emmène chez Thibaut Pinot aujourd'hui dans sa ferme franc-comtoise à Mélisée. C'est tout près du Ballon d'Alsace. L'ex-star du cyclisme français propose une expérience inédite cet été lors du passage du Tour de France dans la région le 17 juillet. Accueillir chez lui une famille dans sa maison transformée en gîte comptoir réservé sur Airbnb gratuitement, Jean-François Fernandez.
17: C'est avec des bottes en caoutchouc que Thibaut Pinot nous reçoit et pour cause, il nous fait visiter sa ferme.
18: Cette ferme, je l'ai depuis presque maintenant 10 ans. C'est une reconversion que j'avais travaillé depuis plusieurs années pendant ma carrière. Petit à petit, j'ai construit mon cheptel, agrandi ma ferme et puis aujourd'hui être à 100% dedans, on va dire.
17: Thibaut aime les animaux, il défend leur bien-être, 200 bovins, des moutons, des chèvres, des ânes et des chevaux.
18: Ce que j'aime bien dans ce métier, c'est entre ce que tu programmes le matin et puis ce que tu fais réellement la journée, il y a beaucoup d'imprévus. Et je retrouve un peu ce que j'avais quand j'étais coureur cycliste en gros. Des journées qui sont chargées. Et puis on n'a pas le temps de s'ennuyer, donc en gros je me lève de bonne heure vers 6h, 6h30, je suis à ma ferme à 7h et puis je quitte la ferme quand le travail est fini, donc ça peut être à 18h, s'il y a des complications à 20h, 21h, 22h, il n'y a pas vraiment d'horaire.
19: Allez là !
17: Nous sommes à présent dans une pâture avec les vaches.
18: Ce que je recherche aussi, c'est avoir un contact avec mes animaux quand même. J'aime bien apprivoiser quand même mes animaux. Oui, qu'ils soient contents de me voir, comme moi je suis content de les voir. Ah bah là, c'est autre chose que les vaches. Là. C'est un peu plus de jus, là.
17: Séance photo avec une biquette dans les bras et on se retrouve dans la maison où seront hébergées 6 personnes en juillet prochain.
18: Allez, on fait une petite visite.
17: Thibaut a accepté d'ouvrir sa maison pour un accueil exceptionnel au moment du passage du Tour l'été prochain.
18: C'est vrai que beaucoup de gens me demandaient ce que je devenais depuis le Tour de Lombardie, le dernier que j'ai vécu, en 2024. Donc ça fait presque 2 ans que plus personne n'a trop de nouvelles, donc c'est important aussi de redonner un peu de nouvelles à mes fans, on va dire.
17: 6 personnes seront accueillies et vivront le Tour avec Thibaut Pinot, soirée, barbecue et même l'étape d'Ol Belfort en voiture officielle et en hélicoptère.
9: Ouais, ça donne envie. Hein. Seule possibilité pour pouvoir vivre l'étape d'Ol Belfort aux côtés de Thibaut Pinot du 16 au 19 juillet, c'est réservé donc ce séjour sur la plateforme Airbnb. Les réservations ouvrent le 19 juin à 10h. À noter que cette expérience est totalement gratuite. Changement de décor, on part sur le circuit mythique des 24 heures du Mans pour s'attabler à l'heure du déjeuner à l'auberge des Hunaudières. C'est un restaurant installé depuis le début du 20e siècle dans la ligne droite des Hunaudières, d'où le nom, avec une vue imprenable sur la célèbre donc ligne droite de 6 km où il n'y a aucune tribune car le public y est tout simplement interdit. C'est là que les voitures atteignent leur pleine puissance avec des vitesses allant jusqu'à 300-325 km/h. Une adresse surtout connue des passionnés, les 24 heures du Mans. Ça commence vendredi et on s'attend à doubler le nombre de couverts pour l'occasion, Julien Penaud.
20: Le privilège de pouvoir savourer son repas avec les voitures lancées à pleine puissance qui passent littéralement sous les fenêtres de l'auberge des Hunaudières. Franck, bière à la main, est monté à l'étage pour apprécier le spectacle.
21: Écoutez, moi c'est la première fois donc... Le bruit est impressionnant.
20: Car ici, les clients sont aux premières loges, en surplomb des grillages de sécurité qui masquent habituellement la perspective de cette ligne droite de légende. Alain et Eric, venus de Tours, savent à quel point l'emplacement est idéal.
22: Ici, ça doit rester un endroit privilégié, oui. Voire un peu secret.
23: C'est le privilège de connaître l'auberge, en fait. C'est la course automobile dans son paroxysme, quoi. Bon, aujourd'hui, il y a les chicanes, mais... Nous, on a connu les années 90 où ça roule à 410 en vitesse de pointe.
24: Ça vous donne un petit peu la chair de poule pour les amateurs de voitures, quoi.
20: Dominique Trottet, le gérant de l'auberge des Hunaudières, a dû se plier à quelques règles de l'ACO.
24: On n'a pas le droit d'allumer les enseignes pendant la course parce que ça éblouit les pilotes. On a interdit bien sûr qu'on prenne des flashs, tout ça, pour les pilotes, quoi. Et on a un périmètre de sécurité à respecter aussi.
20: Et petite subtilité, avec le bruit des moteurs, les serveurs demandent aux clients d'écrire eux-mêmes leurs commandes sur papier pour être sûr de bien les comprendre.
9: Julien Penaud, ici même.
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9: 13h17, vous écoutez Ma France. Vous le disiez en titre, c'est la journée mondiale des océans aujourd'hui. Les océans, poumons bleus de notre planète qui couvrent 71% de la surface du globe et absorbent 30% du CO2 mondial. Malgré ce rôle vital, ils sont sous pression, maltraités par les hommes. Cette journée, c'est l'occasion de sensibiliser le public à la beauté, à la fragilité de nos mers et océans, avec plein d'initiatives partout en France. On s'intéresse à l'une d'entre elles, aujourd'hui à une association en particulier qui œuvre pour nous sensibiliser, l'association Maiwan et son voilier, le Maiwan 5, qui fait escale sur la Seine à Paris jusqu'à demain si vous passez par la capitale. Bonjour Marion Courtois.
3: Bonjour, merci.
9: Alors vous êtes cofondatrice, c'est ça, de l'association. Votre association, en fait, c'est une expédition sportive, un tour du monde à la voile lancé en 2015, qui s'est transformé en projet écologique au fur et à mesure des escales. Vous pouvez nous expliquer tout ça?
3: Bien sûr. En effet, c'est un projet qui a mûri, qui s'est construit pas à pas. Nous ne voulions pas partir avec quelque chose de préconçu.
9: Alors vous, c'est vous et votre compagnon?
3: C'est moi et mon compagnon, en effet, Erwan Lelanne, les cofondateurs de l'association. Donc Maiwan, aujourd'hui, c'est une association qui est partie pendant 7 ans à la rencontre des peuples traditionnels. Pourquoi les peuples traditionnels? Parce qu'ils vivent encore en gardiens d'écosystèmes équilibrés. Mmh. Et du coup, c'est comment on peut s'inspirer de leurs pratiques pour nous essayer de respecter la biocapacité de notre planète et de protéger nos océans.
9: Alors, il y a eu combien d'escales dans ce tour du monde? Alors, qui a commencé, je le rappelle, que vous avez lancé en 2015.
3: En 2015, nous sommes partis pendant 7 ans autour du monde avec 26 escales. Ah oui. Et un équipage pluridisciplinaire, bien sûr d'anthropologues, sociologues, mais aussi de scientifiques pour venir étayer les propos, de sportifs de haut niveau qui nous ont permis d'aller collecter les données, mais aussi de jouer le rôle de véritables ambassadeurs. Mm-hmm. Puisqu'ensuite, l'association Maiwan, c'est 3 grands programmes d'intervention. Un plaidoyer auprès du grand public, donc de sensibilisation à la protection des océans pour le grand public, nos décideurs politiques qui étaient avec nous ce matin. Un d'éducation auprès des jeunes et puis un d'accompagnement des collectivités de territoires à la transition écologique.
9: Alors, pour resituer tout ça, Marion et Erwan. Erwan, il était montagnard à la base, pas du tout du domaine de la mer.
3: Alors, si je vous dis la vérité, il dit qu'il a des origines bretons, mais il est né à Grenoble. Donc, en fait, il avait fait de l'optimisme quand il était petit. Et pour ma part, j'avais jamais posé le pied sur un bateau.
9: Et comment ça vous est venu l'idée de transformer ce tour du monde, à la base plutôt sportif, en vrai projet écologique? C'est vous qui avez soufflé ça, je crois savoir.
3: J'ai été un peu à l'initiatrice. Alors, c'est vrai qu'avant Maiwan, dans ma précédente vie, j'ai travaillé 15 ans en action humanitaire sur les plus grands conflits, en Syrie, en Palestine, au Sud-Sahara. Et j'avais un peu cette impression, j'adore ce métier, mais de mettre toujours un pansement sur des conflits récurrents. Et vraiment cette envie de travailler en anticipation sur l'équilibre de nos ressources et puis donner plus de force à nous en tant que citoyens pour prendre les bonnes décisions.
9: Et pourquoi l'océan?
3: Parce qu'en fait, c'est là que tout se joue aujourd'hui. Je crois que la vraie urgence... On parle d'actualité, de tous les conflits. C'est l'océan qui va nous permettre de réguler le changement climatique, qui fait le lien entre les peuples. Et si on arrive à protéger l'océan, je pense qu'on peut protéger l'ensemble du vivant.
9: Pour que les auditrices, auditeurs comprennent bien ce que vous avez fait pendant ces escales, est-ce que vous pouvez nous donner un exemple concret de vos réalisations qui vous a particulièrement marqué? C'est dur, hein?
3: C'est toujours très dur. Alors peut-être... Il y a 2 questions dans la vôtre. Ce qui m'a particulièrement marqué, c'est vraiment encore la présence d'une nature sauvage et qui du coup vit dans des écosystèmes qui soient équilibrés. Qu'on soit au fin fond de la Patagonie, au milieu du Pacifique ou de l'Amazonie, on retrouve ce juste équilibre de la nature et c'est encore possible.
9: D'accord.
3: Donc ça, c'est...
9: Encore des endroits préservés dans le monde, ça fait du bien au moral?
3: Ça fait du bien au moral. Et puis justement, si on parle des endroits qui malheureusement ont été dégradés, nous avons aussi rencontré des lieux où lorsqu'on faisait les bonnes actions, c'était possible de revenir. On peut encore faire des choses... Il y a deux exemples qui me viennent en tête. Le premier, c'est en Patagonie, où nous avons travaillé avec les populations traditionnelles Yagan sur la protection de leurs fjords. Il faut savoir qu'en Patagonie, aujourd'hui, il y a l'élevage de saumon intensif qui s'installe. Quand une ferme de saumon s'installe, c'est 50 000 poissons dans des bacs et c'est le fjord qui se détruit. L'ensemble de la biodiversité qui va être recouvert d'une marée rouge et il n'y a plus aucune vie.
2: D'accord.
3: Avec cette population Yagan qui nous a amenés auprès de ces fermes, des scientifiques, on a prouver la corrélation entre l'installation de ces marées rouges, l'installation de ces fermes. Et la population Yagan a réussi à faire voter une loi pour interdire l'installation de nouvelles fermes de saumon.
2: Alors la Patagonie, ça paraît un petit peu loin des quais de Seine aujourd'hui, mais est-ce que nous, en tant que consommateurs, justement, on peut faire quelque chose ?
3: Eh bien, justement, ça c'est ce qu'on a fait pendant l'expédition, mais tout ce qu'on fait pendant nos escales, nous le réalisons également en France. En parallèle, nous travaillons avec une vingtaine de classes en région Rhône-Alpes à ce moment-là qui nous ont aidés à mener l'enquête. Des enfants entre 7 et 12 ans qui ont mené l'enquête dans leurs écoles, qui ont découvert qu'ils avaient du saumon d'élevage et qui ont décidé de remplacer le saumon par de la truite locale. C'est donc
2: cette jeune génération
3: est bouclée.
2: Qui fait un peu la morale aux parents aussi. Vous voyez-vous un changement dans les générations ?
3: Bien sûr, aujourd'hui, par exemple, on accueille une école de Montreuil qui nous accompagnons depuis 2 ans, qui sont venus avec leurs parents et discuter avec les mamans, qui me disaient que elles allaient plus au supermarché de la même manière, elles commençaient à acheter plus de vrac, elles faisaient attention, et c'est les enfants qui font ce rôle. Et quand les ministres prenaient la parole ce matin, en fait, à un moment donné, les enfants leur ont dit, ça fait 2 ans que ces actions, on les met en place à la maison.
2: Vous parlez des ministres ce matin, ils sont venus vous rendre visite, c'est ça, sur le voilier qui a accosté en ce moment sur les quais de Seine à Paris.
3: Sur les quais de Seine, oui. On
2: avec plein d'ateliers de sensibilisation.
3: Alors bien sûr, il y avait les ateliers Mayouen, mais pas que. Ce qui me tient vraiment à cœur aussi, pour ma part, c'est de mettre en avant la puissance d'un collectif. Et du coup, là, nous étions accompagnés de 5 autres associations expéditions qui menaient les ateliers de sensibilisation avec nous. Race for Water, Plastic Odyssey, Juste 2 degrés. Jean-Louis Etienne, La Fresque Océane, qui nous ont accompagnés pour ce village de sensibilisation.
2: Vous évoquez des invités de prestige, Jean-Louis Etienne. Des figures comme ça, ça permet aussi d'intéresser le grand public. C'est important de les avoir à vos côtés.
3: Je pense que c'est... Alors, Jean-Louis Etienne, il nous a tous inspirés. C'est un exemple. Et puis, je trouve qu'il est encore tellement novateur dans ce qu'il fait. Après, je crois que c'est surtout ces expéditions. On a une puissance de récit, de partage d'images qui, je pense, touche forcément les personnes. On est dans du concret. On est évidemment, ce matin, il y avait quelques discours, mais justement, je pense qu'on donne vie à ces discours.
2: Et sur ce travail de sensibilisation, il y a un chiffre intéressant, un seuil établi par les scientifiques. Si on touche 20% de la population, on peut espérer un changement systémique des comportements. On en est loin, selon vous, de ces 20%?
3: Alors, c'est notre objectif à Mayouen et avec l'ensemble du collectif et du cluster. On va dire que tout dépend l'échelle qu'on prend. Mais par exemple, au niveau national, 20%, c'est 4 régions en France. Donc, je pense que c'est possible.
2: C'est possible. Et parmi ces régions, la région PACA, par exemple, qui a accueilli en juin 2025 le sommet des océans, vous y avez participé. Est-ce que ce genre de grand sommet, est-ce que celui-ci, en tout cas, a apporté des choses concrètes pour la sauvegarde de nos océans et de nos mers ?
3: Bien sûr, ça a été un grand rendez-vous. Alors, tout d'abord dans le nombre de personnes sensibilisées, mais un an aujourd'hui après l'UNOC, donc cette conférence des Nations Unies pour l'océan, nous avons le traité des hautes mers qui a été ratifié. Donc il y avait un vide juridique, ça veut dire que vide juridique, pas de loi, qui permettait de réguler nos océans. Aujourd'hui, la majorité des pays l'ont ratifié pour dire que l'océan, c'est un bien commun, qu'on doit le protéger et donc mettre en place ce qu'on appelle des aires marines protégées.
2: Et il y en a une sur la baie des Anges à Nice, une aire marine.
3: Il y en a une à Nice et c'est vrai que dès que ces aires marines se mettent en place, eh bien on voit la biodiversité qui reprend sa place. Alors après, il reste des défis. C'est pas la même chose que de gérer des aires marines en littoral, en haute mer. Il y a encore beaucoup de réflexions autour de la gestion, du suivi de ces aires.
2: Dernière question, Marion Courtois, il nous reste une minute. Est-ce qu'il y a un autre projet dans les voiles, j'ai envie de dire ?
3: Bien sûr. Bien sûr, là nous nous préparons pour repartir 3 ans en Arctique, à la rencontre de ces communautés des peuples du Nord. Et puis pour justement les soutenir dans la création de ces aires marines protégées en Arctique, je vous parlais de l'importance de l'océan dans le réchauffement climatique. D'ici 20 ans, c'est vraiment l'Arctique qu'il faut protéger, parce que si l'Arctique bascule, c'est l'ensemble de nos écosystèmes ici à Paris qui vont basculer également.
2: Alors, une expédition dans l'Arctique que vous allez venir nous ramener chez nous en France via tous ces ateliers de sensibilisation. Merci beaucoup Marion Courtois d'avoir été avec nous dans Ma France. Je rappelle que vous êtes cofondatrice de l'association MyOne et que votre voilier, le MyOne 5, est encore sur les quais à Paris.
3: Merci beaucoup.
2: Merci beaucoup.
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2: C'est pas vrai, le rendez-vous anti-arnaque d'Aude Razo, comme tous les jours dans Ma France. Aude, vous nous alertez sur des messages Instagram auxquels il ne faut surtout pas répondre aujourd'hui.
1: Oui, c'est une collègue qui m'a montré ça l'autre jour. Une certaine Jackie lui envoie un message privé sur Instagram, effectivement. « J'aimerais beaucoup travailler avec vous », lui dit-elle. « J'aimerais utiliser une photo de votre profil pour en faire un tableau, une peinture acrylique. En échange, Jackie propose 300 euros. Avez-vous, demande-t-elle, un compte PayPal ?» Alors, ma collègue est venue me voir parce qu'elle ne savait pas trop quoi en penser. J'avoue que sur le coup, moi non plus, mais oui, clairement, ça m'a l'air suspect.
2: Et donc, Aude, vous avez cherché, c'est bien une arnaque.
1: Oui, c'est un piège. Hein. Petite astuce que je vous donne, quand vous avez un doute, arnaque ou pas, copiez-collez dans Google le message que vous avez reçu. Vous allez vite trouver des gens qui ont reçu le même que vous. C'est ce que j'ai fait. Certains internautes ont répondu à notre artiste peintre. Et en fait, l'arnaque, c'est que vous ne verrez jamais les 300 euros. C'est même vous qui allez devoir payer. L'escroc vous demande votre adresse mail. Vous recevez un mail d'un faux PayPal. Il vous dit que le virement est bloqué et qu'il faut verser de l'argent, parfois plusieurs centaines d'euros, pour le débloquer. On vous parle de frais d'activation. Bon, stop, hein. Vous arrêtez tout. Deuxième astuce, je suis allée voir le profil de Jackie, notre arnaqueuse. Il est vide. Zéro publication. Un peu bizarre pour une artiste. Je vois quand même un lien sur son profil vers une appli de photo. Je clique et là, Instagram m'affiche tout de suite. Méfiez-vous des arnaques potentielles. Bon, n'allez pas plus loin, c'est trop risqué.
2: On n'ira pas plus loin. Merci beaucoup, Aude Razo. Si vous êtes victime d'arnaque, l'équipe d'ICI mène l'enquête pour vous. Vous pouvez nous envoyer un mail ici.arnaque au pluriel avec un S @radiofrance.com. Demain, c'est le retour de Wendy Bouchard à la présentation de Ma France. Elle reçoit Jérémy Régnier pour un très beau documentaire d'un monde à l'autre. En attendant, je vous souhaite une bonne journée sur ICI au programme de la musique, de la bonne humeur et bien sûr, comme chaque jour, les bons plans près de chez vous.
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7: Et on commence aujourd'hui par une info pratique qui concerne le don du sang. Une collecte de sang est organisée ce vendredi 12 juin sur la commune de Rougemont-Château. Les personnels de l'établissement français du sang vont vous accueillir de 15h30 à 19h30 au foyer rural de la commune. Sachez que vous pouvez prendre rendez-vous en choisissant un créneau et vous serez prioritaire une fois sur place. Et pour planifier votre don, rendez-vous sur dondesang.efs.sante.fr. Et en ce qui concerne le don du sang, n'attendez pas d'être concerné pour y penser. Autre info utile à propos cette fois des horaires et ouvertures des archives départementales du territoire de Belfort. Elles sont accessibles les mardis et vendredis de 8h30 à midi, de 13h30 à 17h, ainsi que les mercredis et jeudis de 13h30 à 17h. Les archives sont également accessibles via un site internet. L'adresse, c'est archives.territoiredebelfort.fr.
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0: À Bavilliers, la nouvelle équipe municipale démarre son mandat en fanfare. Vous allez tout comprendre dans ce sujet d'Angélique Astal est avec Émilie Libose, adjointe à la communication et musicienne porteuse du projet de création d'une fanfare.
1: Je ne l'ai pas du tout créée toute seule. Pour l'instant, on est quelques musiciens qui faisaient partie donc du collectif qui a porté la candidature de Léo Prassel à la municipalité. J'ai dit commençons entre nous. On avait deux saxophones, une flûte, une clarinette et puis un tambour. Et une trompette, bien sûr, puisque c'est important justement la trompette et le tambour pour les cérémonies patriotiques avec les sonneries qui sont particulières. On a commencé comme ça et puis on aimerait qu'il y ait des musiciens qui nous rejoignent pour les cérémonies, mais pas que, puisqu'on aimerait faire des petits concerts lors des marchés d'été, par exemple, dans les années qui vont venir.
2: En tant que musicienne, vous l'envisagez avec beaucoup d'instruments, vous envisagez une fanfare importante, beaucoup de monde?
1: Pas forcément, l'idée c'est de créer du lien entre les gens, que les musiciens de Bavilliers et des alentours qui souhaitent venir partager un moment tous ensemble de temps en temps puissent venir. Peu importe, on fera aussi avec les personnes qui sont là, leurs envies, et puis on arrivera à créer quelque chose ensemble. Ce qui est intéressant dans une fanfare, c'est qu'on y retrouve toutes les générations. On a les jeunes qui apprennent les instruments au conservatoire ou dans les écoles de musique, et puis on est aussi des personnes de tout âge qui souhaitent continuer la musique, qui l'ont appris il y a longtemps et qui continuent de la pratiquer, notamment par ces ensembles qu'on retrouve un petit peu dans tous les villages aux alentours. C'est important aussi de pouvoir pratiquer ensemble dans sa ville.
2: Vous lancez aussi un appel pour récupérer des instruments.
1: Oui, on aimerait effectivement, s'il y a des personnes autour de Bavilliers qui ont des instruments dont ils ne se servent plus dans leur grenier, par exemple, ça pourrait nous être utile, notamment quand on joue, par exemple, pour le 11 novembre, il fait assez froid, humide, et il y a des instruments qui ne peuvent pas être sortis dans ces conditions, donc ce serait intéressant pour nous d'avoir des instruments de prêt. Je me disais que ce serait intéressant aussi puisqu'on est aux appels aux bonnes volontés, on serait intéressé par quelqu'un qui pourrait diriger cette fanfare, faire des propositions musicales, parce que c'est pas parce qu'on est musicien qu'on a toutes les capacités pour orchestrer ou choisir des morceaux et puis diriger, surtout si à terme on est nombreux, ce serait important d'avoir aussi un ou une chef d'orchestre.
2: Eh ben oui, c'est important. À très bientôt, Émilie Libaud.
1: Je vous remercie. Au revoir.
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0: Jean-Louis Aubert, merveille, extrait de son album sorti en 2024, Pas fini. Jean-Louis Aubert actuellement en tournée, le Pas fini tour, il sera le 11 juin prochain à Neuchâtel en Suisse. Ou encore, mais c'est plus loin, 24 heures du Mans en voiture ou dans certains festivals aussi. Dans un instant, ensemble contre le sida avec sa raison d'être.
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2: Le ministre de la Justice veut à tout prix éviter une nouvelle affaire Liana. Gérald Darmanin était en réunion ce matin avec les procureurs généraux. Le garde des Sceaux demande le réexamen en un peu plus d'un mois, d'ici 14 juillet, des 70 000 plaintes qui concernent des violences sexuelles sur des enfants. Il souhaite faire la vérité sur ce qui ne s'est pas bien passé dans le dossier Liana, dont le corps a été retrouvé il y a 4 jours. Et ce soir, des rassemblements pour rendre hommage à la jeune fille de 11 ans et dénoncer les défaillances du système judiciaire sont prévus. Plus de 150 rassemblements organisés par des collectifs de victimes un peu partout en France. Patrick Bruel est en garde à vue depuis un peu plus de 5 heures maintenant. Le chanteur est visé par plusieurs plaintes pour viol et agression sexuelle sur des femmes. Il est interrogé sur des faits qui concernent 13 victimes présumées. C'est ce qu'indique le parquet de Nanterre. Patrick Bruel nie toutes les accusations dont il fait l'objet. La population française sera bien plus âgée dans les années à venir. C'est l'une des tendances démographiques révélées aujourd'hui par l'INSEE, l'Institut national de statistiques estime que les plus de 65 ans seront deux fois plus nombreux que les moins de 20 ans dans un peu plus de 40 ans en 2070. Et puis un dernier match de préparation avant la Coupe du Monde de football. L'équipe de France affronte l'Irlande du Nord ce soir à Lille. Après ça, les Bleus s'envoleront pour les États-Unis où les Mondiaux débutent jeudi. Cette rencontre est à vivre sur notre site ici.fr dès 21h10.
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1: Météo France annonce un ciel partagé. Cet après-midi, quelques averses sont possibles sur le territoire de Belfort et les Hauts-de-Saône. Des averses plus soutenues en revanche pour le Doubs, vent modéré. Maxi pour la Haute-Saône et le Doubs, 23-26 degrés. 25-26 pour le territoire de Belfort.
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0: C'était le groupe Survivor avec Burning Heart, un titre qui vous évoque certainement un film, c'était dans Rocky IV. Un succès signé 3 ans après Eye of the Tiger, là aussi c'était pour Rocky, mais le 3. À 14h30, on vous donne ici des infos utiles.
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1: On commence ces infos utiles par un vide-grenier, celui des footballeurs du Rouge-Goutte. Aura lieu ce dimanche 14 juin. Il est proposé par l'association sportive de Rouge-Goutte Chaud et va accueillir environ 80 exposants entre 7 et 17 heures au stade Roger Bergdoll. Si besoin, les informations sont disponibles au 06 13 17 37 10. La suite avec les inévitables médiévales de Brebot, un rendez-vous important sur le secteur. Les journées médiévales de Brebot approchent à grands pas et vont se dérouler du 16 au 18 juillet prochain avec les traditionnels spectacles son et lumière. Et bon à savoir, la radio ici Belfort-Montbéliard est partenaire de cette manifestation et va y consacrer une journée spéciale ce mercredi 10 juin. 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

0: Une chanson tendre qui parle de chérir les gens que l'on aime. À suivre ici, Benabar, quoi qu'on dise, Michael Jackson, The Way You Make Me Feel et Jeannette Borquet-Tevas. Bel après-midi avec nous.
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1: Il est 15h sur votre radio, ici Belfort-Montbéliard. Voici les infos.
2: Un hommage à Liana sera rendu partout en France ce soir. Plus de 150 rassemblements sont organisés à 19h. Mobilisation à l'appel de collectifs de victimes qui pointent du doigt des défaillances dans la chaîne judiciaire suite au meurtre de la collégienne de 11 ans dans le Gers. Des failles reconnues par Gérald Darmanin ce matin. Le ministre de la Justice a réuni les procureurs généraux pour leur demander une revue des 70 000 plaintes concernant des enfants victimes de violences sexuelles. Un travail colossal à mener d'ici le 14 juillet. Alors que Jérôme Barella, le principal suspect du meurtre de Liana, est mis en examen et placé en détention provisoire. Son frère est, lui, entendu en garde à vue pour une autre affaire. Il est interrogé depuis ce matin pour viol sur mineur de plus de 15 ans et viol, séquestration et menace de mort sur conjoint pour des faits présumés commis entre 2007 et 2017, selon la procureure de la République d'Auch. De nouvelles plaintes pour viol déposées contre Patrick Bruel. Le chanteur de 67 ans est toujours en garde à vue à Paris depuis 8h30 ce matin. Il est visé par une dizaine de plaintes de femmes qui l'accusent de violences sexuelles. En l'occurrence, là, Patrick Bruel est auditionné pour des faits qui concernent 13 victimes présumées. Lui conteste toutes les accusations. La croissance démographique en France va atteindre son pic dans 11 ans avant de redescendre. L'INSEE estime qu'on sera 69 800 000 personnes dans le pays en 2037. L'Institut national de la statistique publie ses chiffres aujourd'hui. Et puis les Bleus jouent leur dernier match amical avant la Coupe du Monde de foot. Ils affrontent l'Irlande du Nord ce soir à Lille à 21h10.
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1: Météo France annonce un ciel bien partagé cet après-midi. Quelques averses possibles sur le territoire de Belfort et la Haute-Saône. Des averses plus soutenues en revanche pour le Doubs, vent modéré, maxi 23-26 degrés. Ce soir, ciel bien encombré, toujours des averses possibles et minimales de 10 à 13 degrés.
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0: All Night Long, c'était Lionel Richie. Et pour la partie où l'on croit que ce sont des paroles africaines ou jamaïcaines, comme Jumbo Jumbo, sachez que ça ne veut rien dire. Lionel Richie, qui a actuellement 76 ans. Une petite page de pub avant de revenir avec Julien Lieb, Jeanne Birkin et Michel Berger.
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1: C'est demain, mardi, que démarrent les mardis d'Oxello, un marché local avec des animations musicales ou des petits spectacles. Demain, ce sera de la chanson française et du rap avec Cyrano. Mardi prochain, de la chanson humoristique avec Maggie Ball. Mardi 16, la fête de la musique, etc. C'est ouvert entre 17 et 21h et quelques infos pratiques, hein, si vous y allez. Le village est inaccessible en voiture. Prévoir 20 minutes de marche pour accéder au site. Il y a un accès PMR, un espace aussi pour les motos et prévoyez des espèces. Samedi se déroulera les journées européennes de l'archéologie. À cette occasion, il y aura samedi à 14h une histoire de Mandeur. Elle sera racontée par une archéologue, Hélène Grimaud. Elle va montrer des pièces choisies qui seront présentées dans le futur musée du château lorsqu'il sera rénové, place limitée, réservation en ligne et rendez-vous samedi au château des Ducs de Wurtemberg.
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0: Heroes, c'était Mariah Carey en 1993. Une belle ballade écrite à l'origine pour Gloria et Stéphane. Avant les infos de 16h, on vous passera Lily Cube, Miley Cyrus et Johnny Hallyday.
1: 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Enfin, complet. Ça dépend pour qui.

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0: Le voyage en Italie avec Lily Cube.
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0: Et content de passer l'après-midi avec vous. Il est 16h ici. À l'actualité en 90 secondes, 16h avec vous, Morgane Guillaumar.
2: Il réclame une meilleure prise en compte de la parole des enfants. Des collectifs de victimes en appellent à une mobilisation nationale ce soir. 150 rassemblements devant les tribunaux à 19h dans de nombreuses villes de France pour dénoncer les défaillances judiciaires dans l'affaire Liana. Gérald Darmanin demande par ailleurs aux magistrats une mobilisation générale pour faire la vérité sur le meurtre de la collégienne de 11 ans dans le Gers. Le ministre de la Justice a réuni ce matin les procureurs généraux pour leur dire de réexaminer d'ici la mi-juillet 70 000 plaintes qui concernent des violences sexuelles sur les enfants. Le garde des Sceaux promet de faire ensuite un point complet avant le 31 juillet sur les difficultés et les failles dans les différentes procédures. Et alors que Jérôme Barella, le suspect principal du meurtre de Liana, est mis en examen et en détention provisoire, son frère est lui aussi impliqué dans une autre affaire. Il a été placé en garde à vue ce matin pour viol sur mineur de plus de 15 ans, viol par conjoint et menace de mort. La procureure de la République d'Auch précise qu'il s'agit de faits présumés commis entre 2007 et 2017. Patrick Bruel est visé, lui, par deux nouvelles plaintes pour viol. Le chanteur est en garde à vue depuis ce matin à Paris. Il est entendu pour des faits de violences sexuelles qui concernent 13 victimes présumées. L'artiste de 67 ans conteste toutes les accusations. Un dernier match de préparation avant la Coupe du Monde de football. L'équipe de France affronte l'Irlande du Nord ce soir à Lille. Après ça, les Bleus s'envoleront pour les États-Unis où le mondial débute jeudi.
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0: Et dans le Nord-Franche-Comté, on a encore des éclaircies, encore du soleil, quelques nuages, hein, bien évidemment, qui font partie de notre panorama. Je suis en train de regarder les radars de pluie. On annonce l'arrivée de la pluie dans le Nord-Franche-Comté d'ici les prochaines heures, voire même les prochaines minutes. Sachez que Besançon, ça y est, est sous l'eau. Lure commence à accueillir aussi les premières averses et ça va arriver hein, sur Belfort, Héricourt, Montbéliard, Valentigny, notamment d'ici une heure et demie. Les températures pour finir cette journée, 20 degrés à Giromagny, 20 pour Champagné, 20 degrés aussi relevé à Audincourt, à Trévenans, Châtenois-les-Forges, Montbéliard et 21 pour Belfort.
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0: Quel est le synonyme de chef-d'œuvre, celui-ci ?

0: Un incontournable pour cet après-midi. Queen, 16h08. Ça y est, c'est parti pour le 16h-19h en Nord-Franche-Comté. Vincent à la réalisation, Vanessa au 03 84 22 82 82. On accueillera dans les prochaines minutes aussi Fred Ballard. Il sera accompagné de Florence Foresti, de Romane Fraissinet. Et puis Karine Duché aussi. Pour le moment, c'est positif. De l'après-midi, on va parler de la grande collecte de vieux smartphones et de tablettes du Tour de France dans les mairies de Belfort et du Grand Belfort.
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0: En novembre, Florent Pagny sera pas très loin de chez nous, au Zénith de Strasbourg, pour un énorme concert. Voici la dernière chanson du monde. C'est l'un de ses derniers singles à écouter avec Ici Belfort-Montbéliard.

0: du monde.
1: C'est celle de Florent Pagny, 16h12, depuis 3 jours, depuis le 5 juin précisément jusqu'au 10 juillet. Nous sommes appelés à participer à la grande collecte de vieux smartphones, de tablettes, du Tour de France, dans les librairies de Belfort et du Grand Belfort. Et ça, c'est très positif, n'est-ce pas Karine Duché?
2: À l'occasion du Tour de France, eh bien, on s'est dit qu'on pourrait utiliser cette manifestation pour mettre en place une grande collecte de téléphones et de smartphones usagés. Bonjour Marie Fourrure.
3: Bonjour.
2: Vous êtes chargée de communication à l'éco-organisme Écosystème, qui donc s'associe au Grand Belfort pour cette grande collecte de téléphones et de smartphones usagés, qui est associée aussi aux ateliers du bocage. Qu'est-ce que c'est que cette grande collecte?
3: On s'est aperçu qu'il y a un chiffre assez vertigineux. 46 millions de téléphones sont oubliés dans les tiroirs des Françaises et des Français. Et c'est un véritable gâchis social et environnemental. Et donc, dans ce contexte, Écosystème permet de leur donner une seconde vie en organisant tout simplement une grande collecte de téléphones partout en France. Cette année, c'est la 7e édition de cette grande collecte. Depuis le début de cette opération, on a collecté plus de 150 000 téléphones depuis 2020. C'est au global sur tout le territoire. Belfort et le Grand Belfort agglomération, c'est la deuxième participation cette année. En 2023, vous aviez pu collecter 164 téléphones. J'invite tous les habitants à se mobiliser pour qu'on en collecte encore plus grâce à vous cette année.
2: Alors, tous les téléphones ou les smartphones qui traînent dans nos tiroirs ou dans nos placards ne sont pas forcément réutilisables, mais on peut quand même les donner?
3: Oui, tout à fait. Alors, nous, il faut savoir qu'on accepte absolument tous les téléphones, qu'ils soient fonctionnels ou non. Ils seront, dans l'ensemble, tous remis à notre partenaire, les ateliers du bocage. Ils sont spécialistes dans le reconditionnement des téléphones. Et ceux qui ne pourront pas être reconditionnés pourront être, eux, réorientés vers la filière du recyclage et vers notre partenaires de recyclage en France.
2: Les téléphones, les smartphones, ce sont des objets qui peuvent être potentiellement très polluants et même dangereux hein, si on les abandonne dans la nature.
3: Oui, c'est pour ça qu'il est très important de les réintégrer dans la bonne filière et de les remettre au bon endroit pour qu'ils puissent être dépollués et pour que les matières qu'ils contiennent en fait puissent être réutilisées quand cela est possible.
2: Est-ce que vous pouvez nous expliquer en deux, trois mots ce qu'est Écosystème?
3: Nous sommes un éco-organisme à but non lucratif et notre mission, c'est de protéger l'environnement en travaillant sur l'allongement de la durée de vie des appareils électriques et électroniques et sur leur recyclage.
2: Un petit mot sur les ateliers du bocage.
3: C'est une entreprise de l'économie sociale et solidaire qui appartient au mouvement Emmaüs, qui s'engage eux aussi, c'est très important, à supprimer toutes les données des téléphones qui seront collectées, qui emploient à l'année des personnes en réinsertion. On aime dire que le geste que vous ferez sera un geste à la fois social et environnemental.
2: Et tout ça, c'est très positif. Merci Marie Fourrure.
1: Et merci aussi à vous, Karine Duché. On le rappelle, on a jusqu'au 10 juillet pour donner nos vieux smartphones et nos vieilles tablettes. Je vois Kim Wilde dans quelques minutes pour la musique. Et ces notes de musique, tiens d'ailleurs, appartiennent à Paul Simon. À écouter ici.

0: vous souhaiter une bonne fin de journée avec vos tubes, vos artistes préférés. La preuve, c'était Kim Wilde. On accueille Fred Ballard pour l'humour en tube dans quelques instants. On se posera aussi la question, est-ce que l'argent a une odeur? La réponse sera donnée demain à Montbéliard. Et concernant la suite de la musique, Renaud en cloque.
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0: Renault en Nord-Franche-Comté, c'est ce qu'on vient d'écouter. Renault en cloque, il est 16h29. Notre reflet dans le miroir est-il le reflet de la réalité? C'est la question posée par Fred Ballard. Les réponses apportées avec ses amis humoristes. C'est l'heure de l'humour en tube.
1: Non, on se voit pas comme on est, c'est sûr. Sinon, les gens qui font de la chirurgie esthétique, au bout d'un moment, ils arrêteraient. Ils se poseraient devant le miroir un jour et ils disent c'est bon.
2: C'est vrai qu'on a quelques exemples dans la sphère médiatico-politico-cinématographique qui étayent cette théorie de Florence Foresti. À force de vouloir rajeunir, certaines personnes ont parfois du mal à reconnaître qu'elles n'arrivent plus à se reconnaître.
3: Je crois que c'est pas mal. J'ai plus de sillons, j'ai plus de rides du long, je ressemble à un cul, j'arrête. Et non, ils continuent ces imbéciles. Ils continuent et nous on devrait faire comme si de rien n'était, qu'on les croise en plus, t'as vu ? On devrait être naturel. Bonjour, ça va ? C'est gros, putain, c'est gros.
2: Ah oui, parfois on est plus sur du faciès de mérou que de bipède. Hein, et croiser un mérou chez le boulanger, c'est vrai que c'est toujours un chouïa déstabilisant. Et ça pose un petit problème de société.
4: Il y a des chirurgies esthétiques qui sont remboursées par la sécurité sociale. Ça veut dire que tout le pays, il se cotise pour qu'on te change ta tête. Moi, ma question, c'est à quel moment t'es moche à tes frais et à quel moment on se dit « Non, là, c'est la collectivité !»
2: Voilà, bah, si vous avez besoin d'un petit coup de jeune, Romane Frayssinet est un cador pour dérider ses congénères avec des méthodes 100% naturelles, injections subtiles de punchline bien dosées. C'est le secret d'une collectivité hilar et solidaire.
0: Et le secret, c'est que vous êtes de retour demain, même heure, même endroit, Fred Ballard. Benjamin Biolay, écran total, ça fait partie de son dernier projet, le disque bleu. Et sachez que Benjamin Biolay sera en concert au mois d'octobre à Sosheim, à l'Éden. On en profite dès maintenant de ce dernier single, écran total, Benjamin Biolay. Vous écoutez ici Belfort, Montbéliard.

0: Vous venez d'écouter l'un des tout derniers singles de Benjamin Biolay qui s'appelle Écran Total.
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0: L'argent, est-ce que cet argent a une odeur ou est-ce que l'argent a une saveur particulière? Sachez que le pavillon des sciences brise les idées reçues demain soir à 20h. À l'hôtel Bristol de Montbéliard, le sociologue Gaëtan Mongin va décrypter les dimensions symboliques et émotionnelles surtout de notre portefeuille. Est-ce qu'on est rationnel face aux dépenses? Une conférence passionnante et gratuite, bien sûr. Donc demain, 20h à Montbéliard. 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
0: Quand on s'appelle Véronique Sanson, qu'on a une drôle de vie, qu'est-ce qu'on fait? On en fait une chanson.

0: 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Il est 16h41. Ça va être l'heure de jouer. L'heure pour vous d'appeler le 03 84 22 82 82. L'heure pour nous aussi, tiens, de changer d'ambiance. Écoutez. Oui, nous sommes au mois de juin et ça y est, les vacances doucement mais sûrement vont arriver, les week-ends aussi à profiter et pourquoi pas profiter d'un grand voyage de plusieurs millions d'années en arrière. J'ai maintenant vos entrées gratuites pour le parc à thème Dinozo, un parcours incroyable, notamment de presque 3 km en pleine nature où vous attendent 80 sculptures de dinosaures, grandeur nature. On peut y trouver le T-Rex, le Diplodocus et encore plein d'autres dinosaures et puis la nouveauté c'est que vous traversez aussi la vallée des hommes préhistoriques à la rencontre des mammouths et de Cro-Magnon. Pour gagner vos entrées pour Dinozo, pour vous faire plaisir et pour passer un moment juste exceptionnel, vous appelez maintenant Vanessa qui vous attend au standard 03 84 22 82 82. Dans quelques minutes, on va jouer avec notre jeu Comptez pas compter. Si vous ne le connaissez pas, je vous explique les règles du jeu. Très simple. Je vais vous donner dans quelques minutes trois affirmations autour des dinosaures, autour de ce parc dinozo. À chaque affirmation, je m'arrête. Je vous demande si l'affirmation que je vous donne vous semble correcte. Si pour vous, oui, vous me dites compter. Si pour vous, non, vous me dites pas compter. Il me faut deux bonnes réponses sur trois. Et si vous avez ces deux bonnes réponses sur trois, vous repartez avec vos entrées pour dinozo. 03 84 22 82 82. Je vous souhaite bien sûr bonne chance.
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0: Cette chanson est née à Bruxelles, dans une chambre d'hôtel. Elle était en larmes face à son miroir et elle a eu l'idée de cette chanson. C'est l'inspiration qui est venue ce soir-là. Vita, promets-moi avant de jouer ensemble, ici.

0: La chanteuse Vita avec Promets-moi.
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0: Bon, je vous promets une excess là d'ici quelques minutes et je vous promets aussi d'accueillir Brigitte qui nous a appelé. Bonjour Brigitte.
2: Bonjour.
0: Brigitte, vous faites quoi là à 16h46 ? Dites-nous tout.
2: Qu'est-ce que je faisais ? Je descendais de Beauron à Grand-Villard en vélo. Et j'ai atterri chez ma sœur parce que le temps il est pas terrible quand même.
0: Ouais, on voit que les nuages arrivent et puis ce petit vent frais qui commence à souffler, c'est pas de bon augure, hein.
2: Ouais, non.
0: Et vous nous écoutez via l'application ici.
2: Ouais, voilà, exactement.
0: Et vous êtes dit, tiens, on va jouer pour gagner des entrées pour Dinozo. Oui.
2: Pourquoi pas. Là, je suis devant mes sœurs, alors elles vont m'aider, j'espère.
0: Ah, donc c'est un jeu collégial.
2: Collégial.
0: Est-ce que vous êtes prête, du coup, à jouer, Brigitte et vos sœurs?
2: Bien sûr, on est prête, on attend.
0: Allez, on y va. Alors, voici mon affirmation numéro 1. En plus des dinosaures, le parc Dinozo propose une vallée des hommes avec notamment la rencontre d'Homo sapiens, de Cro-Magnon. Est-ce que c'est vrai, compté, ou est-ce que c'est faux, pas compté?
2: Ouais, je dirais compté.
0: Allez, on note compté. Les restes fossilisés du Platéosaurus, bon, compliqué à dire ce mot, c'est l'un des plus anciens grands dinosaures d'Europe et ça a été historiquement découvert dans les montagnes du Jura. Est-ce que c'est compté ou pas compté ?
2: Oh, je dirais pas compté.
0: Vous me dites pas compté pour celle-ci. Et puis, pour faire avancer le manège Dino Galopant, c'est un des manèges qu'on retrouve à Dinozo, les parents doivent obligatoirement courir derrière en imitant le cri du ptérodactyle. Est-ce que c'est compté ou pas compté, ça?
2: Non, c'est pas compté.
0: Vous m'avez l'air sûr de vous, ma chère Brigitte.
2: Je sais pas,
0: On vérifie ensemble. En plus des dinosaures, le parc propose une vallée des hommes où on rencontre notamment les Homo sapiens et Cro-Magnon. Vous m'avez dit compter. C'est la réponse que j'attendais. Deuxième affirmation, dans les montagnes du Jura, on a découvert des restes fossilisés du Platéosaurus. Vous m'avez dit pas compter là, ma chère Brigitte. Eh ben si. Et il y a même un endroit où on peut retrouver des vestiges et puis des pas de dinosaures. Donc tout se joue sur la dernière, Brigitte.
2: Eh oui.
0: Pour faire avancer le manège Dino Galopant, les parents doivent courir derrière en imitant le cri du ptérodactyle. Vous m'avez dit pas compter. C'est la réponse que j'attendais. On fait les calculs. Eh ben c'est gagné. Bravo, Brigitte.
2: Merci.
0: Vos entrées gratuites pour Dinozo. Grâce à quelle radio d'ailleurs vous allez pouvoir faire un bond dans
2: Montbéliard, évidemment.
0: Mais vous avez tout juste, Brigitte. On vous fait des bisous. À bientôt, Brigitte.
2: Eh ben, moi aussi, à bientôt. Au revoir. Merci.
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0: Tiens, petite question.

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1: In Excess avec Need You Tonight. On vous prépare encore de la musique, écoutez qui arrive. Minds, Don't You, c'est la bande originale du film Breakfast Club et Morgan Guillaumard pour l'actu à 17h.
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0: Il est tout simplement, il fait partie de cette scène française qui nous accompagne depuis des années, c'était Amir. Et la météo, on le voit de plus en plus, les nuages sont bel et bien là. Et Météo France nous annonce des averses d'ici les prochaines minutes. Pour l'ensemble du Nord-Franche-Comté, les nuages sont là, les pluies également. Et ça va concerner tout le monde. Les températures pour cette fin de journée, tiens d'ailleurs, 20 degrés à Rougemont-le-Château, 20 degrés à Giromagny, 21 à Champagné, tout comme à Belfort, tout comme à Trévenans, Châtenois-les-Forges, ou encore Montbéliard. Et puis quand on regarde sur les routes, pour l'instant tout va bien, sur l'autoroute, la RN19. Et si vous avez des difficultés sur les routes, n'hésitez pas, Vanessa est là, 03 84 22 82 82, incident, ralentissement et accident, vous n'hésitez pas à nous les signaler ici.
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0: On se remet dans le contexte, on est en 1982 et Jean-Jacques Goldman sort, on va le dire, d'un demi-échec de son tout premier album solo. Et sa maison de disques lui met une pression folle pour sortir un tube. Et sous pression, Jean-Jacques Goldman a sorti ce titre, Au bout de mes rêves, ici.

0: de mes rêves, monsieur Jean-Jacques Goldman ici. 17h05, on vous souhaite une bonne fin de journée. On parlera de sport en nature. On va bouger avec la marche nordique à Vesoul dans les prochaines minutes. Et puis on va vous présenter une star de cabaret qui se réveille d'un coma de 85 ans, provoqué par une saucisse knack. C'est le point de départ complètement givré du spectacle événement qui débarque dans les prochains jours au Granit à Belfort. Et on en parle d'ici quelques minutes.
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0: Elle va se marier cet été. Elle a choisi le Madison Square Garden pour dire oui. Elle, c'est Taylor Swift qu'on écoute.

0: L'une des dernières chansons de la star planétaire Taylor Swift, c'était Hoplite.
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0: Ce vendredi 12 juin, le Granit Scène Nationale vous propose de découvrir, j'ai envie de dire, un vent de folie, d'humour, de paillettes qui s'apprête à souffler sur Belfort. On vous propose de découvrir Knack Fatal. Et pour en parler, mon invité, Nathan Miller du Granit. Nathan, bonjour.
2: Bonjour Noah.
0: Alors, c'est ce 12 juin, tout simplement, Knack Fatal, l'histoire. Déjà, j'adore ce nom. Mais quelle est l'histoire qui se cache derrière?
2: Alors, Knack Fatal, c'est justement un cabaret qui est proposé par Agathe Jolie, où l'on suit les mésaventures d'une dénommée Fursi von Colmar qui, donc en 1940, est au sommet de son art du cabaret et une star mondiale. Et il s'avère que lors d'une de ses prestations, à la fin de cette dernière, elle s'étouffe malheureusement avec une claque, d'où le nom Knack Fatal en l'occurrence, et qu'elle tombe dans un profond coma. Et durant ce coma, il s'avère qu'une rumeur éclate au jour, c'est qu'elle aurait fricoté avec un général nazi. Donc, avec la période et le contexte de l'époque, forcément, ça tue sa carrière alors qu'il est déjà dans le coma. Et on fait un bond dans le temps immense de 86 ans à peu près, puisqu'on arrive en 2026 et qu'elle défie toutes les lois de la physique, évidemment, pour se réveiller et apprendre la réputation qu'elle a désormais aujourd'hui. Et elle décide, coûte que coûte, de laver sa réputation et de prouver au monde entier qu'elle n'a pas fricoté avec un général nazi et redevenir la star qu'elle était à l'époque. Et évidemment, le spectacle qu'on attend vendredi, on aura la réponse de si elle arrive à faire cela.
0: Ce spectacle, vous l'avez dit, mais c'est pas qu'un simple spectacle, on est surtout dans une présentation cabaret, c'est ça?
2: Exactement. Donc un cabaret par rapport à une pièce de théâtre classique, on va surtout être dans un échange avec le public. Si vous regardez le teaser qui est disponible sur notre site et YouTube, vous constaterez que Fursi von Colmar, donc, elle joue beaucoup avec le public. Elle va aussi adapter la prestation selon l'ambiance du public, selon les réactions. Et c'est aussi un spectacle qui mélange musique et théâtre. Donc il va y avoir beaucoup d'envolées lyriques, beaucoup de musique et aussi des prestations qu'elle reprendra d'artistes connus, notamment Michel Polnareff, Claude François, mais aussi des compositions propres à elle qui ont été créées dans le cadre du spectacle, justement.
0: Bon, si je comprends bien, il y a l'intrigue, il y a la mise en scène, il y a le fait d'avoir un grand échange avec le public. On est bientôt sur la fin du mois de juin. Est-ce que ça fait partie des derniers spectacles de la saison du Granit?
2: En l'occurrence, c'est le dernier spectacle du Théâtre Granit, puisque dans une semaine, le mercredi 17 juin à 19h30, donc notez-le dans vos agendas, on fait justement notre présentation de saison 2026-2027. Et donc, on clôture en effet la saison avec Knack Fatal.
0: Knack Fatal, pour celles et ceux qui nous écoutent, il reste encore, j'imagine, quelques places. On les réserve, on vient directement
2: oui,
0: vendredi,
2: sûr,
0: ça se passe comment?
2: On peut réserver donc sur place, bien entendu, vendredi en arrivant. On peut réserver sur site, donc granit.eu, et aussi par mail à réservation@granit.eu.com.
0: Le site internet, bien évidemment. Petite dernière question, vous l'avez dit, le 17 juin, donc c'est bien le 17 juin, présentation de la saison prochaine. Et on dirait qu'il y a un grand décalage, parce qu'on arrive à peine à la fin de saison, on parle déjà de la saison suivante, c'est-à-dire que l'ensemble de la saison suivante est déjà calé ou une première partie?
2: Déjà calé, tout est préparé, donc on a beaucoup de surprises. Je ne peux rien dire, du coup, je ne vais pas commencer à m'évoquer ce soir.
0: Rien, le 17.
2: Beaucoup de surprises le 17 juin, tout est prévu, tout est préparé. On a beaucoup d'artistes et de pièces à proposer. Beaucoup de surprises, donc n'hésitez pas à venir.
0: Et un peu de vacances aussi entre les deux, quand
2: et
0: même.
2: Et un peu de vacances, évidemment. Donc, et aussi un DJ set pour venir faire la fête après la présentation. Donc n'hésitez pas à prendre un verre autour d'une bonne musique. Vous êtes les bienvenus.
0: Le rendez-vous est pris d'abord pour le 12 juin, c'est bien 20h, hein, Knack Fatal.
2: Exactement.
0: Et puis le 17 juin, donc la présentation de la saison prochaine. Nathan, merci en tout cas d'avoir fait
2: merci
0: le déplacement.
2: À vous.
0: Et puis surtout, belle fin de saison à toute l'équipe et puis à vous.
2: Eh bien, merci beaucoup, je passerai le mot.
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0: J'ai lu une info sur Alain Souchon. Il avait, il y a quelques années, un rituel avant de monter sur scène. C'était à chaque fois de faire le poirier. Ce qu'il le fait encore maintenant, je sais pas les toutes dernières infos. Alain Souchon.

0: Éclairs. Zao de Sagazan, la symphonie des éclairs. Elle était venue à notre micro il y a 2 ans, hein, lors de sa venue aux Eurockéennes. On est impatients dans moins d'un mois. Les Euroc, nouvelle édition 2026. On aura forcément le temps d'en reparler. On va parler cadeaux avec notre jeu Comptez pas compter. Et on vous offre belle aventure. Tiens, au ballon d'Alsace, un parcours gorille. On vous explique ça dans les prochaines minutes. On bougera aussi avec de la marche nordique à Vesoul. Et pour la musique, Fool's Garden, Lemon Tree arrive.
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0: Les Fool's Garden, c'était Lemon Tree.
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0: Notez cette date dans 11 jours, le vendredi 19 juin. Le Zénith du Grand Nancy va vibrer au rythme des plus grands tubes de Gims pour le festival Nancy Open Air. Après une immense tournée à guichet fermé, l'artiste débarque dans tout simplement ce magnifique festival pour un show exceptionnel et des places sont à gagner à tout moment sur l'antenne ici Belfort Montbéliard. On sait qu'il y a des fans de Gims, on sait que Nancy, quelque part, c'est pas si loin pour vous, les fans de Gims. Restez en tout cas concentrés, vigilants pour gagner vos invitations et participer au festival Nancy Open Air. Et puis, dans un autre univers, si vous avez envie de vous remettre en forme en pleine nature, c'est possible. L'association Vesoul Aglo Vita Sport vous propose ses séances de marche nordique. C'est tous les mardis à 14h, c'est tous les vendredis à 17h30. Activité complète d'une heure et demie avec des bâtons qui allient endurance, renforcement musculaire et pour connaître tout simplement les lieux où vous allez pouvoir vous faire plaisir, c'est sur la page notamment Facebook de l'association Vesoul Aglo Vita Sport.
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0: On appelle cette chanson l'hymne de la tolérance par excellence. C'est Bernard Lavilliers, Noir et Blanc. Nous sommes le 8 juin. On vous souhaite une bonne fin de journée à l'écoute d'ici Belfort Montbéliard.

0: Bernard Lavillier, Noir et Blanc, il est 17h32, il est temps de vous accueillir, Émilie Mazoyer, comme d'habitude avec vous, c'est toute l'actu musicale du jour, on est lundi, le 8 juin, que se passe-t-il? Salut Émilie.
1: Salut tout le monde. Émilie au rapport pour votre dose quotidienne d'actualité musicale. C'est l'anniversaire d'une belle voix rauque qui nous a fait quelques frayeurs récemment.

0: Bonnie Tyler a 75 ans aujourd'hui. Bon anniversaire et bon rétablissement. Vous avez parlé ici de son hospitalisation en urgence au Portugal. Mais voilà, ça avance dans le bon sens. Les médecins de Bonnie Tyler sont désormais optimistes quant à son rétablissement complet. Grand corps malade est de retour. Il déclare... 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
0: Oh, j'adore Grand Corps Malade. N'en a effectivement pas encore fini. Il annonce son 9e album avec cette nouvelle chanson qui montre qu'après 20 ans de carrière, près d'un millier de concerts, 3 victoires de la musique et 3 films qui ont attiré 5 millions de spectateurs dans les salles de cinéma, l'envie et l'inspiration sont toujours là. Il écrit, chante des chansons, joue de la trompette. Voyou s'est fait remarquer l'an dernier avec son album de reprise d'Henri Salvador.

Le nouveau projet de Voyou, une tournée pas comme les autres, puisqu'au lieu de jouer dans les salles habituelles, Voyou donnera ses concerts chez les disquaires. Ça commence ce dimanche 14 juin à Paris, chez Balade Sonore, un disquaire du pied de la butte Montmartre. Puis la tournée des disquaires de Voyou passera par Lyon, Nantes, Bruxelles, Bordeaux et Biarritz. Et les spectacles seront gratuits. Ça tombe bien ça, hein, c'est dans nos prix. Et si le meilleur festival de musique française se passait en Belgique? C'est ce que je me suis dit en découvrant la programmation de la 31e édition des Francofolies de Spa du 20 au 26 juillet prochain. Nos légendes, Laurent Voulzy, Julien Clerc, Michel Jonas et Alain Chamfort, les rois du remplissage de Zénith, Gims, Kyo, Laurie et Pokora, et les vétérans de la French Touch, Cassius et Étienne de Crécy. Ça donne envie de prendre un ticket direction la Wallonie. Moi, j'y serai le 22 juillet pour Michel Jonas. Oh, master!

0: Michel Jonas, la boîte de jazz, merci pour cet extrait, Émilie Mazoyer. Puis tiens, je rajoute qu'on se retrouve tout à l'heure à 20h pour votre émission Décibel, bien sûr, à votre micro. Le chanteur et rappeur Kalash, originaire de Martinique, il collectionne les disques d'or en ce moment. Il va remplir à la Défense Arena le 12 juin et il sera ce soir donc avec vous 20h. Nous entrons dans un autre monde. Tiens, je vais demander à Vincent la réalisation de changer l'ambiance, écoutez.
1: Garogori.
0: On va prendre de la hauteur, on s'offre un grand shoot d'adrénaline. Je vous offre vos invitations pour le mythique parcours Gorille du parc aventure du Ballon d'Alsace. C'est tout simplement un parcours. Vous allez pouvoir tout simplement choisir une piste verte ou une piste noire, du plus facile au plus difficile. On a pour tous les tous les profils tout simplement, et vous allez parcourir d'arbre en arbre tout simplement ce parcours proposé au Ballon d'Alsace. Il y en a pour les enfants, pour les ados et même pour les adultes. Qui veut sauter d'arbre en arbre? Qui veut découvrir le Ballon d'Alsace avec, on va dire, une belle hauteur sur le panorama? Vous nous appelez maintenant 03 84 22 82 82. Il y a des ponts de singes, des tyroliennes géantes de 150 mètres notamment. Et bien, il y a deux entrées maintenant pour vous à gagner. 03 84 22 82 82.
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0: L'une des dernières chansons de la troupe des Enfoirés, écrite notamment par MC Solar. Les Enfoirés, l'île au trésor, avant de jouer ensemble, ici.

0: L'île au trésor de la troupe Les Enfoirés, 17h39.
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0: Lui nous a appelé. Lui a composé le 03 84 22 82 82. Lui, c'est Frédéric. Bonjour Frédéric.
2: Bonjour.
0: Vous nous appelez d'où, Frédéric ?
2: Au
0: pied du ballon d'Alsace. Avec, j'imagine, comme à peu près partout, des nuages, de la pluie.
2: Quelques gouttes, oui, effectivement. Bon, ben voilà, ça rafraîchit un peu l'atmosphère.
0: Oui, ça fait du bien. On a l'impression d'un peu plus respirer, mon cher Frédéric.
2: En effet, oui.
0: Des ponts de singes, des tyroliennes géantes. Ça, c'est votre truc, Frédéric ?
2: J'aime bien tout ce qui est sensation.
0: Ouais, c'est ce qu'on va tenter. On va tenter de vous offrir ces entrées pour le parcours Gorille au ballon d'Alsace avec notre jeu Comptez, pas compter. Les règles du jeu, c'est OK pour vous ou pas, Frédéric ?
2: C'est OK pour moi.
0: Eh ben, on va jouer, allons-y. Voici mon affirmation numéro 1, Frédéric. Les ateliers les plus hauts, les plus impressionnants des parcours Gorille s'élèvent jusqu'à 25 mètres au-dessus du sol. Jusqu'à 25 mètres. Est-ce que c'est vrai ? Comptez ou est-ce que c'est faux ? Pas compter.
2: Comptez.
0: OK, je note et on vérifie dans les prochaines minutes. Le gorille est le plus grand, le plus lourd de tous les primates vivants actuellement sur notre planète. Comptez ou pas compter ?
2: Là, je doute. Je dirais compter.
0: Je note compter. Et puis, le ballon d'Alsace a la particularité unique d'être situé au carrefour de trois anciennes régions. Franche-Comté, Alsace-Lorraine. Compter ou pas compter ?
2: Vous pouvez répéter, j'ai mal entendu.
0: Le ballon d'Alsace a la particularité unique d'être situé au carrefour de trois anciennes régions. La Franche-Comté, l'Alsace et puis la Lorraine.
2: L'Alsace ?
0: Est-ce que le ballon d'Alsace est en tout cas au carrefour de la Franche-Comté, de l'Alsace et la Lorraine ?
2: Comté.
0: Et hop, on dit Comté. Ben, j'ai mes trois réponses de votre part, on va vérifier ensemble. Pour gagner le parcours Gorille, et je vous le rappelle, pour s'amuser, sensations fortes comme vous l'avez dit, tyrolienne géante, pont de singe, affirmation numéro 1, les ateliers les plus hauts, les plus impressionnants du parcours Gorille s'élèvent jusqu'à 25 mètres au-dessus du sol. Vous m'avez dit Comté. Et effectivement, c'est la réponse que j'attendais. Vous qui avez l'air d'être un amateur de sensations fortes, si vous gagnez en tout cas, vous allez vous faire plaisir, mon cher Frédéric. Le gorille est le plus grand et le plus lourd de tous les primates vivant actuellement sur notre planète. Là, c'est un petit peu coincé. Vous ne saviez pas trop quoi répondre, mais vous m'avez dit compter, mon cher Frédéric. C'est bien ça.
2: En effet, là, j'y suis allé vraiment au hasard.
0: Un mâle adulte peut peser jusqu'à 180 kilos, mon cher Frédéric.
2: J'ai pas me frotter à lui. Hein.
0: Oui, ça je vous confirme. Et puis le ballon d'Alsace a la particularité d'être au carrefour de la Franche-Comté, de l'Alsace et de la Lorraine. Vous m'avez dit, Comté, un sommet chargé d'histoire et de frontières du passé, c'est mieux qu'un 2 sur 3, mon cher Frédéric. C'est un 3 sur 3, donc vous avez gagné, bravo.
2: Merci beaucoup à tous.
0: On compte sur vous pour faire un petit débrief une fois que vous aurez profité de cette belle activité, mon cher Frédéric.
2: Je vais vous donner un petit coup de téléphone. Je ne vais pas vous envoyer une carte postale, ça fait à peu près.
0: Mais... Grâce à quelle radio vous allez vivre des sensations fortes, mon cher Frédéric ?
2: Belfort-Montbéliard, bien sûr.
0: À bientôt, Frédéric.
2: Je vous remercie pour tout. Au revoir.
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0: L'énorme voix de Barry White arrive d'ici les prochaines minutes, mais juste avant cette chanson qui a retrouvé une seconde vie grâce à la série Stranger Things, Kate Bush, Running Up That Hill, 17h43. Merci d'écouter ici Belfort-Montbéliard.

0: La voix unique de Barry White. Oui, quand on parle après et qu'on n'a pas forcément la même voix, c'est pas pareil. Barry White, 17h52 bientôt, dans moins de 10 minutes, l'actu. Chez nous, ce sera avec vous, Stéphane Paris, bonsoir.
1: Bonsoir Noah, bonsoir à tous.
0: Et un des titres que vous allez développer.
1: Je ne sais pas si vous prenez le bus régulièrement. Ah, alors attention, parce que demain, il risque d'avoir des perturbations. Il y a un appel à la grève et à des débrayages de la part de forces ouvrières. Ce qui a mis le feu aux poudres, c'est une agression, une de plus, vous allez me dire, d'un chauffeur. Donc, on vous en reparle dans quelques instants, mais prenez vos précautions. Allez sur le site Optimo pour voir si demain, votre bus circule.
0: Oh, bah je vais dire à mon chef que je suis pas là demain, et puis c'est tout.
1: Facile.
0: L'aventurier Indochine, Marine Escroc, avant l'actualité en Nord-Franche-Comté.
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1: À la chanteuse Marine.
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1: 18h, on vous souhaite une belle soirée à l'écoute d'ici Belfort-Montbéliard. Attention, attention, si vous devez prendre le bus demain dans le territoire de Belfort.
3: Oui, le syndicat Force Ouvrière appelle les chauffeurs à des débrayages d'une heure, un mouvement pour protester contre l'insécurité et les conditions de travail, ce qui a mis le feu aux poudres. L'agression le 19 mai dernier d'un conducteur de bus par un passager à un arrêt à Belfort. Virginie Ramos est représentante FO, elle-même conductrice chez Optimo.
4: L'individu est monté dans son bus et c'était en heure de pointe. Donc le bus était bondé. Et l'individu était devant le rétroviseur et le collègue lui a simplement demandé de se pousser pour voir son outil de travail. Il s'est emporté, il a commencé par casser le rétroviseur et après il est revenu vers le collègue en arrachant le plexiglas et la portière. Et là il lui a porté un coup de poing au visage. Le collègue a été blessé à l'arcade et ses lunettes de vue ont été cassées dans la violence et il a fini aux urgences. Cet individu est connu depuis plusieurs années, donc c'était seulement du verbal. Et là, il a quand même franchi une étape, la violence. On ne peut plus supporter ça, d'arriver au travail et de se dire est-ce qu'on va se faire planter avant la fin de notre service, quoi.
3: Virginie Ramos, représentante Force Ouvrière chez Optimo, elle-même conductrice. Sachez que des perturbations sont à prévoir, principalement sur les lignes urbaines 1 à 5 entre 16h15 et 17h45. Vous retrouvez toutes ces infos sur ici.fr. J'ajoute que la direction d'Optimo rappelle que des mesures concrètes ont déjà été engagées, comme par exemple le renforcement de la surveillance en lien avec les forces de l'ordre. On l'apprend ce soir, le fabricant haussonnois de meubles en kit Parizo Industries est placé en redressement judiciaire. Le tribunal accorde au groupe une période d'observation de 6 mois. Le groupe doit faire face depuis plusieurs mois à une forte baisse des commandes.
1: La justice en question dans l'affaire Liana.
3: Oui, les associations de protection de l'enfance et les collectifs féministes appellent à manifester ce soir à 19h devant les tribunaux. C'est le cas par exemple à Belfort. Aujourd'hui, le ministre de la Justice, Gérald Darmanin, a réuni les procureurs généraux pour leur demander de reprendre l'intégralité des 70 000 plaintes qui touchent des enfants. Il a ensuite pris la parole et il a défendu l'action de l'État pour augmenter les moyens de la justice. Il a aussi affirmé que dans le cas de l'affaire Liana, ce ne sont pas les moyens qui sont en cause. Pour Gérald Darmanin, c'est avant tout une question de priorité.
5: Dans le cas très précis, on verra ce que dira en effet le rapport d'inspection, il ne nous a pas manqué ni de moyens ni de lois. Il nous a manqué de prioriser les viols sur les mineurs, qui avaient pourtant été dit et redit. Voilà ce qui nous a manqué. La question qui se pose, est-ce que c'est structurel, comme un certain nombre de commentateurs semblent le dire, ou est-ce que ce sont des cas isolés qu'il faut absolument dénoncer, pour lesquels il faut prendre des sanctions, et par ailleurs, regarder s'il n'y en a pas d'autres. Et là, on en tirera des conclusions, évidemment, dans 15 jours, 3 semaines, lorsqu'on aura ce retour. Non seulement l'inspection, mais des rapports que j'ai demandé à tous les procureurs généraux. Mais dans le cas très précis, si je suis d'accord et favorable aux évolutions législatives, si je demande davantage de moyens pour mon ministère, comme l'a toujours fait le président de la République, dans le cas très précis, ce n'est ni une nouvelle loi, ni des moyens supplémentaires qui nous auraient sans doute empêchés de répondre différemment à ce drame.
3: Et on reparle demain de la justice, de ses moyens, de son fonctionnement avec Paul-Édouard Laloy, le procureur de la République de Montbéliard. Il sera l'invité de la matinale. Rendez-vous à 7h45. Cette saison, avec ses fortes chaleurs, le moustique tigre est de retour. La mairie de Rougemont-le-Château alerte sur la présence de l'insecte sur le territoire et rappelle les consignes, supprimer les eaux stagnantes, entretenir correctement son jardin et protéger son habitation avec pourquoi pas des moustiquaires ou même des ventilateurs. 8 600 € pour aider les personnes atteintes de la maladie de Charcot. C'est le résultat de la balade solidaire organisée tout ce week-end à Fontaine dans le territoire de Belfort au profit de l'Arsla.
1: Et en football, ultime répétition Stéphane ce soir pour l'équipe de France.
3: Oui, à 3 jours du début de la Coupe du Monde, les Bleus jouent ce soir face à l'Irlande du Nord. C'est à Lille, coup d'envoi à 21h10, une rencontre à suivre sur ici.fr. À noter ce beau résultat d'une jeune karatéka de Bethoncourt qui s'illustre à la Coupe de France Benjamin et Minime qui avait lieu ce week-end à Châlons-en-Champagne. Ramia Chitri s'impose dans la catégorie des moins de 50 kilos. 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Un seul numéro à composer, le 06 23 18 31 18. C'est le numéro de l'info à la radio, qu'on se le dise et qu'on l'apprenne par cœur. C'est le retour de la pluie, Noah, ce soir.
1: Alors je suis sur le site Météo France et je vois le radar. On est en plein cœur, en tout cas, de la pluie. Et c'est annoncé encore pour les prochaines heures qui arrivent. Hein, cette alternance entre des nuages, de la pluie, pour la soirée bien évidemment. Une partie de la nuit aussi, ça devrait se calmer. Demain matin, les températures d'ailleurs pour la soirée attendues, 17 degrés à Giromagny, à Champagné, 17 également du côté d'Andelnan, 18 pour Châtenois-les-Forges, pour Belfort et 19 degrés à Montbéliard. Vous avez votre parapluie, j'espère, Stéphane.
3: Toujours sur moi.
1: Vous avez quelqu'un de prévoyant. Bonne soirée, Stéphane.
3: Bonne soirée.
1: Merci.
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1: En 1986, Étienne Dao chante Tombé pour la France et il a exigé pour le clip d'engager à l'époque un jeune cinéaste totalement inconnu du grand public, Jean-Pierre Jeunet, futur réalisateur notamment du fabuleux Destin d'Amélie Poulain.

0: Ton D pour la France, c'était Étienne Dao. Belle soirée en Nord-Franche-Comté avec votre radio ici, Belfort-Montbéliard. Dans quelques minutes, on va apprendre à monter nos vidéos sur nos téléphones grâce à un bel atelier qui nous attend ce mercredi à Belfort. Et puis, on va retrouver aussi le capitaine Philippe Juge pour nous parler du beau week-end Portes Ouvertes qui a eu lieu donc le week-end dernier au premier RA de Bourgogne.
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0: Dans une interview, Alex Warren a tout simplement dit qu'il a deux idoles, Ed Sheeran et Lewis Capaldi. C'est pour ça qu'il veut faire de la musique. Voici son tout dernier single.

0: Lui s'appelle Alex Warren avec ce dernier single Fever Dream. Ce week-end a eu lieu les portes ouvertes au premier RA et on a fait le débriefing de ce week-end ce matin en compagnie d'Emmanuel Sabatier.
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3: Allez, chaque jour, il y a J'ai testé. Le lundi, on s'intéresse à une manifestation du week-end précédent. Et l'événement de ce week-end, c'était bien sûr les portes ouvertes du premier RA de Bourogne. On est avec le capitaine Juge, Philippe Juge. Bonjour.
4: Bonjour Emmanuel.
3: Alors, comment ça s'est passé ce week-end? Je crois que vous en avez pleinement profité.
4: Alors oui, tout à fait. Déjà, je veux dire bonjour à tous vos auditeurs, bien évidemment, mais surtout un bonjour particulier à toutes les personnes qui nous ont fait le plaisir vraiment d'assister à nos journées portes ouvertes et puis aussi à notre main race. Oui, il y a eu du soleil, déjà, c'est important, vous doutez bien, sur la région. En plus, on a eu de la convivialité, des sourires, des enfants, toutes catégories d'âge. Ça a été pour nous vraiment une surprise, mais une très très bonne surprise au regard, je dirais, de la fréquentation. Plus de 9000 personnes sont venues nous voir. Il faut se déplacer pour venir au premier régiment d'artillerie à Bourogne, donc ça fait chaud au cœur. Et puis surtout une chose qui nous était mais vraiment très très sensible, c'était notre course Mud Race pour au profit des blessés de l'armée de terre, et il y a eu plus de 800 coureurs. Donc oui Emmanuel, on est vraiment heureux d'avoir pu partager ces moments-là avec la totalité des personnes qui sont venues assister à, je dirais, à tous les stands qu'on a pu faire.
3: Et oui, toutes les animations qui étaient proposées, effectivement. Alors, ces portes ouvertes ont permis de faire découvrir le quotidien des militaires. Ils sont 800 à peu près au premier RA, c'est ça?
4: Oui, c'est ça.
3: Leur mission, bien sûr, les équipements, parce que parmi les équipements, il y a le fameux LRU hein, au premier RA.
4: Ben, tout à fait, le fameux LRU, donc qui actuellement est sur, je dirais, une pente qui monte, parce que bien évidemment il y a la période de renouvellement de ce matériel. Bien évidemment on suit ça, ça nous est sensible, et on espère qu'effectivement dans la nouvelle loi de programmation militaire, eh bien on arrivera à avoir, je dirais, un nouveau matériel qui satisfait, je dirais, le cadre purement opérationnel du régiment.
3: C'est le plus ancien des régiments d'artillerie d'Europe, le premier RA de Bourogne, et vous l'avez peut-être visité ce week-end lors des portes ouvertes. Il était créé par Louis XIV, hein, c'est ça
4: Exact, ouais. Emmanuel.
3: Les plus grands sont passés par le RA de Bourogne. J'ai vu que Napoléon Bonaparte a servi dans les rangs aussi, hein.
4: Tout à fait, en tant que lieutenant, donc il est venu se former en tant qu'artilleur, hein, et c'est vrai que c'est une part de fierté de notre régiment de l'avoir eu dans nos rangs.
3: Bien sûr, merci d'avoir fait ce retour d'expérience sur ce week-end exceptionnel avec les portes ouvertes au premier RA de Bourogne. Passez une belle semaine.
4: Merci à tous.
3: À bientôt.
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0: La musique, c'est les Rebets, Sugar Baby Love. Et si cette air vous dit quelque chose, c'est parce que Dave avait repris ce morceau en version francisée, bien évidemment. C'était le titre trop beau en 1974, mais nous, on écoute l'original.

0: Gal Hong Kong Star dans les prochaines minutes. On accueille Patrice Gascoigne, les coulisses télé. Il nous parlera, tiens d'ailleurs, d'une émission à retrouver sur la plateforme France Télé. On va découvrir aussi l'un des mécènes des Eurockéennes ensemble et Christophe Maé pour vous accompagner en musique.
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0: Christophe Maé, sa dernière chanson, La Lune.
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0: Et la musique, Coldplay dans quelques instants. Et les Innocents, c'est un bon souvenir ça. Color.

0: pour vous souhaiter une belle soirée. Vous avez sûrement reconnu, c'était le groupe Coldplay. 18h37, il est temps de vous accueillir. Patrice Gascoigne, avec vos coulisses télé, vous nous proposez une séance de rattrapage, parce que hier soir, France 5 proposait un passionnant numéro du magazine d'investigation La Fabrique du Mensonge.
1: Sur France 5, le magazine La Fabrique du Mensonge est remonté aux origines d'une rumeur qui a fait le tour du monde.
2: Parmi ces rumeurs, une en particulier va prendre une ampleur spectaculaire sur les réseaux. Brigitte Macron aurait effectué une transition de genre. Elle serait Jean-Michel Trogneux, son propre frère. Derrière cette théorie, une femme, vivant en Charente-Maritime, âgée d'une cinquantaine d'années.
1: Tout le monde a entendu cette rumeur visant Brigitte Macron, elle serait un homme et même son propre frère. Eh bien, cette histoire abracadabrante est née dans la tête d'une inconnue vivant en Charente-Maritime. La Fabrique du Mensonge a mené l'enquête pour nous raconter comment cette théorie aussi folle soit-elle, comment est-elle devenue l'une des théories complotistes les plus massivement relayées en France et même dans le monde lorsque des influenceurs d'extrême droite proches de la Maison-Blanche et du Kremlin vont la relayer. C'est passionnant, un peu flippant aussi. Alors, pour vous donner envie de regarder cette enquête, j'ai joint par téléphone celle qui l'a signée, elle s'appelle Elsa Guillol, et je lui ai demandé est-ce que pour faire cette enquête qui concerne Brigitte Macron, a-t-elle demandé l'autorisation à la première intéressée, la femme du président en personne. Écoutez la réponse de Elsa Guillol.
3: Alors Brigitte Macron n'a pas été prévenue de ce sujet, on a envoyé à Brigitte Macron une demande d'interview assez tôt, mais comme à tous les protagonistes du film, pour savoir si elle accepterait de nous raconter en fait comment elle vit la propagation de cette théorie, comment elle l'a appris la première fois. Mais voilà, il y a eu une demande d'interview officielle envoyée et je n'ai pas eu de contact avec elle. Voilà, c'est son directeur de cabinet qui s'exprime dans le film et qui raconte comment lui a pu observer la manière dont elle vivait la propagation de cette théorie.
1: Elsa Guillol qui nous éclaire sur la fabrication de cet épisode qui en dit beaucoup sur justement la fabrique du mensonge. Et effectivement, la prise de parole du directeur de cabinet de Brigitte Macron, Tristan Bromet, est très instructive. On comprend qui se cache derrière cette théorie qui a poussé la première dame à porter plainte 4 fois. La fabrique du mensonge, Brigitte Macron, l'ombre de la rumeur, disponible gratuitement sur la plateforme de France Télévisions, France.tv. Et ce qui n'est pas une rumeur, mais une certitude, je reviens demain avec de nouvelles coulisses télé.
0: Oui, ça c'est officiel, à demain, même heure, même endroit. Qui sont ces personnes qui parlent aux objets? On va y répondre juste après The Bell Stars avec Pierre-Hugues José.

0: The Belle Stars pour vous souhaiter une belle soirée en Franche-Comté. Ce matin, un petit peu avant 7h, bien sûr, avec Stéphane Vaux, il a reçu Pierre-Hugues José avec une analyse sur les gens, je crois qu'il parle aux objets, si vous avez loupé. Écoutez ce que vous avez loupé ce matin.
1: Salut Steph, comment c'est?
2: En pleine forme, comme un lundi, comme un début de semaine. Je ne sais pas si ça t'arrive de parler à des objets. Moi, je parle à mon casque. Tu sais, mon casque, c'est indispensable à la radio. Je lui dis bonjour, casque.
1: Dans notre région, ouais, je sais, il y a des gens qui parlent à leur objet. Tu sais, moi, quand je dis parler, et puis je veux dire tenir une vraie conversation. Moi, le premier, l'autre jour, j'étais devant ma débroussailleuse. J'ai passé 15 minutes à négocier. Allez, des morts, fais pas ta store, que je fais. Tu me fais honte devant les voisins, là, comme si j'étais en pleine médiation diplomatique avec un moteur thermique. Et puis le pire, c'est que personne ne trouve ça bizarre. Un gars qui parle à sa débroussailleuse, c'est normal. Un gars qui parle à son ficus, là, tout de suite, on appelle quelqu'un. Pourtant, c'est exactement pareil. Bah oui. Même les voitures prennent cher. On leur parle, on les encourage, on les menace. Quand le voyant moteur, il s'allume, personne ne dit « Tiens, un signal électronique ». Non, non, non. On regarde le tableau de bord et puis on dit « Qu'est-ce qu'elle a encore, celle-ci ?»
2: Ou alors « Ma titine ».
1: Ouais, moi, c'est ça que je fais. Tu vois, avec le Berlin Ego, comme si... Tu vois, toujours contrarié de sa journée. Tu vois, les imprimantes aussi. Je crois que personne n'a jamais utilisé une imprimante sans insulter. L'imprimante, c'est probablement l'objet le plus insulté de France derrière... Certains arbitres de Ligue 2, Sochaux, Monté, RPZ, t'as capté. Et puis, hey, le GPS, tu dis tourner à droite, tu réponds je sais, mais tu sais pas. Sinon, t'aurais pas acheté un GPS. Et puis, chez moi, la daronne, c'est encore un autre niveau. Elle parle à son aspirateur comme à un membre de la famille. Allez, mon grand, qu'elle fait, allez. Et je te jure que si mon aspirateur y répond, elle sera même pas surprise. Hein. Et puis, elle demandera juste s'il veut un café. Tu vois, et finalement, je crois qu'on parle aux objets parce qu'au fond, on espère qu'ils vont faire un effort. Et puis, vu l'état de certaines connexion internet en Franche-Comté, honnêtement, j'ai davantage confiance dans la bonne volonté de ma box que dans la technologie. Bon, je te laisse là-dessus, le Steph. Mon casque, qui me dit n'importe quoi.
0: Moi, c'est Pierre, je parle au micro dans lequel je vous parle en ce moment. Pierre-Hugues José, de retour demain, un petit peu avant 7h. L'hymne du rugby, ici en France, dans les yeux d'Émilie Jodassin.
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0: C'est l'une des dernières chansons de Louane. Louane, conduire. Tiens, de la musique encore pour vous accompagner dans les prochaines minutes. Écoutez. Céline Dion, un garçon pas comme les autres. Et l'actualité aussi, Morgane Guillaumard arrive dans quelques minutes, juste à 19h.
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0: Whitney Houston, Saving All My Love For You. C'est ce qu'on vient d'écouter. Vos prochains rendez-vous à 19h, c'est tout simplement le petit Guillaume qui vous accompagne pour une heure 100% années 80. Et puis à 20h, Émilie Mazoyer pour Décibel.
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0: Merci de passer la soirée ici, il est 19h. On fait un point complet sur l'actu en ce 8 juin avec vous, Morgane Guillaumard.
2: Plus jamais une autre affaire à Liana. C'est le mot d'ordre des mobilisations qui débute à l'heure où je vous parle dans 150 villes en France. Manifestation pour dénoncer les défaillances du système judiciaire. Rassemblement à l'appel de collectifs de victimes pour rendre hommage à la collégienne de 11 ans tuée dans le Gers. Emma Jacob, vous êtes devant le tribunal de Reims où une centaine de personnes sont déjà là.
3: Oui, malgré la pluie qui commence à tomber, la foule continue d'affluer. Isabelle, par exemple, est venue avec une pancarte, comme en manifestation, pancarte sur laquelle elle rappelle ce chiffre, 70 000 plaintes pour violences sexuelles sur mineurs qui doivent être passées en revue par les magistrats. Un chiffre qui la choque, elle le dit avec des larmes dans la voix. Elle est mère, grand-mère, et est venue pour montrer sa solidarité. Et puis, il y a ceux qui ont été directement touchés, comme Lucie. Sa fille a été victime d'attouchement par son entraîneur. Lui a été condamné, mais ça a pris du temps, trop de temps pour cette maman qui ne veut pas non plus accabler l'institution judiciaire qui, elle le sait, manque de moyens. La centaine, peut-être maintenant 150 personnes attendent les prises de parole des associations devant le tribunal. Associations qui vont rappeler l'une de leurs principales revendications, la création d'une loi intégrale, c'est-à-dire un texte global et unique pour permettre encore une fois de mieux lutter contre les violences sexuelles faites aux enfants.
2: Et vous en parliez à l'instant, Emma Jacob, cette promesse de Gérald Darmanin ce matin. Il promet de faire des violences sexuelles sur les enfants une priorité. Le garde des Sceaux qui donne un gros mois au procureur pour réexaminer 70 000 plaintes. Et il fera un point d'ici la fin du mois de juillet. Le frère de Jérôme Barella, le principal suspect du meurtre de cette collégienne, est lui aussi impliqué dans une autre affaire antérieure à celle du meurtre de Liana. Il est en garde à vue depuis ce matin, interrogé dans la ville d'Auch pour viol sur mineur de plus de 15 ans et viol, séquestration, menace de mort par conjoint pour des faits présumés commis entre 2007 et 2017. Patrick Bruel est lui toujours en garde à vue ce soir. Le chanteur a été interpellé à Paris ce matin. Il est entendu depuis concernant les accusations de 13 femmes. De nouvelles plaintes d'ailleurs pour viol ont été déposées contre lui. L'artiste nie toute agression sexuelle ou viol. Le trafic ferroviaire sera fortement perturbé après-demain, mercredi. Un appel à la grève est lancé à la SNCF. Un TGV sur 3 sera annulé et un intercité sur 2, ainsi que des perturbations sur les lignes régionales, les TER et les RER d'Île-de-France. Le train a aussi très prisé l'été pour les départs en vacances, surtout quand on veut éviter de dépenser trop pour l'essence de la voiture. Le budget vacances des Français diminue pour juillet-août, 1 748 € en moyenne. C'est 14% de moins que l'an dernier, selon un sondage de Cofidis, organisme de crédit à la consommation. En grosse partie, donc, à cause de la flambée du prix des carburants, Marina Capitaine.
4: Premier coupable, le prix du carburant. 7 futurs vacanciers sur 10 déclarent qu'ils plombent leur budget et les poussent à des arbitrages. La stratégie la plus citée, c'est de partir moins loin. Viennent ensuite les petits sacrifices sur place, moins de shopping, restaurants, activités. Au-delà de l'effet carburant-énergie, 89% des personnes interrogées affirment que les tarifs de leurs vacances sont plus élevés que lors des dernières. Un sentiment confirmé par les chiffres de l'inflation. Les tarifs à la consommation augmentent de 2,4% entre mai 2026 et mai 2025, selon l'INSEE, donc nettement plus que les 0,3% du mois de janvier. Malgré tout, ce changement d'air, en été, les Français y tiennent. 63% des sondés partiront en vacances cet été, une proportion stable par rapport à l'an dernier.
2: Marina Capitaine. Les Bleus affrontent l'Irlande du Nord ce soir. Dernier match de préparation avant la Coupe du Monde de football qui débute jeudi aux États-Unis. L'équipe de France joue ce soir à Lille. Où vous êtes, Noureddine Zidane, quelques heures avant ce match?
5: Oui, il n'y aura d'ailleurs pas d'autres répétitions avant de se lancer dans le grand bain contre le Sénégal et avant de s'envoler mercredi pour les États-Unis. Les Bleus qui vont tenter de faire le plein de confiance une dernière fois devant leur public face à une modeste équipe d'Irlande du Nord, sur le papier en tout cas, hein, 70e au classement FIFA et qui a échoué en barrage à se qualifier pour la Coupe du Monde. Ce soir, l'équipe de France devrait ressembler à celle qui débutera le Mondial avec les retours attendus de William Saliba pour stabiliser une défense France un peu malmenée jeudi dernier par les Ivoiriens, et celui du Ballon d'Or, Ousmane Dembélé en attaque, aux côtés notamment de Kylian Mbappé, le capitaine, qui a l'occasion ce soir d'égaler, voire de dépasser le record des 57 buts en équipe de France établi par un joueur qui joue justement à Lille en ce moment, Olivier Giroud. Et puis ce sera un moment particulier pour Didier Deschamps, 90e et dernier match sur les territoires français en tant que sélectionneur, lui qui aimerait conclure son bail en bleu avec une troisième étoile après le sacre de 98 en tant que joueur et celui de 2018 sur le banc tricolore.
2: Le début de ce match, c'est à 21h10 et c'est à suivre sur notre site ici.fr.
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0: Et la météo dans le Nord-Franche-Comté d'ici les prochaines heures. Prudence si vous circulez notamment dans le Doubs sous les derniers orages. Ailleurs, la nuit s'annonce très nuageuse avec de rares averses éparses. Tiens d'ailleurs, en termes de mercure, 11 degrés à Héricourt, prévu cette nuit, 11 degrés aussi à Belfort, un petit peu moins à Montbéliard, 10 degrés. Demain mardi, après la grisaille et les petites gouttes matinales, le soleil va faire son grand retour l'après-midi dans une ambiance un peu plus fraîche, autour de 19 degrés.
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7: Bonsoir à tous, vous êtes à l'heure au bon endroit pour retrouver des vieux amis qu'on n'a pas oubliés, les tubes des années 80 qui sans doute vous accompagnent depuis des années. J'en ai sélectionné quelques-uns et ça commence comme ça.

0: Michael Jackson, c'était Billie Jean.
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0: Les cartons pleins et planétaires pour le film Michael, du coup le roi de la pop est à nouveau dans l'actualité, notamment depuis quelques jours avec une série documentaire sur Netflix qui revient sur le procès qui a marqué sa carrière. Ça s'appelle Michael Jackson, le verdict. C'est aussi sa fille qui fait parler d'elle. Paris Jackson vient de sortir une nouvelle chanson plutôt rock, disponible sur toutes les plateformes, intitulée Teenage Drama. Allez, elle aussi, elle sait faire parler d'elle depuis des années. Mylène Farmer tout de suite. Plus grandir.
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0: le groupe Chalamar avec A Night to Remember. De la disco funk, comme on aime, numéro 1 en 82. Il n'y a pas de secret, hein, c'est juste une chanson qui donne le sourire. D'autres donnent de belles émotions, elles touchent en plein cœur. Et c'est le cas de celle qu'on retrouve dans un instant qui a marqué l'histoire du plus grand groupe pop espagnol, Mecano. En 88, ils adaptent en français une de leurs plus belles chansons. Ça donne Une femme avec une femme dans un instant.
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0: Vous écoutez Ici Belfort Montbéliard, 100% années 80, ça continue dans une minute après quelques infos.
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2: C'est demain mardi que démarrent les mardis d'Oxello, un marché local avec des animations musicales ou des petits spectacles. Demain, ce sera de la chanson française et du rap avec Cyrano. Mardi prochain, de la chanson humoristique avec Maggie Ball. Mardi 16, la fête de la musique, etc. C'est ouvert entre 17 et 21h et quelques infos pratiques hein, si vous y allez. Le village est inaccessible en voiture. Prévoir 20 minutes de marche pour accéder au site. Il y a un accès PMR, un espace aussi pour les motos et prévoyez des espèces. Samedi se déroulera les journées européennes de l'archéologie. À cette occasion, il y aura samedi à 14h une histoire de Mandeur. Elle sera racontée par une archéologue, Hélène Grimaud. Elle va montrer des pièces choisies qui seront présentées dans le futur musée du château lorsqu'il sera rénové, place limitée, réservation en ligne et rendez-vous samedi au château des Ducs de Wurtemberg.
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0: U2 avec With or Without You.
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0: Et le prochain album de U2 est prévu pour l'automne prochain. Le groupe était à Mexico il y a quelques jours pour le tournage d'un prochain single, Street of Dreams. 100% années 80, c'est aussi donner des nouvelles de ceux que l'on aime depuis les débuts. Eh oui. Alors pour la suite, c'est un groupe qui n'existe plus, donc je ne peux pas vous donner de nouvelles. Mais on se souvient que leur tube Géopardu fut numéro 3 des ventes en France la semaine du 8 juin 83. C'est presque un anniversaire pour le groupe Great King Band. Souvenez-vous.
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0: ABBA, c'était Fernando. Quand on pense que les quatre Suédois se sont battus dans les années 70 pour s'appeler ABBA, car le nom avait été déposé auparavant par une entreprise de conserve de poissons. Allez, ne tournons pas en rond. Dans un instant, dès 20h, vous retrouvez Émilie Mazoyer pour Décibel, votre rendez-vous actu de toutes les musiques. Mais les années 80 n'ont pas dit leur dernier mot. La preuve, dans un instant, c'est Francis Cabrel qui arrive avec Sarbacane. Belle soirée à tous.
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2: Et c'est Décibel, toute l'actualité musicale avec ce soir un artiste rare qui s'apprête à passer l'une des semaines les plus intenses de sa carrière. Nous sommes lundi et ce vendredi, le 12 juin, J-5 donc, Kalash sortira son 7e album, jouera dans la plus grande salle d'Europe et fêtera son 38e anniversaire.

0: je peux chanter comme un ange et rapper tel une mitraillette, d'où son nom de scène. Il écrit en français, en créole, en anglais, en mode lover ou très énervé, des chansons d'amour ou bien engagées. En fait, il sait tout faire, alors il a choisi de ne pas choisir. Méthode qui paie artistiquement. J'en veux pour preuve son milliard de streams dépassés depuis longtemps et sa collection de disques de diamants. Médiatiquement, en revanche, ça fait que les radios et les télés ont du mal à le mettre dans une case et que le grand public a pu passer à côté de sa musique. Et ça, c'est trop dommage parce qu'elle est dingue, sa musique. Alors ce soir, youpi, Kalash est pour la première fois sur votre radio, ici.
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0: Salut à toutes, salut à tous et bienvenue dans Décibel. On fait le tour de l'actualité musicale avec ce soir au rayon anniversaire une chanteuse galloise à la voix rauque. Oui, vous avez reconnu Bonnie Tyler, ça sera à la toute fin d'émission. Un petit blind test autour des chansons qui parlent de la mer, si ça vous inspire. Appelez-nous dès maintenant pour jouer au blind test. C'est Yanis qui vous attend au standard. Le numéro 0810 055 056. 0810 055 056. À gagner, ah, le nouvel album de Kalash qui sort vendredi. Il s'appelle Ex Voto. Bonsoir Kalash.
3: Bonsoir.
0: Bienvenue dans Décibel. Je le disais, semaine incroyable qui s'annonce pour vous, puisque vendredi vous fêtez votre anniversaire, vous sortez votre 7e album et vous jouez dans un endroit qui est immense, c'est Paris, la Défense Arena.
3: Exact.
0: Plus grande salle d'Europe. Alors vous avez déjà fait des énormes concerts, vous avez été tête d'affiche de plein de festivals, je pense aux Vieilles Charrues notamment, mais est-ce que ça a une saveur particulière là, ce vendredi qui arrive et qui va être un petit feu d'artifice?
3: Ouais, ça fait un gros vendredi, une grande fête, une grande salle, anniversaire, album, c'est intense.
0: Intense. Bah, merci de prendre le temps d'être avec nous ce
3: avec
0: soir.
3: Plaisir.
0: Kalash, je fais les présentations. Votre vrai prénom, c'est Kevin. Vous êtes né à Strasbourg, né dans le gris par accident, comme dans la chanson de Woolsey, hein, puisque en fait vos deux parents sont martiniquais. Ils étaient en France, en métropole à ce moment-là, à Strasbourg, parce que votre papa finissait ses études pour devenir prof de philo. Et en fait, dès vos premiers mois de vie, vous êtes retourné en Martinique. Voilà. Vous avez grandi là-bas, pas dans une famille de musiciens, mais baigné de musique quand même.
3: Ouais, une famille religieuse, adventiste du côté de mon père, catholique du côté de ma mère, et ça chantait énormément, du gospel,
0: ouais.
3: Avec des oncles pasteurs, des tantes chanteuses, donc voilà, un peu de musique, un peu de foi.
0: Et pas mal de Bob Marley aussi, pareil.
3: Beaucoup de Bob Marley à la maison, pas au temple, mais à la maison. Beaucoup de Bob Marley, Lenny Kravitz, Francis Cabrel.
0: Oh, Francis Cabrel.
3: Beaucoup.
0: Bref, une enfance baignée dans la musique et un ado qui se met à la musique. Dès vos 15 ans, vous commencez à chanter, à monter sur scène. Et en 2010, vous avez 22 ans et vous sortez votre premier album. Alors, j'ai envie de faire découvrir, je le disais tout à l'heure, votre voix. Parce que vous pouvez tout faire avec votre voix. Kalash, ça peut être une voix grave, profonde, presque crépusculaire.

0: C'est incroyable l'étendue de ce que vous faites. Quand je dis en présentation que vous avez choisi de ne pas choisir, c'est ça votre direction artistique
1: à la... J'ai choisi de ne pas choisir parce que je n'avais pas le choix.
0: C'est encore mieux, ça rajoute une couche.
1: Ça va encore plus loin.
0: Est-ce qu'on vous a demandé de choisir? Est-ce qu'un jour, quelqu'un, que ce soit un directeur artistique, ou vous a dit, bon, choisis ton camp, soit tu chantes, soit
1: au
0: tu rap.
1: Oui. Ouais. Au début, oui. Au début, on m'a... Enfin, au début, pas en Martinique, mais au début, ma première signature en France, on m'a pas imposé de choisir, mais on a essayé de m'aiguiller vers une catégorie. Genre, est-ce que tu veux être Sean Paul?
0: Oui.
1: Est-ce que tu veux être Shaggy? Est-ce que tu veux être Joe Star? Est-ce que tu veux être l'autre?
0: Oui, il fallait choisir son camp.
1: Il fallait choisir sa langue aussi. Et voilà, c'est un choix que j'ai toujours refusé de faire, quoi. Ça m'était impossible, quoi.
0: Ouais. Il y a le français, il y a l'anglais, il y a le créole aussi. Si le choix est impossible à faire, là, on a bien entendu que selon les chansons, c'est une des trois langues qui prend le dessus, qui prend le lead. Alors, c'est la chanson qui choisit?
1: C'est la chanson, c'est la musique, c'est l'instru. C'est ce qui m'inspire et me guide en premier. J'écris rarement. Donc, dès que je vais en studio, je m'adapte à l'instru. Wow. À la production musicale.
0: Ok, donc c'est ce qu'on va découvrir. On va vous faire écouter évidemment des titres de Ex Voto, mais avant, vous dire quand même que le plus gros tube de Kalash, c'est une chanson qui s'appelle Mwaka Moon. C'est un énorme tube qui est multi-platine. Celui-là, je pense qu'il faut le rajouter à votre playlist d'urgence.

0: Mocha Moon, est-ce que c'est un point de bascule dans votre carrière? C'était il y a quelques années maintenant?
1: C'était à presque 10 ans.
0: Ouais. Ouais. Est-ce que vous vous dites, depuis qu'il y a eu cette chanson, voilà, ma carrière a pris un tournant différent. Est-ce que le tube, finalement, ça change les choses?
1: Ben, ce genre de tube-là, ouais. C'est un nouveau step qui... Il y a un avant et un après, quoi. Comme ouais. Mocha Moon, jusqu'à maintenant, il y a des gens qui m'appellent Mocha Moon.
0: Le Mocha Boss, on vous appelle aussi.
1: Boss, ou qui pensent que mon nom, c'est Mocha Moon. Mais ouais, ça change une carrière. Et puis, ouais, comme vous avez dit, les chiffres sont tellement gigantesques que ça fait passer un step, quoi.
0: Vous les regardez, les chiffres? C'est quelque chose qui vous intéresse ou vous restez vraiment du côté artistique de la force?
1: Avant, je regardais pas, mais là, ça s'impose tellement à nous tous les jours. Et tout le monde parle que de ça. C'est les chiffres, quoi. On parle plus chiffres maintenant que musique. Malheureusement.
0: C'est vrai. Allez, je donne quelques chiffres, alors vous m'en voudrez pas, quel âge, parce que les vôtres, ils sont quand même assez incroyables. Je le disais tout à l'heure, hein, le milliard de streams dépassés largement. On est à 1,5 milliard déjà de vues sur YouTube, donc pour toutes les vidéos de vos chansons. Vous avez 1,5 million de followers sur Instagram et sur Facebook et sur X et Spotify, c'est 4 millions d'auditeurs mensuels. Vous enchaînez, je le disais, les disques de diamants, de platine. Vous avez 3 de vos albums qui sont déjà certifiés platine. Dans une époque où tout le monde parle de chiffres, les vôtres, ils sont cool.
1: On est cool, on est bien placé. On n'a pas à se plaindre.
0: Et 40 000. Alors, 40 000, ça, c'est un chiffre intéressant puisque c'est le nombre de spectateurs à la Défense Arena, la plus grande salle fermée d'Europe. Est-ce que vous avez encore le trac ou pas?
1: Oui, mais qu'importe le nombre de spectateurs, j'ai toujours. C'est le trac, une adrénaline. C'est pas une appréhension, mais j'ai envie d'être en forme, quoi, et puis de satisfaire les gens. J'aime la performance, donc ce qui compte le plus pour moi, c'est ce qui se passe sur scène, quoi. Donc, ouais, y a quand même une appréhension avant, la veille.
0: Ouais.
1: Et quelques minutes avant. Mais une fois que je monte sur scène, ça disparaît, à chaque fois.
0: Soyez là vendredi soir. Si vous arrivez à choper une place, hein, je pense qu'il en reste 4,5, donc sur 40 000, va falloir se battre. Mais bon, elles sont là. Kalash et ce soir, l'invité de Décibel. On va écouter un extrait justement de cet album Mocha Moon en 2017. Mais bon, vous avez compris, moi, c'est les chansons d'amour.
1: Bah oui.
0: Ça me fait fondre le cœur. Et il y a ce duo avec une chanteuse qui s'appelle Satori. Ouais. La chanson, c'est Moment gâché. Et je crois que vous avez tellement aimé votre collaboration avec elle que vous l'invitez à nouveau sur votre nouvel album.
1: Depuis que je la connais, je l'invite sur tous mes albums.
0: Et vous aussi, vous allez l'inviter sur toutes vos playlists. Vous allez voir Kalash et Satori. Moment gâché. En attendant, vendredi, la sortie d'Ex Voto, nouvel album de Kalash.

0: moments gâchés sur Mwaka Moon, l'énorme album de Kalash sorti en 2017. Moments gâchés en duo avec Satori. Et si vous croisez suffisamment fort les doigts et que vous vous concentrez, peut-être qu'elle sera sur scène avec Kalash vendredi soir à la Défense Arena, peut-être.
1: Faites un vœu. Apparaître.
0: Croyons en vos rêves, les amis. Kalash, je le disais tout à l'heure en intro, il y a quand même cette incompréhension médiatique qui fait que malgré les disques de platine, les énormes concerts, vous êtes absent des Victoires de la musique, des grandes émissions télé type Enfoiré. Alors, à l'exception notable du Grand Échiquier, parce que Claire Chazal est fan, elle vous invite dès qu'elle peut. Ouais. Elle rate jamais une occasion. Mais est-ce que ça vous interroge ou est-ce que ça vous enquiquine la place que vous avez ou pas encore pour le grand public français?
1: Non, ça m'interroge plus. Je me suis fait une raison et c'est peut-être ma place de pas y avoir ma place.
0: mais outsider on dit pas, professionnel.
1: Voilà. Mais on dit pas non. Mais outsider né, je suis né comme ça dans une sorte d'incompréhension que d'autres appellent injustice. Mais moi, je suis confortable avec ça.
0: Ça ne vous peine pas?
1: Non, ça me peine pas, ça me pèse pas. Je sais que c'est ainsi.
0: J'avais eu cette discussion avec Jacob Desvarieux. Cassav, évidemment, qui nous a quittés à la paix à son âme, qui est, dans les chiffres, le plus grand groupe français de tous les temps. 2000 concerts sur les 5 continents, 5 millions d'albums vendus. Cassav, c'est énorme. Mais lui, il me disait, ouais, mais Cassav, pour les programmateurs, c'est pas un groupe français, en fait. C'est un groupe antillais. Donc, on met à part. Ouais. Et puisque vous évoquiez Cabrel tout à l'heure, Kalash, on a eu aussi une grande conversation sur les langues régional avec Francis Cabrel, parce que lui, c'est quelque chose qui lui tient beaucoup à cœur. Il a fait des chansons en occitan et puis il a fait une session en fait de ses rencontres d'Astafor avec des langues régionales. Donc ils ont sorti plein de chansons en breton, en basque, en corse, etc. Est-ce que vous vous sentez représentant de la langue créole?
1: Je le suis malgré moi et je suis content de l'être. C'est tellement naturel. J'ai grandi toute ma vie en Martinique. J'habite en France depuis 2016. Donc ça fait partie de moi, quoi. Donc d'où le fait que j'ai refusé de ne pas chanter en créole sur mes gros disques. Ouais. Ça fait partie de moi. Donc je suis content de l'être, d'être un des représentants de la langue créole.
0: Ouais. Surtout, il y en a tellement peu à qui on tend le micro. On se dit, il y a presque une responsabilité sur vos épaules.
1: Mais à un moment, on m'a collé cette responsabilité. Aïe. Mais j'aime pas qu'on me force à faire quoi que ce soit. Donc,
0: ça marche pas avec vous.
1: C'est vrai qu'à un moment, on m'a reproché de pas chanter assez en créole. Par exemple, la chanson Moment gâché ou Tekken, qui sont ce qu'on appelle des hits et c'est en français. Mais pour moi, ce qui compte avant tout, c'est la musique. Donc, la musique passe avant tout. On peut pas politiser la musique.
0: La musique passe avant tout. La voix de Kalash, incroyable. Vous l'avez entendu dans plein de registres déjà depuis le début de l'émission. Et en live, alors qu'est-ce que ça donne? Live acoustique, Kalash.

0: avec un public très expressif toujours. Kalash, ça c'est Can't Live Without You, donc un live acoustique. Vous l'avez découvert comment, votre voix? Comment vous vous êtes rendu compte que vous pouviez aller du plus grave, du plus guttural au plus angélique?
1: Ça s'est venu au fur et à mesure. Au début, j'ai toujours envie de le faire, mais j'avais pas soit les capacités ou pas assez d'entraînement ou pas assez peut-être confiance. Et à force de faire des concerts, des petits sons de système, des gros sons de système, des scènes un peu partout, je pense qu'avec l'entraînement et la confiance, la voix s'est forgée elle-même, quoi. Mais j'ai toujours eu envie de chanter, quoi, que ce soit en toastant de façon entre guillemets hardcore, de rapper, de chanter de façon suave ou dans les aigus. J'ai toujours voulu faire ce qui m'influençait déjà, hein, les morceaux gospel, ouais. les morceaux de Bob Marley, les morceaux de Francis Cabrel, même du Johnny Hallyday. Enfin, j'ai toujours Michael Jackson aussi beaucoup.
0: Ouais.
1: J'ai toujours voulu faire ce genre de grand écart là, quoi. Donc à force d'essayer, et beaucoup de studios, beaucoup de scènes, je pense que c'est venu. Et puis la confiance aussi aide beaucoup.
0: En fait, c'est comme un athlète avec votre voix. Vous devez la chauffer, vous devez l'entraîner, vous devez pas vous faire des foulures en démarrant trop vite, etc.
1: Ouais,
0: vous travaillez tous les jours la voix?
1: Je travaille pas la voix tous les jours, mais je fais de plus en plus attention à mes cordes vocales. Et on a un coach de cordes vocales aussi, un médecin pour les cordes vocales qui surveille avant chaque tournée. Mais c'est vrai que plus jeune, on fait pas attention à ce genre de choses-là.
0: On fait n'importe quoi.
1: Et c'est peut-être ça qui rend les cordes vocales aussi robustes.
0: Oui.
1: d'avoir fait n'importe quoi. Ouais.
0: C'est ça. Alors, votre nouvel album s'appelle Ex Voto.
1: Ouais.
0: Il y a dedans, vous vous en doutez, des chansons d'amour, moi j'adore. Chansons de jalousie, j'adore 18h30

0: 33, chanson de jalousie très savoureuse que je vous recommande. L'album s'appelle Ex Voto. Alors un ex voto, c'est un petit objet qu'on dépose en remerciement au Dieu auquel on croit quand il a exaucé nos prières. Alors est-ce à dire, cher Kalash, que certaines de vos prières ont été exaucées et que cet album, c'est une façon de montrer une gratitude ?
1: Une gratitude, une reconnaissance. Je suis très reconnaissant envers la vie, envers Dieu, envers les gens que Dieu met sur mon chemin. Et c'est exactement ça. Ça représente la gratitude et la reconnaissance pour toutes les prières et les bénédictions que je reçois. Ouais. Et que ma famille et mes enfants aussi reçoivent.
0: Alors ces petits objets, les ex-voto, ça peut être en forme d'oiseaux, ça peut être des sculptures, ça peut être des peintures, mais ça peut être aussi ces chœurs. Vous savez qu'on voit notamment les chœurs mexicains, ouais, absolument magnifiques. Il y en a un d'ailleurs sur la pochette. Donc forcément le chœur, je me suis dit l'amour. Et là j'ai écouté, je me suis dit c'est dingue. Il dit beaucoup « je t'aime » dans cet album. Et on sait que pour les hommes, alors vous êtes jeunes, mais pour les hommes en général, alors les générations précédentes encore plus, mais c'est dur de dire « je t'aime », ça fait pas très viril. Est-ce que vous avez dû apprendre, vous, à dire « je t'aime » ?
1: Non, je suis né dans des « je t'aime », même ouais, si ma situation familiale, enfin mes parents ne sont pas restés ensemble très longtemps, ouais, mais à leur façon, chacun me disait « je t'aime », non. Et puis aussi, grandir dans la foi, on entend beaucoup « je t'aime », que ce soit de par les écrits bibliques, etc. Il y a beaucoup cette notion d'amour, etc. Donc non, j'ai jamais eu de mal à dire je t'aime, moi. Peut-être à recevoir un je t'aime, ouais, mais à le dire, non.
0: Alors en tout cas, vous le chantez merveilleusement. Alors il y a une chanson qui est géniale, qu'on va écouter, qui s'appelle « Vous, mes amours, pitié ». Vous n'êtes pas tout seul sur cette chanson, Kalash. Vous êtes avec une petite fille qui s'appelle Yeva. Ouais. Valerie, comme vous, parce que c'est votre fille. Ouais. Quel âge elle a ?
1: Elle aura 10 ans.
0: 10 ans. Ouais. Alors vous allez l'entendre hein, dans la chanson Yeva, mais vous n'allez pas entendre juste Kalash et Yeva. Vous allez peut-être entendre aussi quelque chose qui va vous rappeler un roi de la rumba congolaise, Monsieur Taboulay Rochereau.

Rochereau, qui est hyper connu pour ses chansons et aussi pour le fait d'avoir, alors lui, on ne sait pas exactement, plusieurs dizaines d'enfants probablement. Et parmi ces enfants, il y a Youssoupha, un rappeur que vous connaissez bien, qui est déjà venu plusieurs fois dans Décibel et qui a samplé cette chanson Pitié sur sa chanson Les Disques de

0: vous avez, vous aussi, Kalash, utilisé ce sample de Taboulé Rochereau, Pitié. Elle raconte quoi, sa chanson, à lui? C'est un papa qui est tout le temps sur la route parce qu'il est chanteur.
1: Hein, ouais, et puis qui exprime quelques remords d'être absent et qui veut quand même le rappeler ou se rassurer, je sais pas, en disant je travaille, c'est pour vous que je le fais, quoi. Je suis pas en train de m'amuser, bon, même si on s'amuse aussi, hein.
0: Oui.
1: Mais c'est quand même pour vous, c'est votre héritage, soit culturel ou financier, ou je sais pas, mais c'est pour vous que je le fais, quoi.
0: Ouais. Et c'est ça aussi le message, alors, que vous voulez passer dans Vous mes amours, ou c'est un peu plus large que ça?
1: Il y a plein de choses. Il y a de la tristesse, du chagrin, la distance. Et ça rejoint ça aussi. Je suis tout le temps sur les routes. J'habite dans un pays différent. Je suis à 8 heures de mes enfants. Et voilà, il y a aussi ce genre de sentiments-là, de remords, de lié à l'absence, à la distance, quoi.
0: Ouais. En tout cas, il y a deux de vos filles, hein, sur.
1: Il y a Imani.
0: Voilà.
1: Et Eva. Et il y a mon fils Ethan à la fin.
0: C'est ça, et ouais. Tout le monde est là. Et
1: presque,
0: et puis,
1: tout le monde.
0: La pochette.
1: Ouais.
0: La pochette.
1: La pochette, il y a Joy.
0: Il y a Joy, ouais. Voilà, votre petite. Mieux sapée que la plupart des adultes que je connais. Vraiment, vraiment, cet enfant est magnifique. Et on écoute Kalash et sa fille Yeva sur cette chanson, Vous, mes amours, donc. Et clin d'œil dès le début de la chanson. À Taboulé Rochereau.

0: papa, t'inquiète pas, je sais.
1: Et on versera notre petite larme, hein, tellement c'est beau et dit simplement. C'est vraiment une grande chanson, vous mes amours, pitié. Merci. Kalash, si un de vos enfants veut devenir artiste, qu'est-ce que vous faites? Vous les collez en pension ou vous les encouragez?
2: On mélange des deux. Je les encourage en pension. Non, je vais toujours les encourager, mais je vais leur dire qu'il n'y a pas que ça dans la vie.
1: Ouais.
2: La musique ou le foot, comme le cliché qu'il y a maintenant.
1: C'est vrai. Ou influenceur.
2: Non, de ça, non.
1: Non, c'est bon, ils sont à l'abri.
2: Je respecte tous les métiers, mais non, je leur dirais qu'il y a d'autres choses aussi dans la vie. Mais je les encouragerais, si c'est ça leur choix, je serai avec eux. En tout cas, je pourrais leur donner quelques conseils et quelques boucliers pour ne pas faire certaines erreurs, quoi.
1: Ex Voto, le nouvel album de Kalash sort vendredi. Dessus, il y a cette chanson, Vous, mes amours. Et restez dans le coin, parce qu'on va parler de cet énorme concert de vendredi. C'est à Paris, La Défense Arena, la plus grande salle d'Europe. Kalash, il sera dans 5 jours.
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1: Et dans l'actu musicale de ce lundi 8 juin, il y a notre anniversaire du jour, celui de Bonnie Tyler, la voix rock de la Galloise qu'on écoutera à la fin de l'émission. La découverte du jour, c'est la jeune Marguerite qui n'a pas gagné la Star Academy mais qui visiblement a gagné votre cœur. Elle sort une nouvelle chanson que vous découvrirez un petit peu plus tard et puis on va jouer au blind test aussi autour des chansons qui parlent de la mer. Si ça vous inspire, appelez-nous pour jouer. Oui, c'est Yanis qui vous attend au standard. Et le numéro 0810 055 056, le cadeau du jour, c'est le nouvel album de Kalash. Il sort vendredi, il s'appelle Ex Voto. Ouais, j'ai dit J-5, mais en fait on est lundi, donc mardi, mercredi, jeudi, vendredi. En vrai, c'est même J-4.
2: Ouais.
1: Il est sympa parce qu'il a vu que je m'étais trompée, Kalash, il a rien dit. Mais... Moi, les maths, c'est pas mon truc. On aurait dû me mettre en pension, vous voyez ce que c'est ça. Ouais, J-4 pour l'album, votre anniversaire et La Défense Arena, tout le même jour.
2: Ouais.
1: Ces nouvelles chansons, alors qui seront sorties le jour même, comme 18h33.
2: Oh,

0: allez jouer tout le nouvel album, même si les gens auront eu le temps de l'écouter qu'une ou deux fois dans la journée avant de venir au concert.
1: Une partie. Parce qu'on ne peut pas faire comme on fait, on a déjà fait par exemple dans un stade 4 heures de show, mais ici c'est pas possible, donc il va falloir choisir.
0: Exactement. Alors je sais très bien de quel concert vous parlez, parce qu'on en parle encore là-bas en Martinique, c'est le stade de Dillon à l'été 2024, ouais. C'est ça. Vous avez vendu 23 000 tickets en 10 minutes. C'était incroyable et vous avez joué plus de 4 heures. Une arrivée à la Johnny Hallyday, m'ont dit ceux qui étaient là-bas avec des flammes et tout, la totale. Vous aimez le grand spectacle pour les concerts?
1: Pour ce genre de salle, de configuration, les stades, les arènes, J'aime les grosses arrivées. Mais ça, c'est par rapport à tout ce que je regardais déjà. Michael Jackson encore, certains artistes jamaïcains, Johnny Hallyday. J'aime le spectacle. Puis j'aime surprendre les gens aussi, que ça fasse comme si c'est un moment dans le temps, quoi.
0: Oui, et moi je trouve ça vraiment super parce qu'il y a ce côté rockstar qui n'est pas réservé qu'aux stars du rock, justement, mais qui doit pouvoir se décliner dans tous les styles musicaux. Et moi je trouve que vous incarnez bien ça, même, vous êtes toujours super sapé, on sent qu'il y a des efforts sur le stylisme et tout. Non, mais c'est vrai, c'est-à-dire que c'est pas réservé aux rockstars, aux stars du rock.
1: Mais je trouve que maintenant notre génération, notre style de musique, c'est le nouveau rock, dans l'attitude, dans la façon de s'habiller, dans même les matières.
0: Oui, vous avez un pantalon en cuir de toute beauté.
1: Les bijoux, les shows. Il y a plus, je trouve que c'est le nouveau rock'n'roll, quoi. Même dans le mode de vie.
0: Très bien. Attention, J-4.
1: Ouais.
0: Attention à la voix. J-5 pour la grosse fête. Ouais. Du coup, voilà. Parce que J-4, c'est le concert.
1: Dans 5 jours, par contre, je vais faire la fête.
0: C'est ça. Je voulais qu'on dise deux mots aussi des artistes avec qui vous collaborez. On vous a entendu tout à l'heure en duo avec Satori. Il y a beaucoup de rappeurs avec qui vous avez enregistré. Damso, on a entendu Booba, Gazo, le regretté Werenoi, Niska, Dadju, Nino. Et là, sur le nouvel album, là c'est un nom qui va vous parler si vous êtes une vieille personne comme moi, il y a Lino d'Arsenic et du Bisson à Bissot qui est avec vous. Légende, Lino.
1: Énorme légende.
0: Ouais.
1: Énorme légende, imbattable en couplet.
0: Non,
1: c'est un kiff de... c'est un flex personnel déjà d'avoir Lino sur un album en 2026 et il fait partie aussi des artistes sur lesquels j'ai grandi avec son regretté frère Calbo à son âme c'est un immense honneur d'avoir Lino sur l'album.
0: Ouais, et puis tiens, pour les rêves de personnes âgées, le premier groupe de rap qui m'a parlé de vous, Kalash, c'est IAM, en me disant, lui c'est pas compliqué, c'est le meilleur chanteur du monde.
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0: Ça, c'est vous qui a lâché sur la chanson Eldorado d'IAM sur un super album qui s'appelait Yasuke, qui est un peu sous-côté d'ailleurs, vous devriez le réécouter. C'est très plaisant pour vous d'aller en studio avec d'autres artistes, de mélanger, de confronter parfois vos univers, ça vous nourrit?
1: Ouais, j'adore déjà ce genre d'invitation. Je trouve que c'est très flatteur déjà. Et quand il s'agit de groupes comme IAM qui sont des groupes sur lesquels on a grandi et qu'on ne peut que respecter, bah c'est pas des défis, mais être au studio avec eux, j'aime bien montrer quelque chose, quoi. J'aime bien faire des démonstrations.
0: Et ça, c'est un truc que vous avez en plus des rockstars, parce que dans le rock, ça se faisait pas trop. Et là, je trouve que vous, bah, votre carrière montre que oui, quoi. Plus on se mélange. Et...
1: Ouais, j'aime beaucoup ça, le partage.
0: Ouais. Hein.
1: Et puis, échanger avec des artistes qui m'ont inspiré et d'une autre génération, je trouve ça super enrichissant. Et ouais, c'est des kiffs, je dis ça souvent, c'est des kiffs personnels, c'est des cadeaux. C'est pour ça Ex-Voto encore, ça rejoint tout ça, c'est
0: la
1: reconnaissance.
0: Ouais.
1: J'aurais, si je pense déjà, quand j'étais petit, j'avais ce genre d'objectif, de rêve au fond de ma tête, de faire des sons avec NTM, IAM, Bounty Killer et tout.
0: Ah oui, le Jamaïcain qui est aussi sur un fait. Vos titres.
1: Et tout, ouais. Tout s'est fait en fait,
0: tout
1: est venu. Ouais.
0: Ah là là. Alors puisque ce Ex-Voto, cet album arrive vendredi comme un témoignage de gratitude pour tous vos vœux et toutes vos prières qui ont été exaucées, est-ce que vous avez là en cette semaine vraiment spéciale où vendredi vous êtes sur la plus grande scène d'Europe, vous sortez votre album, vous fêtez votre anniversaire, vous avez encore des prières, des vœux, des rêves dans la tête?
1: Moi mes prières se sont simplifiées, mes vœux aussi. Ça, maintenant, l'essentiel pour moi, c'est la paix, la santé, surtout la santé mentale et physique. Pour bon, c'est cliché pour tous, mais je prie beaucoup pour la santé de mes enfants, mon entourage. Quand je rentre sur scène, avant de monter sur scène, je prie pour la santé des gens dans la salle, dans l'avion. Je prie pour la santé des passagers. Enfin, je prie toujours pour la santé des gens.
0: Et que le pilote aille bien.
1: Et que tout le monde aille bien. Ouais, maintenant, mes vœux se sont simplifiés. C'est très simple et je trouve que c'est le plus important en plus.
0: Bah, je vous souhaite tout ça et le bonheur. Et je vous remercie d'être venu nous voir.
1: Merci, c'est moi.
0: Merci Kalash. J-4 pour Paris, la Défense Arena. À très bientôt et bravo pour votre nouvelle
1: année. Merci beaucoup.
0: Merci.
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0: Vendredi est sorti Attraction. Oui, je sais, je prends une voix un peu bizarre pour vous parler d'Attraction, parce que c'est un petit peu cette ambiance-là que le titre a envie d'installer. C'est un duo entre Sébastien Tellier et la divine Juliette Armanet, qui vient d'avoir un deuxième enfant. Félicitations Juliette Armanet, qu'on aime et qu'on embrasse, et qui fait donc son retour discographique sur une chanson de Sébastien Tellier. Ça tombe bien, ça faisait des années que ces deux-là avaient envie de travailler ensemble. Sébastien Tellier a donc pris une chanson de son dernier album, Kiss the Beast, une chanson qui était en anglais, qui s'appelait Thrill of the Night. La voici adaptée en français avec la voix cristalline de Juliette Armanet. Ça vient de sortir, tube de l'été ou pas, vous allez me le dire.

0: Alors, grande joie de retrouver la voix de Juliette Armanet. Et j'avoue que ce petit duo avec Sébastien Tellier a de quoi nous émoustiller. J'espère que ça vous a plu.
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0: 20h42, mais il est grand temps de jouer au Blind Test. Le cadeau de ce soir, c'est le très beau nouvel album de Kalash, qui était notre invité tout à l'heure. Il s'appelle Ex Voto. Il y a sa fille sur la pochette, elle est tellement mignonne. Et, mais bon, c'est pas que ça hein, qui me plaît dans le disque. Évidemment, les chansons sont magnifiques, mais cette pochette, oh là là, c'est une merveille. Et pour jouer avec nous au Blind Test et gagner ce joli cadeau, il y a Romain. Bonsoir Romain.
2: Bonsoir Rémini.
0: Comment ça va ce soir?
2: Bien content de participer au Blind Test comme toujours.
0: Ah, ça me fait plaisir. Mais Romain, attention, il y a de la concurrence. Oui. Jacqueline est avec nous aussi. Bonsoir Jacqueline.
3: Bonsoir
2: Jacqueline.
0: Bonsoir, bienvenue chère Jacqueline. Je crois que c'est la première fois qu'on joue ensemble. Hein.
3: Tout à fait.
0: Ah, je suis contente, j'aime bien Jacqueline. Oui. Alors du coup, le Blind Test, est-ce que c'est un exercice nouveau ou au contraire une bonne habitude?
3: Avec vous, c'est nouveau, sinon oui. Ça va.
0: On mais dans la vie, oui voilà, vous jouez en famille ou avec des amis.
3: Ça peut arriver, oui.
0: Bon, formidable. Alors,
2: Émilie, je voulais te demander,
0: oui,
2: ça va dire c'est un peu, enfin on n'est pas à Noël, mais est-ce qu'il te reste des cahiers de vacances pour l'été?
0: Alors il m'en reste un. Donc si tu veux, le cahier de vacances sur la musique?
2: Voilà, oui.
0: Eh ben on va te l'envoyer, il n'y a pas de problème Romain.
2: Merci Émilie.
0: T'as envie de travailler en juillet-août et de réviser ta musique?
2: Oui.
0: Ça marche. Oui, bah, il n'y a pas de souci. Je le passerai à Alexandra pour qu'elle te l'envoie. Romain et Jacqueline. Mais non, mais Romain, évidemment, on n'est pas à Noël. Enfin, les cahiers de vacances, c'est pas à Noël. De toute façon, c'est pas la saison.
2: Oui,
0: ben voilà. Donc ne t'inquiète pas. Jacqueline et Romain, le thème du Blind Test de ce soir, ce sont des chansons qui parlent de la mère. Alors pas la maman, comme la fête des mères la semaine dernière, enfin la semaine d'avant. La mère, M-E-R, la mère, l'océan, les vagues, etc., etc. Jacqueline et Romain, comme à chaque fois, je vous demande de bien donner votre prénom avant de donner la réponse, pour que je sache lequel de vous deux a dégainé. Hein, c'est l'équivalent du buzzer dans Question pour un champion, mais là je ne vous vois pas, donc je dois vous entendre dire votre prénom. Et puis on cherche donc bien le nom de l'interprète, pas le nom de la chanson. Enfin, je rassure tout le monde, Décibel, tout le monde gagne à la fin, tout le monde aura l'album de Kalash. Voilà, Jacqueline et Romain, êtes-vous prêts à jouer?
2: Prêt.
0: Alors c'est parti, voici une première chanson qui nous amène à la mer. Dites-moi qui chante ça.
2: Romain, Jacqueline.
0: Et Romain
2: Calogero.
0: Oui, vous l'avez tous les deux. Bravo.

0: le rappeur Passy, Face à la mer. Elle est dingue, cette chanson. Bravo Romain et Jacqueline, vous l'avez tous les deux. Je sens bien.
1: Ouais, bravo Jacqueline.
0: Très beau, haut niveau ce soir. Alors on continue avec une deuxième chanson. Il s'agit d'un chanteur français.
2: C'était bien là le fameux paradis. Romain.
1: Etienne Dao.
0: Oui, bravo.
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3: Bravo Romain.

0: Romain, bien joué. Étienne Dao, un homme à la mer. Dernière chanson de ce blind test.
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0: Chanteur français.
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2: Jacqueline.
0: Oui, bravo.
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0: Julien Doré qui vous attend le 2 juillet prochain au cinéma pour la version film de son énorme tournée. Vous le savez, il y a eu plus d'un million de spectateurs.
2: Oui. Je l'ai vu. Ah. Je l'ai vu, Zénith de Lille.
0: Alors, Jacqueline, verdict.
2: Soirée de folie. Il est fou.
0: Mais oui, oui, alors je pense qu'il est complètement zinzin, mais fait des beaux spectacles.
2: Ah, c'était génial. C'était en novembre, c'était génial. Franchement, très très bien.
0: Ah bah voilà, le 2 juillet au cinéma, là, ça va permettre aussi peut-être de voir des détails ou des choses qu'on n'a pas remarquées quand on était pris comme ça dans le concert.
2: Peut-être.
0: Voilà.
2: Peut-être.
0: Et aussi, d'après les petits avant-goûts qu'il a publié sur ses réseaux sociaux, on va le voir aussi un petit peu en coulisses, donc on va comprendre ce qui se passe derrière le spectacle aussi.
2: Et quand il saute sur scène, etc.
0: Ouais, et voilà. Donc 2 juillet au cinéma, Julien Doré, les billetteries sont déjà ouvertes. Et c'est un bel ex-écho qu'on a du coup ce soir, Romain, Jacqueline, 2 points chacun, bravo, bravo,
2: bravo, je vous félicite.
0: Bravo.
2: Super, bravo Romain, à toi aussi.
0: Merci, je vous embrasse, je vous envoie l'album de Kalash et un petit cahier de vacances pour Romain parce qu'il a envie de bosser. Et puisqu'on était dans la mer, c'est Renaud qui débarque car le vent souffle. C'est pas là.

0: La belle vie, premier extrait du premier album de Marguerite, ça sort en octobre.
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0: J'ai omis de préciser que l'album de Marguerite s'appellera Guérir, ce qui me fait une transition parfaite avec notre chanson anniversaire du jour, puisque c'est l'anniversaire de la plus belle voix rock du Pays de Galles, la chanteuse Bonnie Tyler. Elle a 75 ans aujourd'hui. Elle nous a fait quelques frayeurs de santé récemment. Elle avait été hospitalisée en urgence au Portugal. Mais ça avance dans le bon sens. Ses médecins sont désormais optimistes pour un rétablissement complet. Bon anniversaire, Madame Tyler. On y va.

0: merveille, cette chanson Total Eclipse of the Heart, immense tube de 1983. Et bon anniversaire à Bonnie Tyler. Merci d'avoir écouté Décibel. L'équipe du jour, Iris Guitoni, Sarah Bécard, Alexandra Sackberg, Elodie Bianca Maria, Franck Moilier, Yanis Kalem, Emma Quenardel et Océane Diaz. Eh ouais, il y avait du monde.
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0: Et bonne nouvelle, la musique continue sur votre radio ici à 21h. On monte le son.
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0: Imaginez l'un des plus gros vendeurs de disques français dont personne ne voulait.
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0: En 1981, Jean-Jacques Goldman a 30 ans et toutes les maisons de disques lui ferment la porte. Son rêve, rester dans l'ombre et écrire pour les autres. Mais personne ne veut de ses chansons. Son directeur artistique, Marc Lombroso, finit par lui dire « Voici, personne ne veut tes morceaux, chante-les toi-même ». Goldman finit par céder et enregistre « Il suffira d'un signe ». Un titre fou de 6 minutes, inspiré par la révolution en Iran, avec une guitare martelante.

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0: 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Là au-delà de l'eau.
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0: 1999, Hélène Ségara s'apprête à signer son plus grand tube et pourtant, sa maison de disques n'en veut pas.
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0: Jugée trop triste et trop classique, la chanson « Il y a trop de gens qui t'aiment » est sauvée par l'obstination d'Hélène. À sa sortie, tout le monde y voit une lettre de rupture avec son ex-compagnon Damien Sargue. Erreur, le texte a été écrit bien avant leur rencontre.

0: C'est là toute la force d'Hélène Ségara, transformer une métaphore sur sa célébrité en un cri du cœur universel. Résultat, un disque de platine qui finalement lui a donné raison contre tous.
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3: Je suis assez fier que ça s'appelle « J'écoute de la musique soul » de Françoise Hardy. 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
2: Pour Chloé Valette, la musique est une histoire de famille, car c'est avec son papa qu'elle a appris la musique.

0: Originaire de Boulogne-sur-Mer, Chloé est une artiste sensible. La musique et l'écriture lui permettent de lâcher prise. Chloé Valette, Rentrée tard, un coup de cœur ici Nord. 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
1: Quand j'étais petit, j'étais malade en voiture. Donc même si on partait tôt le matin, j'avais pas d'autre choix que de regarder la route. Et c'est comme ça que je me suis un peu intéressé à l'environnement routier, à tout ce qui se passe autour des routes.
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1: Bonjour, Laurent Carré, j'ai 54 ans, je suis professeur d'histoire-géographie au Collège de Descartes. Je suis le président de l'association Nostalgie, une association qui milite pour la sauvegarde du patrimoine et de la mémoire de l'ancienne route nationale 10.
3: Je crois qu'on a là aujourd'hui la définition du prof cool. C'est celui qui arrive encore en 2025 en deux chevaux sur le parking du collège et qui met de l'humain avec un grand H dans toutes ses histoires.
1: Je suis né moi-même un peu par accident sur les bords de la Nationale à Sainte-Maure-de-Touraine. Et moi, l'attachement me vient du fait que j'ai grandi devant une agence Citroën. Ma mère allait souvent me rechercher dans le garage, ramener les catalogues que je ramenais de chez moi, donc je pense que ça vient de là.
4: Vous êtes une des rares personnes pour qui le mot bouchon ne fait pas tellement peur.
1: Non, voilà, enfin, même jusqu'à, on pousse le vif jusqu'à en réorganiser. Depuis 2013, on organise à Sainte-Maure-de-Touraine le bouchon de la Nationale 10. La Nationale 10, c'est la route qui fait Paris-Bordeaux-Espagne. 765 km de bitume. En Touraine, c'est vraiment une colonne vertébrale du département puisqu'elle la traverse quasiment, elle la coupe en deux, pratiquement moitié-moitié depuis Château-Renaud jusqu'au sud de Sainte-Maure.
3: On pose les cartons, les albums photos, petit tour du département dans les années 50, 60, 70 avec toutes les photos, toutes les cartes postales.
1: Le cocardier dans les années 50 était tenu par un cuisinier humoriste qui avait dressé un petit coq qu'il avait sur l'épaule. Là par exemple on est à Ville-Domé, à la Grand-Vallée, Pierre de Tours, la Cocotte Minute, le garage Citroën, un policier monté sur cette plateforme, la grillade. Elle a brûlé très peu de temps après son ouverture.
3: Pas drôle vu le nom.
1: Et en plus...
3: Alors l'incarnation concrète de cette passion, pour Laurent, c'est une station. On monte dans la Dodoche, direction Ozo.
1: On est au lieu dit Bellevue, voilà pourquoi on l'appelle la station Ozo-Bellevue, et on est sur la commune de Sainte-Maure-de-Touraine. Premier but, ça a été de la sauver, cette station. On a tous reconnu le caractère patrimonial exceptionnel de l'architecture. Chaque fois, je suis fier, c'est grâce à l'association qu'on a fait bouger un petit peu les
3: retour
1: choses.
3: Retour à la belle époque, Laurent, sans ceinture, sans limitation de vitesse. Vous le savez, hein, le bonheur des uns.
1: Et avoir une caravane ou une vieille deux chevaux devant soi quand on avait une voiture plus puissante.
3: Et le malheur des autres.
1: C'était une vision d'horreur, quoi.
3: À vous de lui envoyer vos souvenirs et vos histoires pour décortiquer tout ça. Il saura prendre le temps.
4: Vous prenez l'autoroute ou pas ?
1: Très rarement. Je veux profiter du paysage, je veux m'arrêter où je veux, quand je veux. Le voyage ne commence pas à destination, il commence quand je monte dans ma voiture.
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5: Et le cocktail américain, c'est quoi ?
6: C'est un cocktail grillé avec une sauce américaine, tomate, échalote, une pointe de cognac, du vin blanc. C'est un peu relevé.
7: Un bécarin !
8: Pâté, jambon, c'est du pain, gruyère, chantal, rosier, jambon de pays.
9: Eh ben, tout ça, ça valait dans la blanquette.
10: Bon appétit.
11: L'endroit est pittoresque. Voyage au centre d'un Paris méconnu. Il suffit de franchir une porte, rue du Faubourg Saint-Denis, toute proche de la cave épicerie Jules, se faufiler dans une longue arrière-cour et entrer dans un hangar d'un autre temps. À l'intérieur, un alambic à la Jules Verne. On pensait que fabriquer de l'alcool en plein Paris était proscrit depuis 1925. C'était sans compter sur la dextérité et l'obstination du Al Capone de Paname, Nicolas Jules.
12: J'ai voulu créer une distillerie à Paris. Parce que Paris, justement, c'était une sorte d'anti-terroir. On avait une terre vierge pour aller créer et tout l'écosystème d'influence, d'énergie créative qu'il y avait à Paris, de cette beauté comme ça qu'on pouvait exploiter. Alors c'est un très bel alambic Holstein qui vient du sud de l'Allemagne, près de la frontière suisse, et avec une partie qui est un, ce qu'on appelle un pot style, un petit alambic de peau qui donne quelque chose de généreux, de puissant. Et à droite, on a une colonne qui ressemble plutôt à un saxophone de distillation et qui peut prendre différentes tonalités en fonction des réglages qu'on lui soumet.
11: Nicolas Jules distille Mar de Bourgogne, Armagnac, gin et vodka. En 2024, il est approché par une bande d'amis de Montmartre. Ensemble, ils décident, en partant du Mar, des fameuses vignes de la Butte, d'élaborer un alcool qui titre à 25 degrés. La Montmartroise est née dans un flacon au joli design, en 70 centilitres 49 euros ou en mini 20 centilitres 22 euros. Entre finesse et puissance, on est séduit par les notes citronnées et de framboise de la liqueur. Au même titre que le Sacré-Cœur ou le Moulin Rouge, la Montmartroise devient le symbole de la Butte. Delphine Socha, présidente de l'entreprise.
7: À mon mari et moi, on s'est dit qu'il manquait quelque chose à Montmartre, un produit qui pouvait être l'identité du quartier. On vit au pied des vignes. Et ça faisait longtemps qu'on trouvait que c'était dommage qu'on jette le mar. Et puis on s'est dit qu'on pouvait en faire quelque chose de chouette, quelque chose de convivial. Et avec Nicolas, on a élaboré une recette, Nicolas et puis d'autres Montmartrois, une recette à partir de l'ADN des vignes.
11: Comment vous conseillez de boire la Montmartroise ?
7: Eh bien, vous pouvez la boire pure, avec de la glace ou avec du Schweppes pour en faire un spritz.
11: Que dire d'autre de la Montmartroise ? Rafraîchissante, peu sucrée, la puissance aromatique est là, c'est vraiment bon. Où trouver cette liqueur ? Sur la Butte Montmartre, bien sûr, et dans nos bistrots de Paris préférés.
12: Alors par exemple, il y a l'iconique Bar à Bulles, le bar du Moulin Rouge à Montmartre. On a aussi le Nazir et le Saint-Jean qui sont vraiment des brasseries aussi pareilles de Le Pic où on retrouve cette vibration montmartroise. Et puis on a aussi des fans absolus comme le Guersan ou Bacave qui sont où là, leurs clientèles sont devenues des Montmartrois de cœur, hein, puisqu'ils ont vraiment. C'est des endroits où la Montmartroise est consommée vraiment de manière assez systématique, quoi.
11: Et la Montmartroise est en vente également dans les caves Épicerie Fine Jules, dont le navire amiral se trouve au 54 rue du Faubourg Saint-Denis, dans le 10e arrondissement. Et là, c'est le paradis des gourmands.
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10: Tout ce qui a trait au caractère des humaines et des humains, j'adore. Je trouve que la langue occitane se délecte à qualifier les comportements humains. Roumé, je savais que tout le monde connaît Kéomo. C'est un bon exemple, hein. Tu pourrais faire un sourire plutôt que de roumé. Roumé. Comme ce mot l'indique dans sa construction, ça grogne, ça fait trembler les murs. Quelqu'un qui roume, c'est un râleur d'excellence. T'as voulu faire les courses ? On y est. Qu'est plus le moment des rouma, mon grand. Ce n'est plus le moment de râler, ok ? Plutôt que de roumer, on finit vite et on rentre. Roumé, ok ? Vous connaissez, bon. Et si je dis marouné, marouna, c'est la même chose. Dans le mot, le R roulé nous montre une personne qui râle aussi, qui bougonne. Il marouna comme un burga au kevonvou, non. Il râle comme un frelon qui vrombit. Roumé, marouné, faites vos courses, mesdames et messieurs. Allez, adieu.

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1: Je rêvais d'avoir une maison à la campagne. Cette maison, c'est comme si j'y étais née. C'est ma maison de famille.
2: Votre maison s'appelle l'Ostao de la Mar.
3: C'est une maison un peu envoûtante.
4: Eh bien, vous voyez, des livres et trois fenêtres qui me donnent le paysage du pays, comme si c'était trois tableaux.
5: Ils ont vécu ici.
6: Thibaut Gaudry.
7: Elle m'a dit d'aller siffler là-haut sur la colline.
5: En juillet 1968, Huguette Carin, présidente du comité des fêtes du charmant village de Cotignac, écoute son transistor quand elle entend Joe Dassin chanter « Siffler sur la colline ». Et c'est là que germe une idée un peu folle.
8: Je demandais donc au maire, je lui dis « Qu'est-ce que vous pensez si nous donnions un terrain de Cotignac, si toutefois la mairie est d'accord, pour que Joe vienne chanter ?» Et il me dit « Bon, ben d'accord, fais-moi une lettre, je vais le proposer. » Ce qui a été fait et accepté. Donc, il est venu chanter une vingtaine de jours après. Et dès qu'il avait un gala sur la côte, il venait coucher chez nous. Et voilà comment ça s'est passé.
5: Joe Dassin donne un concert mémorable le 12 août 1968 dans la cour de l'école. Après sa prestation, Huguette l'accompagne visiter le terrain proposé. Un bel emplacement que le chanteur estime néanmoins trop proche du village. On lui en propose alors un autre, dans le quartier Saint-Joseph, sur les hauteurs, près d'un monastère. Enthousiaste, il l'accepte illico. Séduit autant par le lieu que par son nom. Il faut dire qu'il s'appelle Joseph Dassin.

0: Joe ne fera construire une maison sur le terrain que 10 ans plus tard. Mais il revient souvent à Cotignac et loge au Look Allen, l'hôtel-restaurant créé par Huguette en plein cœur du village. Il y prend toujours la chambre 6. Look Allen, où l'on peut croiser les Pink Floyd ou Yvonne de Gaulle. Et la chambre 6, où Joe dormira le 14 janvier 1978, mais pas seul.
1: Joe Dassin va chanter dans un instant. Joe Dassin a vécu hier un moment important dans sa vie, puisqu'il s'est... un moment troublant. Il avait sans doute plus le trac hier à Cotignac dans le Var que sur scène, devant Monsieur Martin, le maire de la localité, qui a uni Christine et Joe pour le meilleur et pour le pire.
0: Après avoir hésité avec Tahiti, c'est finalement à Cotignac que Christine dit oui à Joe. Ce jour-là, ce n'est pas vraiment l'été indien, mais un déluge, qui cependant ne gâchera pas la fête pour les 500 invités conviés par le couple. On chantera une partie de la nuit, un concert improvisé qui se terminera en duo avec l'ami Serge Lama.
2: Samedi 14 janvier, contrairement à l'habitude, il pleuvait sur Cotignac. Étaient-ce les larmes des admiratrices de Joe Dassin qui, ce jour-là, épousaient dans la mairie du village la ravissante Christine Delvaux? Enfin, malgré le mauvais temps, tout Cotignac était là, dans les rues, aux abords de la mairie, pour saluer celui qu'il considère maintenant comme un enfant du pays, puisque Joe Dassin y possède une fort belle maison. C'est Monsieur le maire en personne qui, vers 15h30, procédait à la cérémonie, ponctuée par le crépitement des appareils photos, tandis que la musique des sapeurs-pompiers de Brignoles interprétait les succès de Joe Dassin.
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0: Pour le dessert, un pâtissier a créé un gâteau géant, reproduisant la maison que Joe vient de faire construire, dans la Pinède, en haut de la colline. Si un jour, vous allez visiter Cotignac, labellisé plus beau village de France, et que vous souhaitez dormir au Look Allen, demandez la chambre 6.
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1: Me voilà parti en quête de brèves de comptoir. Et pour ça, nous allons rentrer au Zanzibar. Bonjour messieurs, dames.
2: Bonjour.
3: Bonjour.
4: Bonjour.
5: Là, la brève de comptoir, tu sais, c'est la circulation.
4: Et comment dire, le bordel, les bouchons, les vélos sur les trottoirs, les trottinettes sur les trottoirs, qui ne respectent pas. Et puis voilà, c'est le bordel. Ouais. Je me dis qu'à un moment donné, il faudra respecter les codes de la route. Et respecter les piétons.
1: Donc, c'est bien l'heure où on râle.
4: C'est mon surnom, figurez-vous.
1: Non.
4: Si. La râleuse. Moi, j'en ai marre. Donc, après, voilà, c'est comme hier, tu vois, il y a un vélo électrique qui était sur le trottoir. Il m'a à peine bousculé, machin. Même une trottinette, à un moment donné, faut contrôler, quoi. Et comme hier, on est parti en voiture, on avait un vélo devant nous qui était sans lumière. Et je l'ai pas vu parce que mon nez là, quand on descend sur Sidoine, les voitures montantes, on a les lumières en pleine face. Donc quand les gens viennent pour la piste cyclable ou traversée, on voit en rien. Il y a une voiture, il y a un vélo qui est sans lumière. Je l'ai pas vu. Son mari qui a dit attention, j'ai freiné. Ben mon mari aurait rien dit. Et ben le vélo sans lumière, sans le voir, j'aurais percuté. Qui c'est qu'a tort?
1: Alors, est-ce que vous faites que râler ou est-ce que parfois vous montrez votre mécontentement vis-à-vis d'un cycliste ou un gars en trottinette? Est-ce qu'il entend la suite et le reste?
4: Alors, des fois, on a un petit doigt d'honneur et des fois, la personne s'arrête et on discute. Il y a des gens qui sont bien sympas qui s'arrêtent en disant voilà, comme les vélos qui sont sur la route et que je klaxonne en disant que je vais passer. Il dit qu'est-ce que madame? Ben, monsieur le maire fait 2 millions pour une piste cyclable, allez-y, quoi. Il dit oui, vous n'avez pas faux, madame. Du coup, il va sur piste cyclable et voilà. Et des fois, il y a des gens qui vous emmerdent ou voilà, des bons gros mots. Après, ben, je prends la patience et puis voilà quoi. Et puis là, ouais, je râle d'un bon tour toute seule.
1: Et après, on vient défouler tout ça aux Zanzibar.
4: Et ma râleuse, elle s'appelle comment?
5: Nadine.
1: Au revoir, Nadine.
5: Au revoir, madame.
4: Mais vous, comment alors?
1: Patricia.
4: Patricia, enchantée, ouais. Patricia.
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6: Et aujourd'hui, dans les histoires insolites, on va découvrir le parcours d'une femme exceptionnelle du forêt, une historienne résistante, pionnière, Marguerite Gonon. Bonjour Jessica Vial.
7: Bonjour.
6: De l'Office du tourisme Forêt-Est. Qui était-elle, cette Marguerite Gonon?
7: Alors, Marguerite Gonon, c'est vraiment une figure incontournable du forêt. Elle naît en 1914 à Saint-Étienne, d'un père, Joanny, issu d'une famille de chapeliers de Chazelles-sur-Lyon, et d'une mère, Marguerite, de famille de meuniers à Poncin. Elle grandit dans cette commune, une enfance plutôt simple, mais qui annonçait ses futurs intérêts.
6: Oui, car elle ne va pas rester très longtemps dans l'ombre des moulins.
7: Non, pas du tout. Elle devient institutrice à Artin, et là, elle rencontre le comte de Neubourg, qui l'encourage dans sa passion pour l'histoire médiévale. Elle entre alors à la Diana, la grande société historique du forêt, et rejoint l'équipe des chartes du forêt. Un travail titanesque qui a consisté à lire, traduire et publier plus d'un millier de textes datant d'avant 1300.
6: Ce qui frappe surtout, c'est qu'elle ne s'est pas contentée de fouiller les archives. Elle a aussi pris part à l'histoire qui était en train de s'écrire.
7: Exactement. Quand son frère est tué en 1940, elle entre dans la résistance. Elle organise une filière d'évasion pour des officiers de la France libre. Et en 1943, elle devient même l'une des responsables de l'armée secrète du secteur de feu. Une femme vraiment de courage.
6: Et après la guerre, elle poursuit sa carrière d'érudite et devient même la première femme à être nommée au sein du CNRS.
7: En effet, elle devient donc docteur en lettres, ingénieure dans cette institution. Elle passe même un doctorat au sujet de la vie familiale en forêt au XIVe siècle et sera récompensée par le Grand Prix Gobert de l'Académie française.
6: Ouais, c'est une résistante, une historienne, une pionnière. On n'en a pas beaucoup parlé de cette Marguerite Gonon.
7: Non, c'est vrai. Elle meurt en 1996 à Feur et elle nous laisse en fait une connaissance immense de l'histoire et de la langue du forêt. Marguerite Gonon, c'est un peu la mémoire vive de notre territoire.
6: Merci beaucoup Jessica Vial. À bientôt.
7: À bientôt.
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7: Adieu. Oui, qui te bon parler d'expression abe bunkashao. Littéralement, ça voudrait dire avoir une bonne dent. Mais en français, on dirait plutôt avoir un bon coup de fourchette.
6: Ah.
7: Qui est misan des kusata qui nous cita, qui sont las dents qui utilisent, mais qui est français qui la hourquette. Ce qu'on peut remarquer qui est amusant, c'est que en occitan, ce sont les dents, alors qu'en français, c'est la fourchette.
6: Et qu'abet anecdotes?
7: De la même famille qui utilisent souben à quelle expression? Tout le migrant pays qu'on est herhami qui vient de Herri et qui habite toutes les assiettes. Dans ma famille, on utilise souvent cette expression. Surtout mon grand-père pour moi quand j'ai très faim, que je mange beaucoup et que j'ai fini les assiettes de tout le monde.
8: J'ai la dalle, j'ai faim, nourris-moi. J'ai la dalle, j'ai faim.
7: Le petit trait qui est minge her, que la péra mêlée ou la chichangle. Pramoukaï magre, koumye chichangle. Mon petit frère ne mange moins. On l'appelle plutôt la chichangle, le lézard. Car il est maigre comme un lézard.
6: Qu'est-ce qui est à gras de mail?
7: Las glaces, qui n'est eu coffre-fort, une sorte de mesran païs.
6: Des glaces chez tes grands-parents.
7: Un coffre-fort entier.
6: Merci, sœur.
7: Adieu.
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9: Et adieu, Mélodie, Kushiba. Vous allez bien, France?
10: Très, très bien. J'ai une pêche aujourd'hui.
9: Bon, mais tant mieux. Moi, je ne sais pas, je n'ai pas bien dormi la nuit dernière. Et il passe plat dormite, là, l'année passée. Vous savez pourquoi?
10: Ben non.
9: Ben à cause de mes voisins.
10: Ah.
9: Ils m'ont empêché de dormir. Alors, vite. À quoi arrive au paga et les grands gauts périeux? Alors, heureusement pour moi, grand gauts périeux, ça n'arrive pas souvent. Mais quand même, quel sagan que mes voisins ont fait la nuit dernière.
10: Quel sagan? Alors, je connais pas. Qu'est-ce que ça veut dire, ça?
9: Mais qu'est-ce que sagan? C'est le bruit. Le sagan, c'est le vacarme, le tapage. Vous voyez le genre de nuit que j'ai passé.
10: Oh là là, oui.
9: Alors, faire du sagan, faire des sagan, c'est faire du bruit. Chez nous, en français régional, en francitan, vous pouvez entendre quel sagan et qu'une sagan. Un sagan du diable, une sagan del diable, en version originale. Le sagan, c'est aussi le tapage consécutif à une querelle. Quel sagan?
10: C'est marrant parce que Sagan, moi, ça me fait penser à Françoise Sagan.
9: Ah, c'est vrai, vous avez tout à fait raison. Mais oui, Françoise Sagan, effectivement, une femme de lettres française. Ben, Noscudo, en Corsia, Cazar, en 1935, née dans le Quercy et dans le Lot, à Cajar, en 1935, et décédée en 2004. Alors, une précisionnette, elle passe au nom officiel. En réalité, Sagan n'était pas son véritable nom. Elle s'appelait Françoise Quarez. Fifinal, la question que nous pouvons poser à Franz. On peut se poser cette question. Pourquoi avait-elle choisi ce pseudonyme Sagan? Ben, peut-être espérait-elle que son nom fasse du bruit.
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10: Ai-je encore besoin de le présenter? Arnaud Fromage est avec nous, bonjour Arnaud.
11: Bonjour, bonjour.
10: Pour votre nécessaire minute comtoise, Arnaud, il y a quelques temps, vous nous avez expliqué pourquoi l'emblème de la Franche-Comté était un lion.
11: Mais je ne suis pas allé au bout du raisonnement. Pour rappel, la Franche-Comté adopte le lion vers 1278-79 quand le comte de Bourgogne, Othon IV, décide de se rapprocher du royaume de France. Il décide pour cela d'adopter le lion, le roi des animaux et symbole de la monarchie française. La Franche-Comté n'est d'ailleurs pas la seule région à arborer cet animal que l'on retrouve aussi sur les armoiries de la Normandie ou en Aquitaine et qui est tout autant le symbole de Belfort que de la ville de Lyon parce que oui, il y a une logique là-dedans. Mais voilà, maintenant qu'on a dit ça, reste une question. Pourquoi le lion, qui n'est pas le plus imposant des animaux et qui, soit dit en passant, est une sacrée grosse feignasse, a-t-il pu devenir le roi des animaux et pas la baleine bleue ou le chinchilla?
10: Bon, déjà, ce n'est pas le cas partout, hein.
11: C'est vrai. En Asie, c'est plus souvent l'éléphant ou le tigre qui sont considérés comme les rois des animaux. En Amérique, c'est l'aigle qui règne aux côtés de l'ours, du jaguar ou du puma. En Afrique, le rhinocéros et le léopard sont aussi dans la place aux côtés, c'est vrai, du roi lion. et en Europe, eh bien avant le lion, c'était l'ours qui était considéré comme le roi des animaux, mais tout va changer au Moyen-Âge. En gros, ce sont des histoires de symboles. Au Moyen-Âge, on se passionne pour la mythologie grecque, dans laquelle Hercule, qui était méga fort, a tué le lion de Némée, dont la peau était pourtant censée être impénétrable. Et puis, la crinière du lion est vue comme une sorte de couronne, ce qui fait bien plaisir aux souverains du continent, d'autant que bon, l'Afrique c'est méga loin et que personne n'ira vérifier.
10: Mais bon, un roi c'est très humain, alors comment un animal peut-il être le roi de quoi que ce soit, quelque part, Arnaud ?
11: Là encore, vous marquez un point, mais ce qualificatif de roi des animaux, depuis qu'il s'est débarrassé de sa symbolique royale, est plutôt là pour qualifier ce qu'en zoologie, on appelle les super-prédateurs. Ces animaux qui sont tout en haut de la chaîne alimentaire et qui sont relativement imprenables à la baston contre les autres espèces du coin. Et même dans ces cas-là, on devrait dire que ce sont les lionnes qui sont les reines, parce que ce sont elles qui chassent, mais seulement les reines de la savane. Bah oui, si on va par là, chaque type de terrain a son roi. Celui de la jungle amazonienne, ce serait plutôt le jaguar, et celui de nos forêts à nous, eh bien ce serait plutôt le cerf. Mais au fond, une grosse feignasse qui laisse les autres combattre à sa place, qui se fait nourrir et qui prend la lumière, est-ce que ce serait pas ça, la définition d'un roi ? Bon bah, je retire tout ce que j'ai dit, alors.
10: Voilà, retirez tout. Merci beaucoup, Arnaud.
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1: Allez, c'est le moment de découvrir les origines de vos communes en Vienne et en Deux-Sèvres avec Patrick Citeau dans Nord de Non. Et il est aujourd'hui à Mazières-en-Gâtine, une commune située au centre des Deux-Sèvres et qui possède de nombreuses sources, hein, Patrick.
2: Comme son nom l'indique, Mazières-en-Gâtine a planté son décor dans ce paysage de bocage avec ses vallées et ses haies propres à la Gâtine poitevine. Située dans l'arrondissement de Parthenay, ce n'est pas une très grosse commune. Sa configuration est d'ailleurs assez particulière. La commune dessine ainsi un 8 resserré au centre où se trouve le bourg, ce qui a des conséquences assez inédites par rapport à ses trois communes voisines. Elle se trouve en effet en très grande proximité du cœur de vie et notamment de l'église de Mazières-en-Gâtine. La limite avec Saint-Paul Pardoux se trouve ainsi à 50 mètres de l'édifice religieux. Une distance qui est de 100 mètres pour Saint-Mars-la-Lande et 500 mètres pour Verruy. Mazières correspond bien à l'image de château d'eau du Poitou que l'on donne à la Gâtine. La commune possède ainsi de nombreuses sources qui alimentent ruisseaux et étangs jusque dans le bourg. Une présence qu'elle doit à sa situation géographique. Mazières est en effet située sur la ligne de partage des eaux de la Sèvre Niortaise au sud et du Touet au nord.
1: Et côté sous-sol, la commune affiche également des caractéristiques particulières.
2: Des particularités qui prennent la forme d'une pierre bleue très dure appelée diorite. Elle est notamment exploitée pour la réalisation des routes. Le nom de la bourgade apparaît quant à lui dans un texte de l'abbaye de Saint-Mexan du milieu du XIe siècle. Mazières est alors appelée Macerias, un nom qui signifie « ruine » en latin. Il est possible que les vestiges antiques d'un théâtre gallo-romain aient alors influencé cette dénomination. La commune traverse des siècles pour se retrouver à la Révolution en bordure de la Vendée militaire. Mazières sera relativement épargnée par cette période tourmentée. En 1849, le comte de Tussaud y installe la première ferme-école du département des Deux-Sèvres. L'établissement contribue au progrès de l'agriculture en Gâtine. Il faut attendre la seconde moitié du 19e siècle pour voir le village se développer avec notamment la construction des halles couvertes et d'une gare. Depuis, Mazières-en-Gâtine continue sa route sur les rails de l'histoire.
1: Eh bien, n'hésitez pas à aller faire un tour à Mazières-en-Gâtine en Deux-Sèvres, à visiter ce joli bourg poitevin. Merci Patrick Citeau pour toutes ces infos. On vous retrouve le week-end prochain, évidemment, même heure, samedi et dimanche, aux alentours de 8h20. 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
3: Taureau, je crois que c'est du 21. Ah non, je sais plus.
4: Savez-vous ce que c'est que l'astrologie ?
5: C'est les astronautes qui vont dans l'espace.
3: C'est l'espace et les constellations, le placement des étoiles.
4: Vous êtes de quel signe ?
5: Verseau. Moi, je crois que je suis taureau.
6: Moi, je suis taureau.
7: Moi aussi, je suis taureau.
4: Comment on a découvert que vous étiez de ce signe-là ? C'est grâce à quoi ?
3: Au mois de l'année, par exemple, le taureau, je crois que c'est du 21 mars jusqu'au 20... Ah non, je sais plus.
8: Moi, j'avais un petit carnet de jeu et il y avait un jeu. Si on réussit le jeu, on savait on était de quel signe.
9: C'est quand même magique, hein ?
10: Waouh, c'est fabuleux ! Et pourquoi on fait ça ?
8: Je sais un peu, Verseau, c'est de quel temps à quel temps ? C'est de la fin de janvier au début de février. Et moi, vu que je suis née le 31 janvier, je suis Verseau, du coup. Ça s'appelle des signes astrologiques. Et l'astrologie, du coup, c'est des signes astrologiques.
4: T'es taureau, ça veut dire que tu rentres, t'as besoin d'une étable ?
3: Non, c'est sur les qualités. C'est quand on est, par exemple, taureau, dans le mois où on est taureau, on n'est pas comme d'habitude.
4: Et vous êtes comment, messieurs les taureaux ?
3: J'en sais rien.
11: Il possède certainement des qualités, mais voilà. Lesquelles ?
8: Je sais pas, moi, je pense de l'émotion. Beaucoup, beaucoup d'émotions. Après, je sais pas.
12: Comment je peux te montrer que je peux être fort et sensible, noble et affectueux ?
13: Les taureaux, par exemple, ce sont des personnes qui sont nées pendant les mois de taureau.
6: C'est logique.
13: Quand on est taureau, on se contrarie plus, on est plus vexé, alors que d'habitude, non.
8: Taureau, vu que les taureaux, c'est costaud, je pense que les taureaux, ils sont costauds. Enfin, ceux qui ont les signes astrologiques taureaux, ils sont peut-être très forts.
4: Et les balances, alors?
8: Quand on était le signe astrologique balance, c'est-à-dire que quand il y a quelqu'un qui nous dit quelque chose, on va le balancer.
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7: Pour changer, je ne vais pas vous apprendre un mot, mais vous apprendre quelques subtilités pour écrire en breton. Et ensuite, place à un prénom pour changer aussi.
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7: Bon, c'est la journée du changement. Alors, je vous apprends chaque jour des mots. La pratique orale, c'est bien, mais l'écrit, c'est important aussi. Alors, dans l'alphabet breton, il y a deux ou trois petites choses à savoir. En premier, vous verrez une lettre que vous connaissez, mais que vous ne prononcez pas bien. C'est le C'H, qui sert à écrire le son RE, et donc pas CHE ni QUE, c'est RE. C'est un gros H aspiré. Pensez à un hangar, hein, voilà, comme ça, ça va vous aider. Ensuite, une autre chose à savoir, pas de bol, le cul n'existe pas en breton, on ne parle pas de cul, mais à la place, nous avons le K, qui sert à remplacer donc le cul, mais aussi le C, et ça sert à faire le son que. Un K, tout simplement. Donc avec ça, vous ne devriez plus confondre C'H, c'est le he, le hangar, hein. Et si c'est un K, eh ben là, vous pourrez dire K. Ça paraît bête comme chou, mais c'est important à connaître pour pouvoir écrire, mais aussi lire et retrouver la bonne prononciation. À vous de répéter, ou alors écrivez-le quelque part pour vous en souvenir.
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7: Et pour changer des noms de lieux de famille, un prénom aujourd'hui, qui est sûrement parmi les plus répandus, ou du moins dans le top des prénoms bretons, c'est Maël, avec sa variante Maëlan. Alors Maël, c'est un très vieux prénom, commun à d'autres langues celtiques. Maël, ça vient du Moyen-Âge, de l'époque du vieux breton, et ce nom était celui des princes ou des chefs de clan, à l'époque où la Bretagne était clanique, évidemment. Mais ce joli prénom est resté. Maël, c'est un prénom masculin, féminisé depuis peu, mais Maël, c'est le chef de clan, et dans Maëlan, eh bien là on a une contraction de Maël et Tan, qui donne Maël Dan. Et ensuite, Maëlan, c'est-à-dire le chef de feu, donc au caractère bien trempé. C'est glissé en Maëlan. Voilà. Il est temps pour moi de vous laisser, de vous dire à demain, même heure, Canevarhouas.
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1: Hier, vous étiez supporter du MUC 72. Aujourd'hui, vous êtes supporter du Mans FC. Bravo, Vincent Malher. Et comme vous, Vincent Malher, qui se partage entre la France et l'Autriche, est parvenu à se constituer une incroyable collection de maillots authentiques de joueurs de l'équipe sartoise. Vincent Malher, légende d'ici.
2: Bonjour, je m'appelle Vincent Malher, j'ai 45 ans, je suis né au Mans. Je me partage aujourd'hui entre le Mans, où j'ai une maison, et puis l'Autriche. Mon métier, c'est vice-président pour un grand groupe logistique français, où je m'occupe de tous les entrepôts en Europe. Et ma particularité, c'est que j'ai réuni une collection de maillots du Mans FC MUC 72 de plus de 100 pièces. Et moi, j'étais à l'école au Mans, j'ai fait Bellevue, j'étais pas un très très bon élève. Et puis, j'ai financé mes études avec de la logistique. J'étais préparateur de commandes pendant les week-ends. Aussi chez Ouest France, où j'ai travaillé 10 ans sur le circuit en animateur commercial. J'ai fait pas mal de courses. Comment je suis arrivé à mon poste de vice-président avec un effectif de plus de 30 000 personnes? Eh bien, par la base, petit à petit, j'ai augmenté donc mes effectifs, mes fonctions, pour arriver maintenant à être gérer une équipe en Europe. Toutes les semaines, je prends l'avion. J'ai réussi à constituer une collection de plus d'une centaine de maillots du MUC 72, puis ensuite du Mans FC. C'était pas intentionnel au départ. Quand j'étais enfant, je faisais des revues de presse. Je collectionnais tous les articles de journaux. Et puis j'ai eu l'idée de faire une revue de presse pour chacun des joueurs que je distribuais en fin d'année. Magie, j'ai reçu un jour de la part d'un joueur, Aziz Alouali, je m'en souviens comme si c'était hier, son sac de sport à la fin du dernier match de l'année contre l'Olympique de Marseille, avec son maillot que j'ai gardé précieusement. Ça m'a donné l'idée, en fait, de continuer, d'aller à la rencontre des joueurs de foot qui étaient pour moi intouchables à l'époque. Hein. J'étais très jeune. De fil en aiguille, un maillot, deux maillots, 10 maillots. Et puis cette collection de maillots, qui la collection démarre des années 90. J'avais 10 ans à l'époque, jusque dans les années 2010, quand je suis parti du Mans pour des raisons professionnelles. Aujourd'hui, ma collection, donc c'est plus d'une centaine de maillots du Mans. Ce que j'aimerais faire de la collection, ça c'est une vraie question. Je suis en lien avec la ville du Mans, avec le département, pourquoi pas. Et j'aimerais beaucoup la mettre à disposition pour pouvoir en faire profiter un maximum de personnes. Voilà, c'était Vincent Malher. J'ai été heureux de vous parler de mon parcours, de mes passions. Et je voudrais vous dire que l'important dans la vie, c'est de vivre chaque jour des choses magiques.
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3: Direction Bourges aujourd'hui, et lorsqu'on se trouve place Malus, eh bien on peut descendre le long du boulevard Laïtol pour sortir de Bourges justement, élonger ainsi le campus qui porte le même nom. Mais alors, c'était quoi avant? Eh bien vous allez le savoir tout de suite.
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3: David Ledrich, guide conférencier, est avec nous. Bonjour David.
6: Bonjour Margot et bonjour à tous les auditeurs.
3: Bon alors, qu'est-ce que c'était avant que ces établissements militaires?
6: Alors là, c'est une page importante de l'histoire de Bourges. C'est l'histoire de la fonderie de canons de Bourges. En 1860, l'empereur Napoléon III crée la fonderie impériale de canons. Alors pourquoi Bourges? Parce que Bourges est au cœur du pays, loin des frontières, et la ville est reliée par le chemin de fer, et fait non négligeable, elle dispose d'un chantier. Le chantier, il existe toujours aujourd'hui, c'est ce qu'on appelle le polygone de tir, qui va de Bourges à Savigny. Il représente 10 000 hectares sur une longueur de 30 km. Après la guerre de 1870, l'école d'artillerie qui est à Metz s'installe à Bourges. Et donc, imaginons que nous partons de la place Malus. Nous allons découvrir les monuments tels qu'ils étaient à l'époque. Sur notre droite, on pourra voir tour à tour l'école d'artillerie, qui forme donc les militaires à l'utilisation des canons, la fonderie de canons, l'arsenal, et enfin, au bout, le dépôt de matériel.
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6: Et là, on arrive entre la rue de Pignoux et la chaussée de Chape. Cette zone, vraiment, elle employait énormément de gens. Ça concerne 8000 ouvriers en 1918. Et à l'époque, on ne rigolait pas avec les cadences de travail, puisqu'on fabriquait 40 canons de 75 mm chaque jour.
3: Oui.
6: Le site est pillé par les Allemands pendant la Seconde Guerre mondiale. En 1967 est créé l'établissement de fabrication d'armement de Bourges, les FAB, c'est un nom qu'on utilise parfois encore, puis qui devient GIAT et aujourd'hui Nexter. C'est à cet endroit qu'ont été fabriqués les canons des chars Leclerc. Aujourd'hui, c'est un campus universitaire qui porte toujours le nom de l'AITOL. C'est un officier polytechnicien, vétéran de la campagne du Mexique, blessé à la bataille de Reichshofen, qui a dirigé l'établissement militaire de 1875 à 1879. Et c'est un endroit de Bourges qui mérite aussi d'être connu.
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3: Et je suis ravie de retrouver dans cette rubrique celle qui a été la révélation littéraire dromoise de 2024, Valérie Patureau, avec sa cuisinière des Kennedy qui a conquis 100 000 lecteurs l'année dernière. Elle publie cette rentrée aux Escales, un très très beau troisième roman qui s'appelle L'Enseveli. L'Enseveli, c'est d'abord l'histoire d'Abel, poilu de la Grande Guerre, blessé au combat en sauvant un inconnu. Il est transféré dans un hôpital de fortune où il va faire la connaissance d'un mystérieux voisin de lit, une gueule cassée qui, incapable de parler, va communiquer avec lui à l'aide d'un petit carnet. Adrien, c'est son nom, est médecin et officier, tandis qu'Abel, simple soldat, vient de la Drôme paysanne. Mais là, pour passer les journées, ils vont se raconter l'un à l'autre et tisser un lien si puissant que lorsqu'ils seront séparés, il faudra à tout prix se retrouver. Pourquoi Valérie Patureau a-t-elle voulu redonner vie à des combattants de la Grande Guerre ? C'est la question que je lui ai posée.
5: Peut-être parce que je suis la dernière génération à les avoir croisés. Je m'en souviens très bien, je devais avoir 7-8 ans et le frère de ma grand-mère me terrorisait parce que quand on allait chez lui, il retirait son œil de verre et donc il avait eu un terrible, voilà, sur un obus pendant la guerre de 14. Moi j'ai un intérêt très fort pour l'histoire, pour cette période particulière de l'histoire aussi parce qu'elle

0: depuis la guerre. Et c'était vraiment ça mon sujet. Et là, j'ai eu envie de m'intéresser, de m'interroger sur la sensibilité des hommes qui, en fait, n'est pas si lointaine de la nôtre.
1: Et puis, contrairement à la cuisinière des Kennedy, on est dans un roman du temps long.
0: C'est vrai que dans la cuisinière, je suivais sa vie. Et Dieu sait que sa vie est assez trépidante et qu'elle nous emmenait d'épisode en épisode. Là, c'est un temps long. C'est un livre à la fois de terre, je dirais, parce que la terre est présente tout le temps. La terre qui vous engloutit, la terre qui... Enfin, c'est vraiment un livre de terre et un livre sur le temps, parce qu'il n'y a que dans ce temps long qu'on arrive aussi à se connaître, à se livrer, à apprendre les uns des autres. La grosse différence aussi avec mes deux premiers romans, c'est que c'était des histoires qui parlaient de personnages qui avaient existé. Là, ils sortent tous les deux de mon imagination. Ils sont nourris de tout mon imaginaire qui a été bercé par tous ces livres formidables sur cette période. Et de beaucoup de choses de ma propre vie, sans s'en rendre compte, les deux grand-mères présentes dans ce livre, ce sont les miennes. Mais je ne sais pas si je l'ai vraiment décidé. Je crois que c'est vraiment arrivé au fil de l'eau.
1: Et de cette écriture puissante de Valérie Patureau qui, en quelques mots, fait naître des images fortes, des émotions qui vous envahissent, c'est vraiment une magnifique écrivaine que je vous conseille de découvrir avec L'Ensevelie qui est paru aux Escales.
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